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0: RFI, il est 7h à Paris, 6h à Londres et Kinshasa. Et aujourd'hui, France en Ukraine, Gaël Vessière est notre grand invité international. Bonjour Martin Guez.
1: Bonjour André Mellard, bonjour à toutes et à tous.
0: Au programme aussi, Martin, cette ovni climatique, phénomène bien réel qui fait suffoquer l'Europe.
1: De l'Espagne à l'Irlande, en passant par la France et par l'Angleterre, les températures explosent tous les records entre 10 et 15 degrés au-dessus des normes. Ousmane Sonko n'aura pas perdu de temps, évincé par son ancien allié Bassirou Diomaye Faye. Le désormais ex-premier ministre sénégalais retrouve déjà un poste. Ousmane Sonko élu hier à la tête de l'Assemblée nationale. Le voilà numéro 2 de l'État et nouvel opposant de choix de l'exécutif au Sénégal. C'est aujourd'hui l'Aïd el-Kébir, aussi appelée la Tabaski, la fête du sacrifice pour les fidèles musulmans qui font face à des pénuries de moutons. Et puis enfin, Jordan Bardella se verrait bien président. D'abord de son parti, le Rassemblement national. Pour la présidence de la République, il faudra patienter, sa formation désignera son candidat en octobre prochain.

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1: Bonjour à toutes et à tous, vous êtes sur Radio Libre en Périgord, il est 8h et on se retrouve pour une nouvelle heure d'actu. On va commencer avec Mimos, le festival des arts et du geste cette année, qui ouvrira ses portes le 30 juin et jusqu'au 4 juillet à Périgueux. Nous parlerons avec Nathalie Hélin, directrice de l'Odyssée, qui nous parlera du spectacle d'ouverture avec la participation de bénévoles et qui est orchestré par les artistes.
2: Le 30 juin au soir, Olivier Grostette et son équipe, accompagnés de 300 bénévoles participants, vont reproduire le clocher de la cathédrale Saint-Front en carton. Et oui, et ce même clocher sera escaladé par Antoine Le Ménestrel et accompagné en musique par Étienne Jomet, le duo du célèbre Zombie musique électronique. Donc un ensemble d'ingrédients qui nous promettent une très belle soirée d'ouverture.
1: Le premier ciné Chamier a été projeté le 21 mai dernier au cockpit et pour cette première séance de cinéma, les débuts du cinéma ont été la source et l'inspiration de cette première séance avec un film de Buster Keaton. Voici Marion Renaud de l'association WIDIAR.
3: C'est un travail qui a été mené par Kamel Mad, qui est vidéaste et qui, lui, connaît des techniques traditionnelles, des techniques du début du cinéma. Et donc, il a récupéré des machines qui permettent de projeter des films en Super 8. Donc, ce soir, on va diffuser des films en Super 8. C'est le premier ciné-chamier.
1: Nous poursuivrons avec Jean-Louis Guerche, le président du festival Livre en Fête, qui était au micro d'RLP. Pour nous présenter l'édition 2026 du Festival littéraire de Champcevinel, il est revenu sur la programmation, les auteurs invités et les temps forts de ce rendez-vous incontournable du livre en Dordogne.
4: Les écrivains ou écrivaines présentent, ce qui vaut d'ailleurs pour la jeunesse aussi, puisque les auteurs jeunesse sont dans un local à côté qui jouxte la grande salle où sont les écrivains dits adultes. Et puis, associé à cela, il y a un certain nombre de manifestations qui sont offertes aux plus jeunes, des ateliers lecture, des ateliers écriture, des contes, et puis même des projections de courts-métrages, d'animation. Tout cela est organisé le plus souvent à la bibliothèque municipale, qui jouxte le salon, en fait. Il y a juste une rue à traverser.
1: Je vous rappelle que sur RLP, nous diffusons de la musique entre chaque interview et on commence tout de suite cette heure d'actu avec Nathalie Hélin, directrice de l'Odyssée, nous présentant le Festival Mimos de cette année.
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5: Le Festival Mimos, l'édition 2026, annonce l'ouverture de billetterie et présente 30 compagnies invitées et 150 représentations programmées. Le moment fort de Mimos 2026, présenté par Nathalie Hélin, directrice de l'Odyssée.
2: Vous pouvez découvrir le programme qui est en ligne depuis aujourd'hui, 19 mai. Donc ça y est, vous pouvez vous promener dans la proposition de l'ensemble des spectacles. 17 spectacles dans le in, 14 spectacles dans le off. C'est près de 150 représentations qui vont avoir lieu du 30 juin au 4 juillet à Périgueux. Donc on est très heureux de retrouver ce festival pour son esprit, sa convivialité et l'ensemble des spectacles qui sont proposés. Alors cette année, on va inaugurer avec un spectacle monumental. Le 30 juin au soir, Olivier Grostette et son équipe, accompagnés de 300 bénévoles participants, vont reproduire le clocher de la cathédrale Saint-Front en carton. Et oui, et ce même clocher sera escaladé par Antoine Le Ménestrel et accompagné en musique par Étienne Jomet, le duo du célèbre Zombie musique électronique. Donc un ensemble d'ingrédients qui nous promettent une très belle soirée d'ouverture et un programme à découvrir en ligne, donc je disais, où on va pouvoir retrouver des artistes qui ont marqué les éditions précédentes, comme Sarah Baltzinger ou Rebecca Journeau ou Légumes avec Stoic, et puis un focus catalan qui va permettre au public de découvrir des artistes des équipes catalanes. Donc c'est 5 spectacles catalans qui sont proposés cette année. Donc voilà, beaucoup de choses, encore des concerts le soir aussi, un village du festival qui reste animé jusqu'à 23h30. et des rencontres avec les artistes qui commencent le matin à partir de 10h. Donc il y en a du matin au soir et du soir au matin, que vous travaillez ou non. On a essayé de s'adapter

0: Vous pouvez venir avec vos bébés, ça c'est agréable. Et d'ailleurs, vous pouvez venir sans bébé aussi, et quel que soit votre âge, parce que c'est des spectacles qui sont à partir de 6 mois, mais donc accessibles à tout âge ensuite. Donc effectivement, il y a cette ouverture qui est celle de la variété des spectacles proposés, et aussi ouverture par les âges proposés. On peut venir au spectacle qu'on ait 6 mois, beaucoup plus.
1: Et en plus, toutes les places, tous les endroits emblématiques de la ville seront exploités par ce festival, par le programme In comme Off.
0: Oui, cette année, on est aussi dans les parcs, dans la ville. Le Off nous permet de nous déployer effectivement dans les rues de Périgueux et surtout dans les parcs, comme je disais. Comme d'habitude, un rendez-vous qui marche très bien pour le Off, c'est la place du Coderre à 19h. Ça, c'est un rendez-vous qui marche bien. Et on jouera très tard le soir, pouvoir être au rendez-vous des flâneurs et des gens qui ont envie de goûter l'humeur du soir d'été en découvrant, en tombant sur un spectacle de Mimos jusqu'à très tard le soir.

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3: Le jeudi 21 mai à 20h au cockpit, donc à l'espace de la compagnie We Dear dans le quartier Jacqueline Auriol, pour cette émission Ma radio, mon quartier, ma ville, on présente l'actualité de l'association et il y a une diffusion de films qui sont faits par des jeunes du quartier et puis aussi de diffusion de films de vacances en noir et blanc. Alors en plus en super 8 avec du vieux matériel, ça demande de voir tout ça à la radio, on peut pas forcément le voir. Et puis

0: Il y a une exposition, donc qu'est-ce que c'est la compagnie Widir, le cockpit, et puis ensuite qu'est-ce qui est prévu ce soir, qui sera diffusé malheureusement après, mais on diffusera aussi un petit tour du quartier pour présenter cet événement.
1: Alors,
2: Marion Renaud.
1: La compagnie Widir, c'est une compagnie qui travaille partout, mais qui est une compagnie d'art expérimental, qui a commencé par être une compagnie d'art phonographique, donc plutôt au départ musique expérimentale, et qui aujourd'hui développe un certain nombre d'actions, toujours en rapport avec le réel et en lien avec les habitants.
0: Et le cockpit ?
1: Et le cockpit, c'est un espace qu'on appelle un espace de culture proche, qu'on a ouvert dans la cité Auriol il y a 3 ans maintenant, et qui nous permet aujourd'hui d'être à la fois un espace de création pour les artistes en résidence, parce qu'il y a beaucoup d'artistes qui viennent ici travailler sur place en relation avec les habitants et les changements du quartier. Et c'est aussi un espace de monstration et un espace de partage.
0: Un lieu de rencontre.
1: C'est un lieu de rencontre, mais c'est un lieu de rencontre qui est nourri par l'art, par des pratiques artistiques. Donc disons qu'on pourrait dire que c'est un espace socio-culturel au sens pur de ce que serait un espace social, c'est-à-dire un espace qui fait société, où les gens se rencontrent et où les décisions aussi sont aujourd'hui prises de façon collective.
0: Par exemple, alors, ce jeudi à 20h, là, ça sera diffusé après, hein, mais qu'est-ce qu'ont pu voir les habitants ?
1: Alors, la soirée qu'on organise ce soir, on l'a improvisée cette semaine, c'est deux choses. C'est un travail qui a été mené par Kamel Mad, qui est vidéaste, et qui, lui, connaît des techniques traditionnelles, des techniques du début du cinéma. Et donc, il a récupéré des machines qui permettent de projeter des films en Super 8. Donc, ce soir, on va diffuser des films en Super 8. C'est le premier ciné-chamier qu'on a envie de faire perdurer après sous différentes formes. Il y aura 3 types de films en Super 8, des films qui ont été récupérés par Kamel, qui sont des films de vacances, des films de famille, donc des archives, notamment aussi un film de Buster Keaton qu'il a trouvé à Emmaüs, parce qu'on travaille aussi beaucoup en partenariat avec des structures locales.
0: Et puis ?
1: Et ce qu'on appelle de la pellicule grattée, c'est-à-dire que les enfants et les personnes qui viennent au cockpit ont été invités à travailler sur une bobine pour lui ajouter de la couleur, la gratter, mettre de la texture. Et c'est un film qui sera aussi projeté comme dans l'idée des films expérimentaux, notamment des années 50-60, où il y a eu beaucoup d'expérimentations en fait, matérielles avec la bobine.
0: Et alors, il y a aussi du coup ton exposition,
1: oui,
0: avec 4 volets.
1: Oui, alors c'est en fait en mai 2025, donc l'année dernière, j'ai commencé ce que j'ai appelé un tableau vivant, c'est-à-dire que sur un des murs du cockpit, j'ai au fur et à mesure accroché des poèmes que je tape à la machine à écrire, parce que c'est mon outil de travail principal, et des choses trouvées, des trésors, des cadeaux des habitants. Donc en fait, petit à petit, c'est une œuvre évolutive où les gens peuvent participer aussi, installer des nouvelles choses sur le mur. Et là, comme ça fait un an, j'ai renouvelé de façon un peu plus visible le contenu de ce mur en installant 4 tableaux qui sont des tableaux écrits au crayon de papier, donc écrits à la main, de paroles d'habitants qui sont mises ensemble pour produire des poèmes pluriels. Parce que ce qui m'intéresse, c'est 2 choses. Le fait que, comme disait Yazine hier, on est tous poètes. Donc en fait, dans notre vie quotidienne et notamment dans ce qu'on raconte, on fait de la poésie sans le savoir, d'une certaine manière. Et la deuxième chose qui m'intéresse, c'est de voir comment les poèmes des uns et des autres se mélangent. Donc c'est pour ça que j'en arrive à une écriture avec des voix plurielles. Donc sur un tableau, on va trouver Christine, Liliane, Yann, Benji, Yazine, Simon. Donc toutes ces paroles-là forment pour moi un poème complet que je montre de façon graphique, que je traite comme une image.
0: Tu veux d'ailleurs nous en raconter un, non ?
1: Non, c'était pour présenter l'exposition de ce soir. Les paroles d'habitants cueillies le mois dernier font des poèmes pluriels. Hier, Yazine disait « Nous sommes tous poètes, les échos de nos voix résonnent encore longtemps ». Donc c'est aussi cette idée d'un apprentissage du regard et d'un apprentissage de l'oreille qui font partie aussi de notre pratique d'écoute et de regard sensible sur les uns et les autres et sur le quartier lui-même. Et c'est comment en fait on garde le meilleur et on fait fructifier le meilleur de ce qu'on vit pour construire du futur désirable. Donc ma pratique qui consiste à écouter, à glaner dans les paroles des uns et des autres un certain nombre de... une sorte de petite musique poétique, c'est aussi une manière de récolter des graines sur lesquelles nous appuyer pour faire pousser des lendemains un peu plus chantants que les poubelles, les malentendus et les problèmes qui sont en fait, en vérité, qui sont des problèmes que tout un chacun peut avoir dans son quotidien.
0: Alors, il faudra venir à cette soirée et aux prochaines soirées, au prochain ciné Chamier pour pouvoir construire ensemble. Mais on va faire un tour du quartier pour essayer de présenter cet événement.
1: Je rajoute une chose sur les problèmes Je trouve dommage de réduire toujours quoi que ce soit, une personne ou un quartier, à ce qui va pas. Parce que j'en discutais encore avec Gilbert ce matin, en fait c'est aussi des habitudes qu'on a de parler de ce qui dysfonctionne plutôt que de parler de ce qui fonctionne. Et un exemple qui remet un peu les choses à leur place aussi, c'est là il y a encore un habitant qui a débarqué avec un cadeau pour un des artistes, il y a une autre habitante qui va s'occuper de la salade de ce soir. En fait il y a le meilleur de chacun qui prend aussi largement de la place si on lui permet d'exister. Donc je trouve que voilà, c'est dommage en termes d'image et de parole justement de réduire toujours à ce qui dysfonctionne. Après en termes de dysfonctionnement, je préfère toujours parler de réalité sociologique et politique plutôt que de petits comportements individuels qui en fait sont liés à des structures sociales d'ensemble qui sont bien plus grandes que nous.
0: Tu as raison, donc moi je vais demander qu'est-ce que les gens pensent du cockpit et des animations, de ce que vous avez créé et puis aussi ce dont ils ont besoin aussi pour le quartier. Il faut aussi quand même se plaindre et pour faire avancer.
1: Je pense vraiment qu'il faut rêver en fait. Et ouais. Je pense qu'on aurait beaucoup plus d'intérêt à travailler nos imaginaires du meilleur que nos imaginaires du pire. Et qu'en fait, je pense que les gens rêvent. En fait, si tu leur poses la question de savoir ce qu'ils voudraient dans le quartier, là, ce que j'ai beaucoup fait ces derniers mois, notamment parce qu'il y avait un réaménagement paysager, donc de tout l'espace extérieur, ce serait une ferme. C'est-à-dire que le rêve de beaucoup d'habitants, là où on peut se mettre d'accord quand on discute, etc., c'est d'avoir des poules. Ce que je trouve intéressant, c'est de se dire en fait comment on tient compte et comment on brasse cette matière-là, qui est une matière désirante, plutôt que de se demander...
0: Un poulailler collectif, Périgord Habitat, ils sont au courant.
1: Un poulailler collectif, s'il vous plaît.
0: Ils sont au courant, qu'est-ce qu'ils ont dit ?
1: Ils n'en disent rien pour le moment, et après ce qui est intéressant, c'est de voir que on est capable d'exprimer ça, et la phrase d'après, c'est « ils voudront jamais ».
0: Ouais.
1: Ils voudront jamais, les poules elles vont être volées, Et nous, on rit de « les habitants sont méchants », parce que les habitants ne sont pas méchants, en fait. Et que du coup, s'il y a suffisamment de poules et que tout le monde est au courant qu'il y a des poules, ça va très bien se passer.
0: Eh bien, innovons, pourquoi pas, il faut demander. On attend le retour de Périgord Habitat sur ce point. Merci Marion. On va détailler les problèmes du quotidien, comme tu disais. On vous laisse écouter tout ça. Après cette présentation de l'exposition de Marion Renaud et des diffusions de films réalisés par Kamel Mad au cockpit, avec Radio Libre en Périgord, vous le savez, on a une émission qui parle des personnes oubliées avec Parlons Campagne pour le milieu rural, mais aussi une émission Ma Radio, Mon Quartier, Ma Ville pour parler des personnes délaissées aussi dans les quartiers. On va partir maintenant faire un tour du quartier Jacqueline Auriol pour avoir des présentations et puis l'avis des habitants sur cette animation. Est-ce qu'ils étaient au courant ? On va le savoir. Donc, bonjour madame, vous êtes dans quel immeuble, quel appartement et qu'est-ce que vous pensez du quartier ? Et vous m'avez dit que vous ne connaissiez pas le cockpit et que vous ne saviez pas qu'il y avait un film ce soir. Donc maintenant vous connaissez. Et qu'est-ce que vous avez besoin ici ?
2: Ben, on voudrait bien que la commune rajoute des conteneurs pour les poubelles, parce que bon, c'est un peu pas bien aussi pour l'environnement et pour les gens qui habitent dans la cité, quoi.
0: Oui, c'est moche, c'est dégradé, il en faudrait plus, c'est ça ?
2: Voilà, il faudrait plus de conteneurs pour les poubelles.
0: Ben maintenant, le message est passé, et je vais passer le micro maintenant à d'autres personnes. Toujours sur la porte 27. Alors, est-ce que vous connaissiez le cockpit déjà ?
3: Le cockpit, c'est la première fois que j'entends parler de cette association. Bon, je ne sais pas quoi il présente. Bon, je vais présenter sur ma place là.
0: Oui. Mais sinon, est-ce que vous auriez une recommandation à faire, un besoin que vous auriez à faire remonter?
3: Ben, écoutez, on a besoin de beaucoup de choses ici. Par exemple, c'est parce que dans cet bâtiment qu'on vit, il y a beaucoup de carrefour, il y a beaucoup de blattes qu'on ne sait pas débarrasser d'ici ça. Et en plus, moi, je suis handicapé, je suis malade du rein, j'ai une infection sur le rein. Mais en fait, moi, j'ai besoin d'une maison que je peux sortir avec un jardin. Bah, c'est ça, c'est pas possible pour moi. Je ne sais pas, c'est parce que les personnes, ils se foutent de nous, que nous sommes étrangers ici à la France. Je ne sais pas, on a beaucoup de besoins.
0: Est-ce que vous avez fait une demande à Périgord Habitat, parce que c'est eux qui possèdent?
3: Oui, on a fait beaucoup de demandes, c'est parce que côté arrière de ce bâtiment, ils se sont fait des maisons.
0: Des nouveaux logements.
3: Oui, des nouveaux logements que nous avons posé notre demande. J'ai posé ma carte d'invalidité, oui. Périgord Habitat. Une maison disait que vous ne pouvez pas aller là. Ça, c'est déjà fait pour l'autre personne.
0: Oui, les bâtiments qui ont été détruits, notamment. Vous êtes arrivé quand?
3: Bon, moi, je suis venu en 2024.
0: 2024?
3: Oui.
0: C'est peut-être des personnes qui étaient là avant. Bon, bah, je ne connais pas après tout le dossier. C'est... Oui. Mais au moins, c'est bien d'en parler. Et peut-être que votre demande va être entendue.
3: Bah, je ne sais pas. J'espère, oui. Et maintenant, on attend toujours. On attend un nouvel appartement ou maison. C'est parce que la notre situation, qu'on se trouve comme ça, on est obligé de rester comme ça.
0: Est-ce que vous connaissez le cockpit déjà?
4: Oui, je le connais, oui. J'y suis plusieurs fois, c'est sympa, ça met une bonne ambiance dans le quartier, ça calme le quartier, c'est... Voilà, c'est bien. Utile.
0: Et puis, est-ce que vous avez des demandes, des besoins à formuler?
4: Non, moi, des demandes, des besoins, non. Pas, je ne suis pas du genre à me plaindre. Bon, après, bon, pour l'incivilité et tout, ce n'est pas à vous de le faire, c'est à la mairie. C'est, voilà, c'est... Bon, il y a une incivilité, bon, ça, ça existe partout, c'est pas...
0: Vous avez vécu des incivilités?
4: Ah oui, des incivilités, oui. Bon, ben, les gens entre les poubelles, les machins... Ah, oui. Bon, je ne vais pas prendre de photos et tout. Non, mais voilà, après, bon, il y a de l'incivilité. Mais on ne peut pas quand même trop se plaindre. C'est pas trop mal à Chamiers. On n'est pas comme à Marseille ou etc. ou à Toulouse ou etc.
0: Ah, parce que vous êtes là depuis combien de temps?
4: Pour moi, ça fait 30 ans.
0: Et vous avez connu Marseille, alors?
4: Non, j'ai jamais connu, mais je regarde la télé quand même.
0: Ah oui.
4: Non, mais je prends Marseille ou enfin bon d'autres villes quoi où il y a des... Non, ici, bon, on n'a pas d'attaque ou de...
0: Il y a moins à se prendre, oui, c'est vrai.
4: Voilà, et on n'a pas de bon.
0: Bon, mais merci pour votre témoignage. Merci.
4: Ben, de rien. Après, il y a du trafic de cas, mais ça, on le sait tous. Bon, je m'en fous, les gens m'embêtent pas, dans la mesure où nous gênent pas. Bon, le cockpit, oui, mais on ira, moi j'irai là, mais il connaît pas, il n'y a jamais été lui.
0: Monsieur, vous connaissez le cockpit et qu'est-ce que vous appréciez?
2: Mais l'ambiance, la convivialité des gens qui y sont, quoi.
0: Et vous êtes là depuis combien de temps?
2: Ah, moi, ça fait, je vais vous dire, ça fait plus de 20 ans que je suis là. Mais depuis que le cockpit y va, j'y vais pas mal parce que j'ai pas mal de personnes que je connais quoi, là-bas.
0: Et là, ce soir, alors, à 20h, vous saviez qu'il y avait une diffusion?
2: Non, je ne savais pas.
0: Bon, on est toujours porte 26 et on se connaît parce que vous faites partie du conseil citoyen, monsieur Desportes, c'est ça?
5: Oui, monsieur Desportes, oui. Je connais le cockpit depuis, je connais les WeDir, la compagnie WeDir depuis qu'ils sont sur Chamiers. Donc, ils sont intervenus souvent avec nous et nous avec eux.
0: Depuis combien de temps vous êtes au quartier Jacqueline Auriol? Vous connaissez tout?
5: Ah, moi, ça fait plus de 40 ans, moi.
0: Vous avez tout connu. Vous avez de la famille qui était...
5: Non. Enfin, moi, j'habitais le Haut-Chamiers à la base.
0: Ouais.
5: Oui. Oui, moi, je connaissais beaucoup de gens qui étaient dans la cité Jean Moulin derrière, là. Et puis quelques gens qui étaient aussi dans les HLM, là, qui étaient avec moi à l'école. Ou...
0: Vous pouvez rappeler un peu ce que c'est que le Conseil citoyen? Ça ne mange pas de pain, c'est toujours bien de
5: rappeler. Le Conseil citoyen, c'est issu de la loi Lamy. Ça a été créé pour, dans les quartiers prioritaires de la politique de la ville, mais pour informer les habitants, pour qu'ils aient un droit de parole dans les réunions de l'État avec la préfecture, la mairie, le Grand Périgueux. On a aussi un centre social qui est quand même assez important sur Chamiers, qui a beaucoup d'activités. Donc, nous, on fait partie aussi du centre social, d'ailleurs, le Conseil citoyen. C'est eux qui nous gèrent, c'est eux qui font la gestion du Conseil citoyen. Voilà.
6: D'accord.
0: Et Christine, toi, tu habites dans quel appartement?
6: 25.
0: Et donc, tu connais le cockpit, visiblement, parce que tu étais déjà présente.
6: Ça fait déjà un petit moment que je viens, que je participe à des... trucs comme aujourd'hui, ce soir, éplucher des légumes, faire des plants de tomates. Moi, ça me plaît.
1: Christine, c'est la jardinière officielle du cockpit.
0: Donc là, c'est Marion Renaud qui rappelait cette petite description. Et Christine, tu parlais aussi, parce qu'on en discutait, du fait que ça devient très beau ici, mais qu'il ne faut pas que ça se passe contraste avec, avec les poubelles à côté.
6: Non, après, c'est vrai que moi, je suis derrière, justement, et je vois beaucoup de gens qui mettent leurs poubelles à côté.
0: Parce que c'est fermé.
6: Et parce qu'il n'y a pas... Voilà, ils n'ont peut-être pas la carte ou... Je sais pas. Mais enfin, c'est bizarre quand même. Moi, j'ai la carte et je m'en sers.
0: Est-ce que ce ne serait pas possible de trouver un moyen? Parce que dans les deux programmes au municipal, les deux candidats maires de Coulon-Chamiers s'étaient engagés pour qu'il y ait des ouvertures illimitées.
7: On pourrait très bien ouvrir...
0: En illimité, les bornes, ouvrir
7: les bornes noires, on pourrait les ouvrir.
0: Et vous remarquez que c'est une proposition à faire au SMD3, alors que vous ne pouvez pas le décider vous-même.
7: Je l'ai déjà fait. Mais oui, je le referai. Voilà, parce que je veux dire, c'est une question de civilité, c'est une question que les gens pourront amener gratuitement leur poche noire. Je pense que maintenant ils sont habitués au tri, et de toute façon il peut y avoir des sanctions si c'est mal fait. Oui, je pense ça. Deuxièmement, je pense que l'ouverture des déchetteries, elle devrait être gratuite, parce que déjà les gens font l'effort d'aller amener leurs déchets important aux déchetteries, je pense que, et là, ça limite.
6: Mais c'est pas le cas, mais après, effectivement, il faudrait peut-être un peu plus de conteneurs de poubelles, pas au niveau du verre, ni au niveau du carton, mais les noirs et les jaunes.
0: Ça, c'est une demande aussi qu'on a entendue en faisant le petit tour du quartier. Voilà.
6: Mais après, je participe. Quand je suis arrivée, c'est vrai que j'étais un peu isolée. Et puis, quand j'ai commencé à connaître le cockpit, j'ai fait des choses qui me plaisaient. Mmh. Et puis après, voilà quoi, ça me plaît.
0: Vous avez rencontré du monde et fait des amitiés.
6: Ouais, des amitiés, ouais. Ça, c'est clair, des amis, des gens que j'adore.
0: Cadra Cellier,
6: oui.
0: Membre du Conseil citoyen, et de Ouidir, donc le cockpit qui est aussi un espace de cette association.
2: Oui.
0: Qu'est-ce que tu as pensé de leur travail? Tu les as vu travailler sur cette exposition et ces deux diffusions de films?
2: C'est toujours sur des expositions qu'ils travaillent très bien. Et moi, j'adore quand ils font ce travail-là, parce que ça rassemble des gens. On est là à écouter, et ils font un travail extraordinaire. Donc on a besoin d'eux de temps en temps.
0: C'est le point central, le vecteur du lien social de tout le quartier.
2: Tout à fait. Tout à fait. Même si des fois on ne s'entend pas avec certains et tout ça, mais c'est un truc qui rassemble les gens. Et moi, j'adore quand ils sont là. Et moi, quand ils ne sont pas là, ça me manque.
0: Après, quand on ne s'entend pas avec certains, Cadra, il faut savoir enterrer la hache de guerre, des fois.
2: Non, je ne peux pas. Ça, c'est clair ça et net. Je ne peux pas parce qu'ils se prennent pour beaucoup de... Moi, j'ai été habituée à donner ce que j'ai dans le cœur.
0: Il faut faire des concessions, c'est comme dans une thérapie couple, des fois aussi.
2: Oui, mais la thérapie de couple,
0: ça va dans les deux sens.
2: Il y a longtemps que je ne l'ai plus. Mais je veux dire, quand on vit comme ça, il faut arrêter, quoi. On est dans un endroit où on peut se voir, on peut se parler, on peut faire des choses ensemble, mais il ne faut pas détruire, quoi. Parce que moi, je vais te dire une chose, on a un rosier magnifique, que je dis, c'est un rosier qui est né de ses cendres. Parce qu'il a été coupé, il a été machiné, et quand je vois qu'il y a des gens qui sont en train de le détruire, je ne suis pas d'accord.
0: Qu'est-ce qui s'est passé sur ce rosier ?
2: Il y a une personne qui ne lui a pas plu, il a arraché toutes les fleurs, et comme il y avait des fleurs qui étaient très ouvertes, il a secoué et tout est tombé. Je lui ai dit, mais c'est de détruire quelque chose qui est beau, quoi. Ouais. On est là pour faire des choses belles, on est là pour rendre le quartier et le cockpit et le truc très beau, qu'on ait des belles choses. Alors maintenant, il faut qu'ils arrêtent, quoi.
0: Et bientôt, ça sera l'histoire ancienne, tout ça.
2: J'espère bien.
0: Voilà. Mais ça crée du lien, finalement. On en revient toujours.
2: Ça crée du lien.
0: Il faut échanger.
2: Je crée des liens avec tout le monde. Mais je dis, il faut que tout le monde accepte. Quand ils font des conneries, ils acceptent des réflexions, quoi. De ne pas détruire, de ne pas machiner. C'est comme ça, quoi. Moi, j'ai cette éducation, c'est respecter le travail des autres.
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2: Livre en fête, c'est le titre d'un festival, déjà 17e édition, le salon du livre du Grand Périgueux qui aura lieu, comme toujours, à Champs-Finel, le 13 et 14 juin 2026. Et pour connaître le programme, les invités et les exclusivités de cette année, dans nos studios, on reçoit Jean-Louis Guerche. Bonjour.
3: Bonjour.
2: Vous êtes président de Livre en Fête, association qui organise ce festival. Bien, dites-nous, pour cette édition 2026, qu'est-ce que vous avez prévu au programme?
3: Alors, comme de coutume, il y aura de nombreux invités. Déjà, il y a 62 auteurs, dont 12 auteurs jeunesse, qui seront présents le samedi et le dimanche, sauf exception, deux ou trois exceptions, qui ne seront là que le samedi ou que le dimanche. Mais ça sera indiqué sur le programme, en principe. Voilà, et puis, au cours de ces deux journées, il y aura de nombreuses rencontres qui commenceront dès le samedi à 15h.
2: Peut-être on pourrait nous présenter pour nos auditeurs ces thèmes de ces rencontres et ces auteurs qui vont être présents, qui vont parler de leurs livres, de leur univers, de leurs recherches. Et ce sera aussi l'occasion de nous dire pourquoi vous avez voulu inviter ces auteurs-là.
3: Oui. Alors, on commencera le samedi à 15h, le samedi 13 juin à 15h, avec, en recevant Max Ducos et Eric Pessan, qui sont deux auteurs jeunesse nationalement connus. On poursuivra avec l'après-midi, 16h30, nous recevrons Catherine Girard et François Garcia. Catherine Girard, elle est connue pour être la fille d'Henri Girard, qui est plus connu sous le nom de Georges Arnaud comme l'auteur du triple assassinat d'Escoir. Si on résume, c'est une fille d'assassin, mais qui a écrit un livre où elle reconnaît la culpabilité de son père, qui, je rappelle, a été acquitté à l'issue de son procès dans les années 40. Et elle sera accompagnée de François Garcia, qui est un auteur que j'aime beaucoup, qui a beaucoup écrit sur la tauromachie, mais également sur son premier livre qu'il avait fait connaître, était centré sur le marché de Bordeaux, puisque François Garcia est d'origine hispanique. Et comme nous le savons, le marché de Bordeaux dans les années 50 était plutôt hispanisé, très fortement. Cette rencontre sera animée par Jean-Claude Raspienjas, qui est un journaliste et critique littéraire très connu et qui nous fait l'honneur de venir presque tous les ans à notre salon.
2: Et le titre de rencontre, vous avez nommé « Le roman pour dire le vrai ». Donc voilà, où est la vérité? Quelle est la vérité sur ces faits historiques?
3: Tout à fait. Et puis si on continue, alors le dimanche, il y aura un petit déjeuner qui sera animé par le maire de Champs-Finel, Christian Lecomte, qui recevra Pascal de Vambrochy, qui est connu pour ses différents livres, et notamment le dernier, ou plutôt une nature autobiographique, où elle raconte un peu toutes les bagarres qui ont eu lieu pour la reconnaissance du droit à l'avortement des femmes. Puis ensuite, alors on rentrera, comme souvent le dimanche matin, dans un moment historique, avec Julie Duprat et Philippe Crémieux-Alcan, et notamment Julie Duprat a écrit son dernier livre, qui s'appelle « Casimir fidèle, rencontre du parcours d'un affranchi », c'est-à-dire qui est arrivé en France avec le titre d'esclave et qui a terminé son parcours comme responsable d'un hôtel à Bordeaux. Nous sommes à la fin du 18e. C'est donc un parcours assez étonnant, avec force documents. Julie Duprat redonne un peu vie à ce personnage. Et puis l'après-midi sera consacré, alors là, on sera plus dans la littérature, même si c'est la littérature policière, avec Frédéric Potier, qui est un énarque et haut fonctionnaire, puisqu'il est préfet, et il sera accompagné de Nicolas Leflaec, un enseignant, mais qui est surtout connu pour avoir sorti une somme remarquable sur l'un des plus grands écrivains de romans noirs, c'est Jean-Patrick Manchette. Et cette rencontre sera annulée par Vincent Millot, qui est un historien très connu, mais qui en même temps est un fan de Manchette. donc il sera à son affaire. Et puis on terminera avec deux romans récents, contemporains, vraiment, Éric de Couty et Florent Oiseau. Éric de Couty, on est plutôt sur un roman noir. Florent Oiseau sur un roman plus léger. J'en dis pas plus, c'est parce qu'il faudrait que je raconte tout le livre,
2: ce qui ne serait pas
3: très adroit. mais disons que cette rencontre sera animée par quelqu'un de relativement connu. Pierre Lemaître, le romancier Pierre Lemaître, a souhaité endosser le rôle de romancier cette fois-ci, pour être à nos côtés.
2: Donc c'est que de belles rencontres, comme toujours accessibles à tout le monde. C'est gratuit, c'est en plein air en général, même s'il fait mauvais, c'est sous les couvertures, on peut toujours être là et écouter les invités. Mais il n'y a pas que ça, il y a aussi les stands avec les auteurs présents qui... peut-être invite à une rencontre plus individuelle, pas
3: voilà,
2: publique.
3: Voilà, il y a les traditionnelles dédicaces qui sont possibles et dialogues avec les écrivains ou écrivaines présentes, ce qui vaut d'ailleurs pour la jeunesse aussi, puisque les auteurs jeunesse sont dans un local à côté, qui jouxte la grande salle où sont les écrivains dits adultes. Et puis, associé à cela, il y a un certain nombre de manifestations qui sont offertes aux plus jeunes, des ateliers lecture, des ateliers écriture, des contes, et puis même des projections de courts-métrages, d'animation. Tout cela est organisé le plus souvent à la bibliothèque municipale, qui jouxte le salon, en fait. Il y a juste une rue à traverser.
2: Et il y a aussi le prix de salon de livres, comme tous les ans. Ça, on ne peut pas annoncer aujourd'hui. Ça, il faudra attendre la dernière journée de salon pour savoir. Mais il y a déjà 5 finalistes qui sont prévus pour ce prix.
3: Il y a effectivement 5 finalistes et le vainqueur sera... connu aux alentours de 18h45, probablement. Les auteurs sélectionnés, là, les finalistes sont Éric de Couty pour Les braises de l'incendie, Pascal de Vambrochy pour Ce qui revient au monde, Catherine Girard pour In violentia veritas, Florent Oiseau pour Ma gloire et Gérald de Tenenbaum pour Les rues parallèles. Le jury est composé de 12 personnes. Le 12e, c'est le lauréat de l'année précédente. En l'occurrence, c'est Vincent Maillard qui fera le 12e cette année, puisqu'il a obtenu le prix au Géras en 2025.
2: Donc, pour désigner ce lauréat, il y a une jury, c'est ça, qui se réunit, qui discute. Et est-ce qu'on peut peut-être annoncer les membres de ce jury, ceux qui prendront la décision pour désigner le prix au Géras 2026?
3: Le jury se réunit le samedi matin à 10h, en principe à la mairie de Champs-Vinel. C'est Hervé Bruno qui est à la tête, qui préside ce jury, composé d'Isabelle Bousquet, de Christophe Brassard, de Laetitia Bruno, de Marie Caberne, de Delphine Grangier, de Karine Haineuse, de Frédéric Leroy, de Vincent Maillard cette année, d'Eddie Michenot, de Christelle Prunella et d'Isabeau Ranson. Donc ils se réunissent et à midi, on connaîtra leur verdict. Enfin, le président de livre en fait connaîtra le verdict, mais se taira jusqu'à 18h45.
2: Et donc, le lauréat, qu'est-ce que ça lui... Est-ce qu'il a rempli un plus? Qu'est-ce que lui apporte avoir ce prix au Giras de Salon de Livres, en fait? Ah oui. C'est un honneur, c'est ça?
3: C'est surtout un honneur, parce que le prix en lui-même est de 1000 euros. C'est-à-dire, nos moyens sont assez limités. Mais surtout, ça lui apporte une certaine notoriété en plus, enfin, de celle qu'il peut avoir. Et donc, en général, le lauréat vend beaucoup de livres pendant ces deux journées.
2: Il y a un autre prix, prix la Boétie, c'est les lycéens et les étudiants de Dordogne qui désignent ce prix. Là, on peut déjà annoncer, parce que ça a eu pendant toute l'année, on a consacré une émission spéciale pour expliquer comment ça fonctionne, quels auteurs étaient choisis pour cette année. Voilà, donc peut-être quelques mots sur cette initiative.
3: Alors c'est un très beau prix qui a permis la présentation des quatre auteurs en compétition à l'occasion d'une matinée où étaient présents à peu près environ 200 lycéens de Dordogne, de différents lycées de Dordogne, et le lauréat, toujours d'une courte tête, a eu la faveur des votes lycéens. Il s'agit de Renaud de Chaumaret pour Quitter la vallée qui est apparu chez Gallimard en 2025. Mais les trois autres auteurs sont également nécessitent d'être cités, parce que ce sont de très bons ouvrages également. Je pense Les Caractériels de Martial Cavatz, L'âge du capitaine d'Isabelle Houpi et Mains, fil, ciseaux de Norbert Zarny. Les lycéens, comme d'habitude, ont eu beaucoup de mal à se départager. Je pense que ça, c'est souvent le cas au prix La Boétie. Chaque auteur ayant ses plus fidèles supporters.
2: Est-ce que la jeunesse, on ne peut pas dire qu'ils n'aiment pas la lecture? Si ce prix existe, ça signifie qu'ils montrent aussi qu'ils sont lecteurs et ils ont leur mot à dire, et que ce festival aide aussi à montrer leur opinion et leur goût.
3: Tout à fait. D'ailleurs, s'il y a des personnes qui pensent que les plus jeunes ne lisent plus, je pense que je les inviterai à venir à la journée qu'organisée dans le cadre du prix La Boétie. Les 200 lycéens présents se disputent un peu à propos des auteurs présents, lisent des extraits de livres et manifestent leur intérêt ou leur enthousiasme de manière tout à fait intéressante. Et tout ça grâce au travail qui est fait en amont par leurs professeurs dans leurs lycées respectifs, quoi. Travail remarquable le plus souvent.
2: Et on voit que même dans le programme, il y a le rendez-vous d'atelier lecture, atelier écriture, compte pour le plus grand, compte pour le plus petit. Votre salon de livres de Grand Périgueux aussi accorde une place assez importante pour cette jeune génération.
3: Tout à fait. Et puis, on n'oubliera pas non plus les soirées cinéma, parce que nous avons des liens avec Ciné-Cinéma, des liens amicaux, mais pas seulement. Et donc, dans le cadre du salon, Ciné-Cinéma propose une programmation que leurs animateurs ont appelée Flick Story. Et dans ce cadre-là, donc, il y aura deux films qui seront proposés le mardi soir 9 juin, Maigret et le mort amoureux, qui est un film récent, et puis le 11 juin, le jeudi 11 juin, L'année du dragon de Michael Cimino. Dans les deux cas de figure, le film sera présenté par l'un des animateurs de Ciné-Cinéma. L'un ou l'autre, je ne sais pas encore lequel se dévouera. Parce que je peux dire pour le... Et puis, alors, il y a un cinéma, puis nous, nous, toujours il y a un artiste qui nous accompagne, en l'occurrence c'est un photographe, là, Christophe Fournier, qui présentera ses œuvres. C'est un photographe amateur, hein, qui a déjà présenté ses œuvres dans quelques cafés de la ville, mais il présentera, disons, ses dernières productions, là.
2: Et on peut peut-être dire quelques mots sur les autres auteurs qui seront là, qui peut-être ne sont pas invités pour le débat avec public, mais qui amènent aussi leur dernière publication, et ils sont là pour rencontrer le public pour les signatures et les échanges plutôt individuels. Vous pouvez peut-être citer quelques mots, on ne peut pas citer tout le monde, c'est pour ça qu'il y a le programme, le flyer, pour ceux qui veulent connaître mieux les invités de cette année 2026. Mais je vous laisse, Jean-Luc Guerche, nous annoncer quelques noms.
3: Oh, oui, c'est un exercice difficile, parce que là, il faut trancher, choisir, mais enfin, puis c'est ce qui les noms qui me viennent à l'esprit, là, c'est, je pense à Catherine Monroy, qui a écrit un livre qui s'appelle Les femmes de l'ombre, et qui à mon sens, intéressera beaucoup de personnes en Dordogne, puisque elle retrace la vie, l'action d'un certain nombre de personnes qui ont souffert directement ou indirectement à l'occasion de la Deuxième Guerre mondiale. Donc des gens dont les parents ont été arrêtés, puis déportés, etc. Enfin, il y a beaucoup de cas de figure là qui sont rassemblés dans cet ouvrage, et à mon sens c'est quelque chose de vraiment intéressant, quoi. Après vous avez les crédits de Damien Penaud, qui d'ailleurs a un peu si ma mémoire est bonne, sera présent au cinéma Studio 53, voilà, pour présenter son livre. Et puis après, alors, je ne sais où. Je ne sais choisir après.
2: Il y a aussi les auteurs localement connus, mais il y a ceux aussi qui viennent de loin, c'est ça?
3: Oui. Alors, l'idée, c'est toujours la même, c'est-à-dire au fond, c'est un tiers de locaux, un tiers de régionaux et un tiers de nationaux, quoi. Ça repose sur l'idée que les gens qui s'intéressent à la littérature souhaitent quand même voir d'autres visages que ceux qu'ils voient quand même habituellement. Donc ça, ça plaide pour l'exotisme, en quelque sorte, si on peut dire. D'ailleurs, inviter des gens, en l'occurrence, des gens qui viendront du bassin parisien, de l'est de la France, du centre, etc. Et puis, malgré tout, faire quand même une part honorable aux gens du cru.
2: Hein. Il y a les invités, que vous avez cités, de Marc, mais il y a aussi les visiteurs, les participants. Est-ce que les Périgourdins aiment ce salon du livre de Grand Périgueux? Est-ce qu'ils sont toujours fidèles? Et est-ce que vous avez déjà remarqué leur intérêt pour peut-être un type d'écriture, un type de rencontre, où ils sont curieux pour tout?
3: Alors effectivement, on a un public relativement fidèle, dont le nombre varie en fonction de la météo quand même. Il ne faut pas qu'il fasse trop froid, mais il ne faut pas que non plus que ce soit la canicule. Mais en général, il y a une assistance assez fournie, alors très fournie à l'occasion des rencontres. C'est-à-dire que ça se passe sous un barnum, et en général, on affiche complet, là, plutôt sous le barnum, hein. Car le barnum est limité en nombre de places. Enfin, on peut difficilement être plus d'une centaine, quoi. Parfois, on est beaucoup plus, mais on est debout à ce moment-là.
2: Oui, on peut écouter aussi sans rester assis un petit peu loin, parce que c'est bien insonorisé. Est-ce que cette année, les musiciens vont enchanter ce public, parce que je sais que tous les ans, il y a toujours le groupe qui vient, qui anime et qui fait les petites pauses musicales entre les rencontres littéraires.
3: Alors, toujours, et on est fidèle au groupe Vaucher, enfin qui s'étoffe, qui change. Ça s'appelle Vaucher Quintet, parce qu'il y a maintenant, ils sont cinq, et parce qu'il y a une chanteuse avec eux. Ce groupe, enfin, c'est Ben qui est à l'origine un peu de notre rencontre. Et il y a Maude Boissier, donc, qui est au chant, Olivier Valois à la guitare, et puis Daniel Roux à la flûte, et Fabrice Leroy, percussion et batterie. En général, ils animent le salon du samedi 14h jusqu'au dimanche 18h, voire plus si on demande.
2: Et on peut dire quelques mots aussi sur ce bourg de Champsvinel qui s'apprête tellement bien pour ce festival. C'est un endroit charmant qui vraiment est vraiment associé maintenant à ce festival.
3: Oui, c'est-à-dire, enfin, nous utilisons ce qui était d'ailleurs une des rares fermes de Champsvinel, sa grange, qui est transformée en immense salle des fêtes, et puis les locaux qui jouxtent cette grange sont utilisés également, donc ça donne un côté relativement rustique à l'affaire, mais en même temps toutes les commodités pratiques sont présentes. Donc pour nous c'est assez facile d'organiser une manifestation dans des locaux pareils. Et puis il y aura bien, on a oublié d'en parler, mais il y aura deux libraires pour la jeunesse, donc c'est Délivrez-nous, les librairies Délivrez-nous, et puis il y aura une libraire côté adulte, c'est la librairie Marbeau de Périgueux qui officiera côté adulte cette année.
2: Et maintenant, il reste à nos auditeurs à prévoir dans leur agenda le week-end de 13 et 14 juin réservé. Il faut venir à Champsvinel, rencontrer les auteurs présents, participer au débat, rencontre, savourer de ce moment et de ces instants au salon du livre du Grand Périgueux. Je vous remercie, Jean-Louis Guerche, président de l'association Livre en Fête, qui organise cette manifestation. Et on va vous souhaiter bon salon pour cette année 2026.
3: Ce Livre en Fête qui vous remercie de votre accueil. Merci.

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1: Bonjour à toutes et à tous, vous êtes sur Radio Libre en Périgord et nous nous retrouvons pour l'agenda quotidien présenté par l'équipe RLP.
2: La médiathèque de Trélissac propose tout au long du mois de mai une programmation d'animation pour tous les âges. Pour les petits, atelier d'éveil sonore le 9 et 15 mai, séance bébé lecteur les 22 et 23 mai. Pour les adultes, atelier crochet les 22, 23 et 29 mai à 14h. Un atelier d'écriture le 30 mai à 15h. Des conversations en anglais les 12 et 26 mai à 16h. Et aussi une initiation à l'informatique chaque vendredi matin. Toutes les animations sont gratuites sur réservation auprès de la médiathèque.
3: Samedi 30 mai, venez écouter les élèves du Conservatoire à rayonnement départemental de la Dordogne interpréter des musiques contemporaines américaines lors de la déambulation musicale Nowadays. L'événement commence à 14h aux grandes fenêtres sur Excideuil et est ouvert à tous. Dimanche 31 mai aura lieu une balade et rencontre expo bande dessinée autour de démarches artistiques participatives. L'événement aura lieu sous la halle d'Excideuil dès 11h. L'entrée est libre.
1: Merci d'avoir suivi l'agenda du jour sur RLP. Restez avec nous pour la suite de nos programmes.
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4: Hurlevent. C plus H. Bon. D'emblée, il faut savoir que la Britannique Emerald Fennell n'a jusque-là rien réalisé de bouleversant dans l'histoire du 7e art. Loin s'en faut. Mais ça y est, elle a décroché le jackpot, 80 millions de dollars pour adapter le best-seller d'Emily Brontë. Et croyez-moi, ça se voit. On a d'ailleurs 136 minutes pour ça. Vision moderne de la passion absolue unissant Heathcliff et Catherine, C plus H, une romance légendaire qui défie le temps et la raison. Fiévreux, effrayant, profondément évocateur et érotique, un film qui parle d'un amour interdit, de vengeance et de mort. Le fond, malgré de nombreuses trahisons, certes assumées, est bien là, mais la forme, grand Dieu. Si vous aimez le kitsch, le carton-pâte et les outrances en tout genre, vous allez être gâtés. Depuis 1939 et William Wyler, c'est la 7e adaptation du roman sur grand écran. S'agit-il d'une histoire d'amour, ou plutôt d'une histoire de haine? S'agit-il aussi d'une histoire de vengeance ou de conflit entre classes sociales? Mais il y a tout ça dans le roman et le film. Là-dessus est assez fidèle. Autant que mes souvenirs de lecteur adolescent soient fidèles. Bon. Tout ça, c'est pas mal, mais quelle mise en scène. D'abord, fidélité au titre et du vent, il y en a en permanence. Tout vole, les robes, 38 rien que pour l'héroïne. Les manteaux, les nuages, les capes, les rideaux, ça n'arrête pas. Ensuite, pas un plan ne semble naturel. Tout est très beau, que dis-je, trop beau. Les décors semblent fabriqués à plein nez. Le must restant la maison des Linton, plus kitsch tu meurs. Les coiffures, 46, rien que pour Catherine, sont ahurissantes. On croule sous le visuel et même si les paysages du Yorkshire sont somptueux, on n'en peut plus et à ce régime, 2h15, c'est long. Côté symbolique, ça n'y va pas non plus avec le dos de la cuillère. Les personnages se désirent, ouvrent la bouche, fourrent leurs doigts dans des œufs crus, de la pâte à pain ou des orifices de poisson en gelée. Il me semble, d'autre part, que le scénario occulte complètement le peuple, les domestiques, les travailleurs de la terre et la rumeur villageoise qui constitue pourtant le moteur de la tragédie chez Madame Brontë. Je conclurai en qualifiant ce gros machin de gloubi-boulga gothico-baroque soft porn option anachronique. Margot Robbie et Jacob Elordi incarnent un couple d'amants maudits waterproof, car ils sont en permanence baignés de larmes, de pluie ou de sueur. Pour le reste, ils font ce qu'ils peuvent, empêtrés qu'ils sont dans des décors qui les écrasent, des dialogues pas forcément inspirés, et des personnages parfois aussi carton-pâte que les décors. Autour d'eux, Hong Cho, Alison Over, Shahzad Latif, le seul à s'en tirer avec sobriété, Martin Clouves, s'agitent en vain pour échapper à cette adaptation plus que libre. Quand on pense que dans le roman, on a droit à un seul et chaste baiser, là, on est dans la provoque pour ados en chaleur, réduisant à presque rien la violence morale et la cruauté impitoyable qui baigne les lignes de la romancière anglaise. C'est ma déception qui est cruelle.

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3: Le jeudi 21 mai à 20h au cockpit, donc à l'espace de la compagnie Oui Dire dans le quartier Jacqueline Auriol, pour cette émission Ma Radio, Mon Quartier, Ma Ville, on présente l'actualité de l'association et il y a une diffusion de films qui sont faits par des jeunes du quartier et puis aussi de diffusion de films de vacances en noir et blanc. Alors en plus en super 8 avec du vieux matériel, ça demande de voir tout ça à la radio, on peut pas forcément le voir. Et puis il y a une exposition, donc qu'est-ce que c'est la compagnie Oui Dire, le cockpit, et puis ensuite qu'est-ce qui est prévu ce soir qui sera diffusé malheureusement après, mais on diffusera aussi un petit tour du quartier pour présenter cet événement.
4: Alors,
5: Marion Renaud.
4: La compagnie Oui Dire, c'est une compagnie qui travaille partout, mais qui est une compagnie d'art expérimental, qui a commencé par être une compagnie d'art phonographique, donc plutôt au départ musique expérimentale, et qui aujourd'hui développe un certain nombre d'actions, toujours en rapport avec le réel et en lien avec les habitants.
5: Et le cockpit ?
4: Et le cockpit, c'est un espace qu'on appelle un espace de culture proche, qu'on a ouvert dans la cité Auriol il y a 3 ans maintenant, et qui nous permet aujourd'hui d'être à la fois un espace de création pour les artistes en résidence, parce qu'il y a beaucoup d'artistes qui viennent ici travailler sur place en relation avec les habitants et les changements du quartier. Et c'est aussi un espace de monstration et un espace de partage.
5: Un lieu de rencontre.
4: C'est un lieu de rencontre, mais c'est un lieu de rencontre qui est nourri par l'art, par des pratiques artistiques. Donc disons qu'on pourrait dire que c'est un espace socio-culturel au sens pur de ce que serait un espace social, c'est-à-dire un espace qui fait société, où les gens se rencontrent et où les décisions aussi sont aujourd'hui prises de façon collective.
5: Par exemple, alors, ce jeudi à 20h, là, ça sera diffusé après, hein, mais qu'est-ce qu'ont pu voir les habitants ?
4: Alors, la soirée qu'on organise ce soir, on l'a improvisée cette semaine, c'est deux choses. C'est un travail qui a été mené par Kamel Mad, qui est vidéaste, et qui, lui, connaît des techniques traditionnelles, des techniques du début du cinéma. Et donc, il a récupéré des machines qui permettent de projeter des films en Super 8. Donc, ce soir, on va diffuser des films en Super 8. C'est le premier ciné-chamier qu'on a envie de faire perdurer après sous différentes formes. Il y aura 3 types de films en Super 8, des films qui ont été récupérés par Kamel, qui sont des films de vacances, des films de famille, donc des archives, notamment aussi un film de Buster Keaton qu'il a trouvé à Emmaüs, parce qu'on travaille aussi beaucoup en partenariat avec des structures locales.
5: Et puis ?
4: Et ce qu'on appelle de la pellicule grattée, c'est-à-dire que les enfants et les personnes qui viennent au cockpit ont été invités à travailler sur une bobine pour lui ajouter de la couleur, la gratter, mettre de la texture. Et c'est un film qui sera aussi projeté comme dans l'idée des films expérimentaux, notamment des années 50-60, où il y a eu beaucoup d'expérimentations en fait, matérielles avec la bobine.
5: Et alors, il y a aussi du coup ton exposition,
4: oui,
5: avec 4 volets.
4: Oui, alors c'est en fait en mai 2025, donc l'année dernière, j'ai commencé ce que j'ai appelé un tableau vivant, c'est-à-dire que sur un des murs du cockpit, j'ai au fur et à mesure accroché des poèmes que je tape à la machine à écrire, parce que c'est mon outil de travail principal, et des choses trouvées, des trésors, des cadeaux des

0: habitants. Donc en fait, petit à petit, c'est une œuvre évolutive où les gens peuvent participer aussi, mettre, installer des nouvelles choses sur le mur. Et là, comme ça fait un an, j'ai renouvelé de façon un peu plus visible le contenu de ce mur en installant 4 tableaux qui sont des tableaux écrits au crayon de papier, donc écrits à la main, de paroles d'habitants qui sont mis ensemble pour produire des poèmes pluriels. Parce que ce qui m'intéresse, c'est deux choses. Le fait que, comme disait Yazine hier, on est tous poètes. Donc en fait, dans notre vie quotidienne et notamment dans ce qu'on raconte, on fait de la poésie sans le savoir, d'une certaine manière. Et la deuxième chose qui m'intéresse, c'est de voir comment les poèmes des uns et des autres se mélangent. Donc c'est pour ça que j'en arrive à une écriture avec des voix plurielles. Donc sur un tableau, on va trouver Christine, Liliane, Yann, Benji, Yazine, Simon. Donc toutes ces paroles-là forment pour moi un poème complet que je montre de façon graphique, que je traite comme une image.
1: Tu veux d'ailleurs nous en raconter un, non ?
0: Non, c'était pour présenter l'exposition de ce soir. Les paroles d'habitants cueillies le mois dernier font des poèmes pluriels. Hier, Yazine disait « Nous sommes tous poètes, les échos de nos voix résonnent encore longtemps ». Donc c'est aussi cette idée d'un apprentissage du regard et d'un apprentissage de l'oreille qui font partie aussi de notre pratique d'écoute et de regard sensible sur les uns et les autres et sur le quartier lui-même. Et c'est comment en fait on garde le meilleur et on fait fructifier le meilleur de ce qu'on vit pour construire du futur désirable. Donc ma pratique qui consiste à écouter, à glaner dans les paroles des uns et des autres un certain nombre de... une sorte de petite musique poétique, c'est aussi une manière de récolter des graines sur lesquels nous appuyer pour faire pousser des lendemains un peu plus chantants que les poubelles, les malentendus et les problèmes qui sont en fait, en vérité, qui sont des problèmes que tout un chacun peut avoir dans son quotidien.
1: Alors, il faudra venir à cette soirée et aux prochaines soirées, au prochain Ciné Chamier pour pouvoir construire ensemble. Mais on va faire un tour du quartier pour essayer de présenter cet événement.
0: Je rajoute une chose sur les problèmes Je trouve dommage de réduire toujours quoi que ce soit, une personne ou un quartier, à ce qui va pas. Parce que j'en discutais encore avec Gilbert ce matin. En fait, c'est aussi des habitudes qu'on a de parler de ce qui dysfonctionne plutôt que de parler de ce qui fonctionne. Et un exemple qui remet un peu les choses à leur place aussi, c'est là, il y a encore un habitant qui a débarqué avec un cadeau pour un des artistes. Il y a une autre habitante qui va s'occuper de la salade de ce soir. En fait, il y a le meilleur de chacun qui prend aussi largement de la place si on lui permet d'exister. Donc je trouve que voilà, c'est dommage en termes d'image et de parole justement de réduire toujours à ce qui dysfonctionne. Après, en termes de dysfonctionnement, je préfère toujours parler de réalité sociologique et politique plutôt que de petits comportements individuels qui en fait sont liés à des structures sociales d'ensemble qui sont bien plus grandes que nous.
1: Tu as raison. Donc, moi, je vais demander qu'est-ce que les gens pensent des cockpits et des animations, de ce que vous avez créé, et puis aussi ce dont ils ont besoin aussi pour le quartier. Il faut aussi quand même se plaindre et pouvoir faire avancer.
0: Je pense vraiment qu'il faut rêver, en fait. Et ouais. Je pense qu'on aurait beaucoup plus d'intérêt à travailler nos imaginaires du meilleur que nos imaginaires du pire. Et qu'en fait, je pense que les gens rêvent. En fait, si tu leur poses la question de savoir ce qu'ils voudraient dans le quartier, là, ce que j'ai beaucoup fait ces derniers mois, notamment parce qu'il y avait un réaménagement paysager, donc de tout l'espace extérieur, ce serait une ferme. C'est-à-dire que le rêve de beaucoup d'habitants, là où on peut se mettre d'accord quand on discute, etc., c'est d'avoir des poules.
1: Donc,
0: ce que je trouve intéressant, c'est de se dire en fait comment on tient compte et comment on brasse cette matière-là qui est une matière désirante, plutôt que de se demander...
1: Un poulailler collectif, Périgord Habitat, ils sont au courant.
0: Un poulailler collectif, s'il vous plaît.
1: Ils sont au courant, qu'est-ce qu'ils ont dit ?
0: Ils en disent rien pour le moment, et après, ce qui est intéressant, c'est de voir que on est capable d'exprimer ça, et la phrase d'après, c'est « ils voudront jamais ».
1: Ouais.
0: Ils voudront jamais, les poulets vont être volées, nanana. Et nous, on rit de « les habitants sont méchants », parce que les habitants ne sont pas méchants, en fait. Et que du coup, s'il y a suffisamment de poules et que tout le monde est au courant qu'il y a des poules, ça va très bien se passer.
1: Eh bien, innovons, pourquoi pas, il faut demander. On attend le retour de Périgord Habitat sur ce point. Merci Marion. On va détailler les problèmes du quotidien, comme tu disais. On vous laisse écouter tout ça. Après cette présentation de l'exposition de Marion Renaud et des diffusions de films réalisés par Kamel Mad au cockpit, avec Radio Libre en Périgord, vous le savez, on a une émission qui parle des personnes oubliées avec Parlons Campagne pour le milieu rural, mais aussi une émission Ma Radio, Mon Quartier, Ma Ville pour parler des personnes délaissées aussi dans les quartiers. On va partir maintenant faire un tour du quartier Jacqueline Auriol pour avoir des présentations et puis l'avis des habitants sur cette animation. Est-ce qu'ils étaient au courant ? On va le savoir. Donc, bonjour madame, vous êtes dans quel immeuble, quel appartement et qu'est-ce que vous pensez du quartier ? Et vous m'avez dit que vous ne connaissiez pas le cockpit et que vous ne saviez pas qu'il y avait un film ce soir. Donc maintenant vous connaissez. Et qu'est-ce que vous avez besoin ici ?
2: Ben, on voudrait bien que la commune rajoute des conteneurs pour les poubelles parce que bon, c'est un peu pas bien aussi pour l'environnement et pour les gens qui habitent dans la cité, quoi.
1: Oui, c'est moche, c'est dégradé. Il en faudrait plus, c'est ça ?
2: Voilà, il faudrait plus de conteneurs pour les poubelles.
1: Bah maintenant, le message est passé. Et je vais passer le micro maintenant à d'autres personnes. Toujours sur la porte 27. Alors, est-ce que vous connaissiez le cockpit déjà ?
3: Le cockpit, c'est la première fois que j'entends parler de cette association. Bon, je ne sais pas quoi il présente. Bon, on se va présenter sur la place là.
1: Oui. Mais sinon, est-ce que vous auriez une recommandation à faire, un besoin que vous auriez à faire remonter ?
3: Ben, écoutez, on a besoin de beaucoup de choses ici. Par exemple, c'est parce que dans cet bâtiment qu'on vit, il y a beaucoup de carrefours, il y a beaucoup de blattes qu'on ne sait pas débarrasser d'ici ça. Et en plus, moi, je suis handicapé, je suis malade du rein, j'ai une infection sur le rein. Mais en fait, moi, j'ai besoin d'une maison que je peux sortir avec un jardin. Bah, c'est ça, c'est pas possible pour moi. Je sais pas, c'est parce que les personnes, ils se foutent de nous, que nous sommes étrangers ici à la France. Je ne sais pas, on a beaucoup de besoins.
1: Est-ce que vous avez fait une demande à Périgord Habitat, parce que c'est eux qui possèdent ?
3: Oui, on a fait beaucoup de demandes, c'est parce que côté arrière de ce bâtiment, ils se sont fait des maisons.
1: Des nouveaux logements.
3: Oui, des nouveaux logements que nous avons posé notre demande. J'ai posé ma carte invalidité, oui. Périgord Habitat. Une maison disait que vous ne pouvez pas aller là. Ça sont déjà fait pour l'autre personne. Que,
1: oui, les bâtiments qui ont été détruits notamment. Vous êtes arrivé quand ?
3: Bon, moi, je suis venu en 2024.
1: 2024 ?
3: Oui.
1: C'est peut-être des personnes qui étaient là avant. Bon, bah, je ne connais pas après tout le dossier. C'est... Oui. Mais au moins, c'est bien d'en parler. Peut-être que votre demande va être entendue.
3: Ben, je ne sais pas. J'espère oui. Et maintenant, on attend toujours. On attend un nouvel appartement, maison. C'est parce que la notre situation qu'on se trouve comme ça, on est obligé de rester comme ça.
1: Est-ce que vous connaissez le cockpit déjà ?
4: Oui, je le connais, oui. J'y suis parfois, c'est sympa, ça met une bonne ambiance dans le quartier, ça calme le quartier, c'est. Voilà, c'est bien.
1: Et puis, est-ce que vous avez des demandes, des besoins à formuler ?
4: Non, moi, des demandes, des besoins, non, pas, je ne suis pas du genre à me plaindre. Bon, après, bon, pour l'incivilité et tout, ce n'est pas à vous de le faire, c'est à la mairie, c'est, voilà, c'est... Bon, il y a une incivilité, bon, ça existe partout, c'est pas...
1: Vous avez vécu des incivilités ?
4: Ah oui, des incivilités, oui, bon, ben, les gens entre les poubelles, les machins, oui. Bon, je ne vais pas prendre de photos et tout. Non, mais voilà, après, bon, il y a de l'incivilité. Mais... On ne peut pas quand même trop se plaindre, c'est pas trop mal à Chamonix, on n'est pas comme à Marseille ou etc. ou à Toulouse ou etc.
1: Parce que vous êtes là depuis combien de temps ?
4: Pour moi ça fait 30 ans.
1: Et vous avez connu Marseille alors ?
4: Non, j'ai jamais connu, mais je regarde la télé quand même.
1: Ah oui.
4: Non, mais je prends Marseille ou enfin bon d'autres villes quoi où il y a des. Non, ici bon, on n'a pas d'attaque ou de.
1: Il y a moins à se prendre, oui, c'est vrai.
4: Voilà, et on n'a pas de bon.
1: Bon, mais merci pour votre témoignage. Merci.
4: Ben, de rien. Après, il y a du trafic de cas, même ça, on le sait tous. Bon, je m'en fous, les gens m'embêtent pas. Dans la mesure où nous gênent pas. Bon, le cockpit, oui, mais on ira, moi j'irai là, mais il connaît pas, il n'y a jamais été lui.
1: Monsieur, vous connaissez le cockpit et qu'est-ce que vous appréciez ?
5: Mais l'ambiance, la convivialité des gens qui y sont, quoi.
1: Et vous êtes là depuis combien de temps ?
5: Ah, moi, ça fait, je vais vous dire, ça fait plus de 20 ans que je suis là. Mais depuis que le cockpit y va, j'y vais pas mal, parce que j'ai pas mal de personnes que je côtoie, quoi, là-bas.
1: Et là, ce soir, alors, à 20h, vous saviez qu'il y avait une diffusion
5: de films ? Non, je ne savais pas.
1: Bon, on est toujours porte 26, et on se connaît parce que vous faites partie du conseil citoyen, monsieur Desportes, c'est ça ?
6: Oui, monsieur Desportes, oui. Je connais le cockpit depuis, je connais les WeDir, la compagnie WeDir, depuis qu'ils sont sur Chamier. Donc, ils sont intervenus souvent avec nous et nous avec eux.
1: Depuis combien de temps vous êtes au quartier Jacqueline Auriol ? Vous connaissez tout ?
6: Ah, moi, ça fait plus de 40 ans, moi.
1: Vous avez tout connu. Vous avez de la famille qui était...
6: Non. Enfin, moi, j'habitais le Haut-Chamier à la base.
1: Ouais.
6: Oui, moi, je connaissais beaucoup de gens qui étaient dans la cité Jean Moulin derrière, là. Et puis quelques gens qui étaient aussi dans les HLM, là, qui étaient avec moi à l'école.
1: Vous pouvez rappeler un peu ce que c'est que le Conseil citoyen ? Ça ne mange pas de pain, c'est toujours bien de
6: rappeler. Le Conseil citoyen, c'est issu de la loi Lamy. Ça a été créé dans les quartiers prioritaires de la politique de la ville, mais pour informer les habitants, pour qu'ils aient un droit de parole dans les réunions de l'État avec la préfecture, la mairie, le Grand Périgueux. On a aussi un centre social qui est quand même assez important sur Chamier, qui a beaucoup d'activités. Donc, nous, on fait partie aussi du centre social, d'ailleurs, le conseil citoyen. C'est eux qui nous gèrent, c'est eux qui font la gestion du conseil citoyen. Voilà.
7: D'accord.
1: Christine, toi, tu habites dans quel appartement ?
7: 25.
1: Et donc, tu connais le cockpit, visiblement, parce que tu étais déjà présente.
7: Ça fait déjà un petit moment que je viens, que je participe à des... trucs comme aujourd'hui, ce soir, éplucher des légumes, faire des plants de tomates. Moi, ça me plaît.
8: Christine, c'est la jardinière officielle du cockpit.
1: Donc là, c'est Marion Renaud qui rappelait cette petite description. Et Christine, tu parlais aussi, parce qu'on en discutait, du fait que ça devient très beau ici, mais qu'il ne faut pas que ça se passe contraste avec les poubelles à côté.
7: Non, après, c'est vrai que moi, je suis derrière, justement, et je vois beaucoup de gens qui mettent leurs poubelles à côté.
1: Parce que c'est fermé.
7: Et parce qu'il n'y a pas... Voilà, ils n'ont peut-être pas la carte ou... Je ne sais pas. Mais enfin, c'est bizarre quand même. Moi, j'ai la carte et je m'en sers.
1: Est-ce que ce ne serait pas possible de trouver un moyen? Parce que dans les deux programmes municipaux, les deux candidats maires de Coulon-Chamier s'étaient engagés pour qu'il y ait des ouvertures illimitées.
9: On pourrait très bien ouvrir...
1: Les
9: bornes noires, on pourrait les ouvrir.
1: Et vous remarquez que c'est une proposition à faire au SMD3, alors que vous ne pouvez pas le décider
9: vous-même.
1: Fait.
9: Mais oui. Je le referai, parce que je veux dire, c'est une question de civilité, c'est une question que les gens pourront amener gratuitement leur poche noire. Je pense que maintenant ils sont habitués au tri, et de toute façon il peut y avoir des sanctions si c'est mal fait. Oui, je pense ça. Deuxièmement, je pense que l'ouverture des déchetteries, elle devrait être gratuite, parce que déjà les gens font l'effort d'aller amener leurs déchets important aux déchetteries, je pense que, et là, ça limite.
7: Mais c'est pas le cas, mais après, effectivement, il faudrait peut-être un peu plus de conteneurs de poubelles, pas au niveau du verre, ni au niveau du carton, mais les noirs et les jaunes.
1: Ça, c'est une demande aussi qu'on a entendue en faisant le petit tour du quartier. Voilà.
7: Mais après, je participe. Quand je suis arrivée, c'est vrai que j'étais un peu isolée. Et puis, quand j'ai commencé à connaître le cockpit, j'ai fait des choses qui me plaisaient. Et puis après, voilà quoi, ça me plaît.
1: Vous avez rencontré du monde et fait des amitiés.
7: Ouais, des amitiés, ouais. Ça, c'est clair, des amis, des gens que j'adore.
1: Cadra Cellier,
2: oui.
1: Membre du Conseil citoyen, et de Ouidir, donc le cockpit qui est aussi un espace de cette association.
2: Oui.
1: Qu'est-ce que tu as pensé de leur travail? Tu les as vu travailler sur cette exposition et ces deux diffusions de films?
2: Ben, c'est toujours sur des expositions qui travaillent très bien. Et moi, j'adore quand ils font ce travail-là, parce que ça rassemble des gens. On est là à écouter. Et ils font un travail extraordinaire. Donc on a besoin d'eux de temps en temps.
1: C'est le point central, le vecteur du lien social de tout,
2: voilà,
1: tout le quartier.
2: Tout à fait. Tout à fait. Même si des fois on ne s'entend pas avec certains et tout ça, mais c'est un truc qui rassemble les gens. Et moi j'adore quand ils sont là. Et moi quand ils ne sont pas là, ça me manque.
1: Quand on ne s'entend pas avec certains, Cadra, il faut savoir enterrer la hache de guerre des fois.
2: Non, je ne peux pas.
1: Non.
2: Ça, c'est clair et net. Je ne peux pas parce qu'ils se prennent pour beaucoup de... Moi, j'ai été habituée à donner ce que j'ai dans le cœur.
1: Il faut faire des concessions, c'est comme dans une thérapie couple des fois aussi.
2: Oui, mais la thérapie de couple,
1: ça va dans les deux sens.
2: Il y a longtemps que je ne l'ai plus. Mais ouais. Je veux dire, quand on vit comme ça, il faut arrêter quoi. On est dans un endroit où on peut se voir, on peut se parler, on peut faire des choses ensemble, mais il ne faut pas détruire quoi. Parce que moi, je vais te dire une chose, on a un rosier magnifique. Que je dis, c'est un rosier qui est né de ses cendres. Parce qu'il a été coupé, il a été machiné. Et quand je vois qu'il y a des gens qui sont en train de le détruire, je ne suis pas d'accord.
1: Qu'est-ce qui s'est passé sur ce rosier?
2: Il y a une personne qui ça ne lui a pas plu, il a arraché toutes les fleurs. Et comme il y avait des fleurs qui étaient très ouvertes, il a secoué et tout est tombé. Je lui ai dit, mais c'est de détruire quelque chose qui est beau, quoi.
1: Ouais.
2: On est là pour faire des choses belles. On est là pour rendre le quartier et le cockpit et le truc très beau, qu'on ait des belles choses. Alors maintenant, il faut qu'ils arrêtent, quoi.
1: Et bientôt, ça sera l'histoire ancienne, tout ça.
2: J'espère bien. Voilà.
1: Mais ça crée du lien, finalement. On en revient toujours.
2: Ça crée du lien.
1: Il faut échanger pour
2: créer du lien. Je crée des liens avec tout le monde. Mais je dis, il faut que tout le monde accepte. Quand ils font des conneries, ils acceptent des réflexions, quoi. De pas détruire, de pas machiner, c'est comme ça, quoi. Moi, j'ai cette éducation, c'est respecter le travail des autres.
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Eh oui, il faut rigoler encore et toujours. Alors, coucou, me revoilà. Il est 9h30 à quelques secondes près. C'est donc l'heure de la chronique déjantée du patou qui rit de tout, ou presque, en direct, dans les studios de Radio Libre en Périgord, la radio que l'on adore. Dis donc, Jeannot, t'as vu ? Le petit Gabriel est candidat aux élections présidentielles. Oui, Jacques, j'ai cru comprendre qu'il espérait surfer sur l'horizon de la renaissance de son parti et battre le record de plus jeune président. Oh ben, il a quand même écrit un bouquin pour expliquer sa candidature. Certes, mais ce qui m'intéresse avant tout, c'est que Attal lit Jacques. Peut-être que, en cas de primaire à droite, il bénéficiera de plus de mansuétude que ses potentiels concurrents Édouard Philippe et Dominique de Villepin, qui, apparemment, seraient soupçonnés de quelques malversations. Ah oui, mais il faudra aussi retailler Retailleau. Et à gauche, comment ça se passe ? Oh ben, si j'ai bien compris, les socialistes ne voteront pas pour Jean-Luc Mélenchon, le contre-péteur qui s'ignore. Alors, comme ils ne sont pas trop hollandais, ils cherchent une case neuve valorisante. Affaire à suivre. Et voilà les actus. Alors, vous avez entendu la dernière annonce aussi sotte que grenue de la députée Sardine Rousseau, qui ne rêve que de retrouver la lumière des médias. Invitée à débattre dans un podcast organisé par Futur Asso, une organisation de protection portée sur les animaux et l'écologie, elle a rappelé sa volonté de renommer la viande. L'élu espère, à l'avenir, faire passer une loi où l'on appelle les steaks de la bonne manière, c'est-à-dire des cadavres d'animaux. Une dénomination qui, selon l'élu, permettrait au restaurant d'arborer des menus avec beaucoup plus d'allure s'il y avait cadavres de vache plutôt qu'entrecôte, tout en admettant qu'elle serait sûre que cela dissuaderait un peu le consommateur. Et voilà, braves contribuables, à quoi servent vos impôts ? À payer des élus qui débitent ce type d'idiotie. Non mais franchement, dans quel pays vit-on ? Scoop ! Oui, un scoop, comme seul RLP est capable d'en dénicher. Figurez-vous qu'il paraît que certains producteurs voudraient créer un nouveau jeu un peu épicé pour sexualiser la télévision. Trop tristounette à leur sens. Ils ont trouvé le concept, mais pas encore le nom. Ils hésitent entre le grand concours, en deux mots, ou les 12 couilles de midi. Ils ont déjà fait le tri des personnalités pressenties, car il y avait quand même un paquet de candidats potentiels. Ils sont donc nominés par ordre alphabétique, sans aucune certitude, car certains ne sont que soupçonnés. Et pour d'autres, le procès est en cours. Dominique Boutonnat, patron du CNC, le Centre National Cinéma, Laurent Boyer, animateur, Patrick Bruel, chanteur, Gérard Depardieu, acteur, Jacques Doillon, réalisateur, Benoît Jacquot, réalisateur, Jean-Luc Lahaye, chanteur, Gabriel Matzneff, écrivain, Gérard Miller, chroniqueur, à prononcer à l'allemande, Jean-Luc Morandini, animateur, Patrick Poivre-d'Arvor, journaliste, Tariq Ramadan, islamologue. Perso, je ne suis pas sûr que ce projet aboutisse, car moult associations bien pensantes vont certainement monter au créneau pour le dénoncer. Mais que voulez-vous ? C'est la vie, ma pauvre Lucette. Allez, on va changer les idées avec une petite pause musicale. Aujourd'hui, je vous propose de fêter les 81 ans d'une grande chanteuse française, musicienne jusqu'au bout des doigts avec son violon magique. Elle nous offre un requiem de toute beauté à écouter les yeux fermés, bien installée dans son fauteuil.

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1: Merci beaucoup, Lara, et à bientôt une autre fois. Et, sans autre transition, voici le moment du contrepé. On commence par les contrepéteries cannoises de la semaine dernière. Star sous les feux de Cannes, il faut inverser le F de feu avec le C de Cannes. Les jurés tardent à palmer des stars compassées, inversion du M de palmer avec le P de compasser. Des starlettes indigentes et pulpeuses, montées sur les marches en serrant les dents, c'est une double, écoutez bien. Des starlettes indigentes et pulpeuses, il faut inverser le deuxième I de indigente avec le UL de pulpeuse. Montées sur les marches en serrant les dents, il faut inverser le R de marche avec le AN de dents. Une star mensuellement souillée a provoqué l'éviction des rédacteurs, c'est encore une double. Une star mensuellement souillée, il faut inverser le premier M de mensuellement avec le S de souillé, a provoqué l'éviction des rédacteurs, il faut inverser le V de éviction avec le Ré de rédacteur. Alors, les actualités étant ce qu'elles sont, comme dirait Bruel, contreprétons donc avec Patrick, même si on se demande parfois ce que les gonzesses peuvent lui trouver quand on sait que Patrick a gardé l'odeur de ses roussettes. Patrick a gardé l'odeur de ses roussettes. Patrick sourit, ce n'est pas bon signe. Patrick sourit, ce n'est pas bon signe. Et en plus, il faut vérifier que Patrick soit bien sucé. Et en plus, il faut vérifier que Patrick soit bien sucé. Les indices, la semaine prochaine, bien sûr. Puisque dimanche prochain, c'est la fête des mères. Voici une petite histoire humoristique sur une future maman. Dans un village du Périgord, un éleveur de poulets se rend au bistrot local. Il s'assied à côté d'une femme et commande un verre de champagne. La femme dit « Comme c'est curieux, je viens moi aussi de commander un verre de champagne. » « Oh, quelle coïncidence !» répondit l'éleveur qui ajouta « C'est un jour spécial pour moi. » C'est pour cela que je le célèbre. Eh bien, c'est un jour spécial pour moi aussi. Et je le célèbre également, dit la femme. Quelle coïncidence, s'exclama à nouveau l'éleveur. Et pendant qu'ils trinquaient ensemble, il demanda, et que célébrez-vous donc? Elle répondit, eh bien, mon mari et moi essayons depuis plusieurs années d'avoir un enfant. Sans réussite, jusqu'à ce jour où mon gynécologue vient de m'annoncer que je suis enceinte. Oh, quelle coïncidence, dit-il. Figurez-vous que je suis éleveur de volailles et mes poules étaient stériles depuis de longs mois, mais aujourd'hui, elles ont toutes pondu de beaux œufs. Oh, c'est génial, dit la femme, mais comment avez-vous donc fait pour que vos poules ne soient plus stériles? Ah, ben, j'ai utilisé un autre coq, répondit-il. Alors la femme sourit et dit, quelle coïncidence! Voilà les petits loups, c'est fini pour aujourd'hui. N'oubliez pas que vous pouvez me re-écouter vendredi à 15h30 et samedi à 9h30. À la technique aujourd'hui, c'était Antoine et je le remercie. Le week-end prochain, j'exporte mes histoires farfelues, jeux de mots et contrepéteries en Gironde, samedi 30, au salon de Bazas, organisé par le Rotary local. Puis, le lendemain, dimanche 31, jour de la fête des mères, j'amènerai les petites blagues de Livia et le CD des chansons enfantines de ma mère, justement, au Salon Jeunesse de Saint-Viens, dans la banlieue de Brive, en Corrèze, bien sûr. Car, selon le fameux adage, les voyages forment la vieillesse. En attendant de vous retrouver la semaine prochaine sur RLP, Je vous délivre le petit message habituel. Salut les copains, salut mes poules, vive nous et prenez soin de vous.

0: Saluton al ĉiuj. Bonjour à tous, bonjour à toutes. Poursuivons aujourd'hui sur le thème de la santé. Kuraci, c'est le rôle du médecin. La kuracisto. S'il s'agit d'une femme, on pourra dire kuracistino. Kuraci signifie donc soigner, dans le sens de dresser un diagnostic et de prescrire un traitement. Flegi, c'est le rôle d'un infirmier, flegisto, ou d'une infirmière, flegistino. Flegi signifie soigner, dans le sens d'appliquer un traitement. Occasis accidento, ni besonas helpon. Il s'est produit un accident, nous avons besoin d'aide. On aurait pu dire aussi, ni besonas sucuradon, nous avons besoin de secours. Ciu estas vunditoi, y a-t-il des blessés? Vundi, c'est le verbe blesser. Vundito est une personne qui a été blessée. Li rompis sian cruron, il s'est cassé la jambe. La sango fluas, le sang coule. Li spiras malbone, il respire difficilement. Ciu li estas conscia, est-il conscient? Felice, yes. Heureusement, oui. Voyons un autre cas. Li estas senconscia, il est inconscient. Li sinkis kaj preskaŭ dronis, il a coulé et s'est presque noyé. Oni praktikis buŝ-al-buŝan spiradon, on a pratiqué un bouche-à-bouche. Aŭ buŝ-al-nazan spiradon, ou un bouche-à-nez, une petite variante. Oni praktikis cor-massagon, on a pratiqué un massage cardiaque. Felice li retrovis la conscion, heureusement, il a repris conscience. Nun ni attendas ambulanson, maintenant nous attendons une ambulance. Por veturigi lin gis la malsanulejo, pour le conduire à l'hôpital. Décomposons ce dernier mot. Comme nous l'avons déjà vu, sana veut dire sain. Malsana, malade. Malsanulo, une personne malade. Et malsanulejo, un lieu pour les personnes malades, un hôpital donc. Le mot hospitalo existe aussi, mais malsanulejo est un exemple typique de mot construit en espéranto. À bientôt, gis baldaŭ.
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1: Il est 10h.
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6: Salut les amis, c'est dans la rue que ça se passe pour cette spéciale révolte contre la retraite à points. Janvier 2020, le mouvement social lancé fin 2019 n'a pas désamorcé. Et aujourd'hui, vous allez entendre ce que les manifestants ont à dire, entendre ce que vous n'entendrez pas chez les collabos de France Intox et autres médias dominants pourris qui essaient de faire passer les grévistes pour des privilégiés preneurs d'otages. Vous allez passer une heure dans la rue avec des enseignants, des postiers, des cheminots, des infirmiers, fonctionnaires, étudiants, citoyens lambda qui ont le courage de lutter pour tout le monde contre la casse de la société. C'est une radio manif joyeusement combative qui vous attend, joyeuse grâce à une fanfare de jazz improvisée qui va nous accompagner pendant toute cette émission. Marching Brass Band qui s'initie le retour des intermittents du spectacle dans la rue après des années d'absence, comme quoi il y aurait encore des artistes qui se souviendraient qu'ils se doivent d'être solidaires avec leur public.

0: Merci à ces super jazzmen en lutte qui vont dynamiser toute cette manif. À la fin de l'émission, l'un de ces icos vous rappellera que cette musique née entre Champs de Coton et Nouvelle-Orléans a elle aussi une puissante et profonde histoire politique et sociale. Mais pour l'heure, c'est Radio Manif. On va causer et hurler dans le vacarme de cette juste rébellion.
1: Salut François.
2: Salut.
1: Ton panneau sur lequel il y a écrit halte aux terroristes, mouvement social contre les terroristes.
2: Par rapport à ce qui s'est passé à Paris, on est quand même monté d'un cran dans la répression et un système de terrorisation des foules et puis finalement une remise clairement en cause du droit de manifester. On a quand même une police qui est complètement en roue libre. La dernière médiation du gouvernement. Ça reste son bras armé, mais qu'il a plus l'air de trop contrôler. Donc on est bien dans le terrorisme d'État et le terrorisme, parce qu'il s'agit bien quand même d'imposer la terreur pour imposer le règne des plus riches.
1: À noter d'ailleurs que cette répression des gens, et notamment du mouvement syndical, a commencé sous des gens qui se prétendaient socialistes, hein, pendant les manifestations contre la loi El Khomri, donc sous le gouvernement PS de François Hollande. Des coups de matraque, des coups de flashball, des syndicalistes que la police allait voir le matin pour leur interdire de manifester, on a bien basculé dans quelque chose de dictatorial.
2: Avec les lois antiterroristes, le moment où il y a la bascule qui m'a vraiment frappé, c'est pour la COP21, les manifs contre la COP21. On a assigné à résidence des maraîchers, des agriculteurs, des militants écologistes. Et là, on constate en plein l'instrumentalisation de l'antiterrorisme pour la criminalisation du mouvement social. Je crois qu'avec le gouvernement Macron, on est passé à un stade supérieur. On a bien peur maintenant d'aller en manif et d'en revenir entier, particulièrement à Paris. Et le slogan « qui nous protège de la police » est de plus en plus d'actualité. On a vraiment un revirement à l'entrée des municipales, de Castaner et de Macron qui font mine de faire une reprise en main de leur police. Mais quand on a lâché les chiens, c'est quand même très très compliqué de rappeler la meute. Et finalement, après un an de gilets jaunes, après un mouvement social plus long que 95, on a une sourdité totale, un autisme total. Le fossé entre les élites et la population n'a jamais été aussi grand. Le macronisme aura creusé ce gouffre.
1: Le propre de la bourgeoisie, c'est d'avoir la trouille. C'est un état naturel chez eux. Ils ont peur de perdre ce qu'ils possèdent. Là, c'est très généreusement finalement que les riches partagent leur trouille avec nous.
2: Je crois qu'ils ont vraiment eu peur courant décembre de l'année dernière. Depuis, ils restent très crispés sur cette rue qu'ils ne pourraient pas contrôler.
1: Le cran au-dessus de la peur chez la bourgeoisie, c'est la terreur. Hein. Et on sait bien, là, on en rigole un peu, mais ces gens sont capables de faire venir les nazis au pouvoir. Hein. Ils l'ont déjà fait, hein, d'ailleurs.
2: Après ce mouvement social et après ce quinquennat, qu'est-ce qu'on peut avoir à part le Front National ? Et c'est vrai que c'est quand même flippant. Je suis allé voter au second tour pour Macron parce que j'avais peur du Front National. Là, avec un État et une police dans ces conditions-là, on voit un Front National au pouvoir.
1: On l'a déjà partiellement au pouvoir, le Front National, hein, à part qu'il a un sourire Colgate et une gueule de VRP.
2: On est tout à fait, en fait, rentré dans le dérapage fasciste.
1: T'as pas mal au cul d'avoir voté Macron ?
2: Ah si, j'ai mal au cul, ouais. Le barrage républicain qui lui a permis de passer, ça va pas fonctionner la prochaine fois. Pourtant, tout son calcul politique,

0: par rapport à un autisme du pouvoir, une arrogance d'une clique extrêmement minoritaire. Moi, je remets ça dans le contexte d'une année de mouvement des Gilets jaunes qui nous a quand même, à mon avis, appris beaucoup sur les possibilités de repolitisation des classes populaires et aussi sur la réalité de ce qu'était le fait d'exercer le droit de manifester. Moi, j'allais dans la rue avant, mais je crois que beaucoup de gens y sont allés à partir de ce moment-là et on a découvert toute autre chose, en fait. Est-ce que tu disais, la peur des bourgeois
1: Tu fais quoi comme métier ?
0: Contractuel dans la recherche. Je fais des CDD pour l'université de Tours, ou en sous-traitance. Et je travaille sur les politiques locales face au changement climatique. Donc c'est des recherches en aménagement du territoire, environnement, politique publique, géographie. Et je ne suis pas non plus rassuré par rapport à l'avenir climatique et l'action publique. D'attendre la catastrophe pour mieux gérer le désastre avec les intérêts privés. Tout ça participe d'un avenir quand même relativement noir que nous préparent nos responsables politiques.
1: Nos irresponsables politiques.
0: On voit bien une plus grande conscience des gens au quotidien qui sont beaucoup plus ouverts à la décroissance, à moins travailler, à moins consommer. Le fanatisme, il est vraiment dans les classes dirigeantes, quoi.
1: Non, mais rassure-toi, l'Europe Écologie Les Verts et leur écologie compatible avec l'économie de marché vont nous sauver.
0: Je crois qu'il y a vraiment un risque que les Verts glissent au ni droite ni gauche. J'espère qu'ils vont exploser.
1: Ni gauche, ni gauche, quoi.
0: C'est ça. Pourtant, je crois qu'ils ont ils ont un vrai boulevard pour faire quelque chose.
1: Si, leurs gamins vont pouvoir manger vegan à la cantine.
0: Mais quand moi j'ai fait les manifs de gilets jaunes à Paris, j'ai été extrêmement surpris du décalage sociologique entre les jeunes parisiens qui regardaient vraiment les gilets jaunes comme de la merde. Quand je parlais du fossé avec les élites politiques, il y a aussi un fossé avec certaines classes sociales urbaines. En gros, les électeurs macronistes du premier tour.
1: Et puis tous les socialos déçus du PS qui se sont ripollinés en vert et qui votent à droite sans vraiment l'avouer, quoi.
0: Mais ils sont pas très très nombreux, je pense. Idéologiquement, culturellement, ils pèsent. Tous les gens que j'ai vus qui avaient des discours très hostiles envers les gilets jaunes avaient des revenus au-dessus de 2 500-3 000 euros.

0: Salut Christophe.
1: Bonjour.
0: Qu'est-ce que tu fais comme métier ?
1: Je suis professeur de maths.
0: Comment ça se fait que tu es dans la rue aujourd'hui à prendre les élèves et leurs parents en otage, à ne pas assurer la garderie ?
1: Je les prends pas en otage parce que justement je suis pas devant eux, mais... Pourquoi je suis dans la rue ? Je suis dans la rue parce que cette sublime réforme des retraites est quelque chose auquel je ne peux pas me résoudre. Parce que ça n'est pas juste une réforme comptable ou une réforme financière, c'est une modification de la manière d'être ensemble. Et c'est la énième qui nous arrive sur le coin de la figure. Dans l'éducation nationale, on en a subi déjà quelques-unes. Ça ne sera pas probablement la dernière parce que notre statut est en cause. On sait très bien que les enseignants sont considérés par le gouvernement ou au moins par le pouvoir comme des gens qui ne sont pas des bons serviteurs. Quand on lit les rapports de l'OCDE, par exemple, sur l'éducation, les objectifs sont clairement formulés, en particulier le fait que l'éducation est peut-être le dernier bastion public qui est encore privatisable. Je n'arrive pas à me résoudre à laisser passer ça en regardant simplement.
0: Marchandisation de l'éducation.
1: La marchandisation de l'éducation, de la retraite, de la santé, de tout ce qui fait qu'on arrive à vivre ensemble sans être des bêtes économiques qui vont se taper dessus pour s'arracher le bout de viande de la bouche l'un de l'autre, oui. Ça va au-delà de la question de retraite. Les calculs ont été faits. En plus, on est en relation avec la CNAV qui a aussi fait ses calculs de son côté. La CNAV, c'est la Caisse Nationale d'Assurance Vieillesse. C'est un peu les spécialistes de la retraite. Et lorsqu'on lit les simulations qui ont été faites, eux-mêmes sont affolés de ce qui les attend.

0: il y a une fanfare dans la manif et ça, ça fait toujours du beau moqueur. Hein. Salut Hervé.
1: Salut.
0: Tu fais quoi comme métier, toi?
1: Moi, je suis prof de maths.
0: Pourquoi t'es dans la rue aujourd'hui et pourquoi t'y étais les jours précédents?
1: Je dirais que la retraite, c'est que la goutte d'eau qui fait déborder le vase. C'est le modèle de société qu'on nous promet, qui est à l'américaine amplifié, qui me plaît pas. Les gilets jaunes, c'est déjà un an.

0: Seagull, ils s'en foutent, là tout le monde s'y met. C'est peut-être le moment, on a peut-être une chance de changer de modèle par rapport à ce qu'on veut nous faire, qui est totalement inégalitaire, injuste, scandaleux.
1: On a un pote en commun, hein, divorcé, 20 ans de boutique, 2200 euros par mois, 800 euros de loyer, deux gamines. Il me dit, je m'en sors plus, quoi. Et je lui ai dit, mais mec, tu sais ce que t'es un gilet jaune de l'éducation nationale.
0: C'est le principe, hein, c'est là, on est vers la prolétarisation de tous les métiers, disparition de la classe moyenne. On faisait partie de la classe moyenne intellectuelle et on va s'en prendre plein la gueule. On n'est pas augmenté depuis, le point d'indice est gelé depuis 20 ans. On a perdu à peu près, par rapport aux gens d'il y a 20 ans, on a perdu à peu près 20% de salaire. Forcément, ça se ressent. Les profs, maintenant, en région parisienne, avec 2000 balles, tu te loges pas. C'est-à-dire, à 700 balles, t'as rien, t'as une chambre de bonne, mais encore. Donc, il n'y a pas que les profs, c'est tout le monde qui est dans ce cas-là. On est tous logés à la même enseigne.
1: Et des conditions de travail qui s'améliorent pas, en plus.
0: On va s'en prendre plein la gueule derrière. Hein. Nos statuts vont sauter cet été, ça va être leur revalorisation à 30 balles, et puis ça va continuer comme ça indéfiniment. Il faut faire des économies partout, pour filer au CICE, à Arnaud qui gagne 25 milliards de plus dans son année.
1: L'oligarchie française a aussi des guerres à financer contre des gens qui nous ont rien fait.
0: Évidemment, faut du pétrole, faut vendre du matos, bah, tout d'assaut, faut qu'ils vivent aussi. Hein.
1: Donc la patate, t'as l'intention de continuer longtemps comme ça?
0: Oui, hein, jusqu'à ce qu'on se fasse taper sur la gueule. Ça va pas tarder, il y a de plus en plus de flics, je trouve. Donc à mon avis, ça va finir comme les gilets jaunes. Commence à dire déjà qu'il faut savoir finir une grève. Il n'y a pas de raison de la finir pour l'instant. Quand ils vont voir que ça marche pas, parce que moi je pensais qu'on allait être 50 pelés, et il y a encore plus de monde que mardi. Peu importe ce qu'on raconte à la télé, il y a de plus en plus de monde, quoi.

0: Salut Paul.
1: Salut.
0: Tu fais quoi comme métier?
1: Je suis enseignant en collège, en SECPA, et je m'occupe d'élèves qui sont en difficulté scolaire durable, voilà.
0: T'en es à combien de jours de grève là?
1: Une douzaine de jours de grève depuis, voilà, avec des périodes en reconduction, d'autres pas.
0: Une douzaine de jours de grève en moins sur ta fiche de paye?
1: On ne sait pas encore trop si, voilà, à quelle sauce on va être mangé par rapport à ça, puisqu'il y a des histoires de week-end, etc. On ne sait pas trop, mais bon, en gros, on est à peu près à ça, avec une reprise à la rentrée le lundi 6, avec sur cette journée un certain nombre de grévistes qui ont décidé de dire que bah, pas de retrait, pas de rentrée, et on réamorce la pompe, on va voir les collègues, on y allait avec des cheminots dans les établissements, etc. Parce que ça parle aussi aux collègues, un petit peu des gens de l'extérieur, etc. Et puis nous on est mobilisés certes et sur des temps forts, etc. Mais y a un certain nombre d'entre nous sont en grève reconductible, on franchit ce pas là aussi. Mais le secteur des transports, que ce soit les cheminots ou les traminots, oui, mais je sais qu'on est au 40e jour de grève, quoi. Donc ça commence à causer aussi, quoi. Voilà, les conséquences de la grève, de toute façon, les jours, ils vont être retirés après, on ne sait pas exactement quand, ça va peut-être étaler ou pas, j'en sais rien, mais...
0: Je pose lourdement la question, parce qu'il y a encore cette propagande qui avait imprimé dans la tête des gens que la grève, c'est gratos pour les fonctionnaires.
1: Non, je te confirme, on nous enlève bien nos jours de grève. En gros, moi, pour moi, chaque jour de grève, c'est 100 balles en moins, donc voilà.
0: Toi, tu es enseignant en SECPA. L'ancêtre de la SECPA, c'est ce qu'on appelait pour les vieux la CPPN, hein, du temps où on était collégien.
1: Enfin, ouais, voilà, c'est toutes les classes d'adaptation. Ça s'est appelé de différentes façons. On est face à un public qui est souvent, voilà, dans une grande précarité aussi, hein, et qui n'a pas forcément eu tout l'environnement favorable pour les apprentissages. Donc c'est eux aussi qui sont en première ligne. Et voilà, donc nous on a affaire à un public voilà, qui est déjà dans cette précarité. Et aujourd'hui on se bat. Si je ne suis pas dans ma classe, en tout cas je me bats aussi contre une précarité qui a ces conséquences-là.
0: Alors, j'ai rencontré récemment en manif un de tes collègues qui était complètement catastrophé parce qu'il avait cru comprendre que les SECPA seraient supprimés par le gouvernement à la prochaine rentrée scolaire et que ces élèves, voilà, qui ont besoin de prestations, d'attention particulière, seraient reversés dans les filières générales du collège qui volent déjà pas bien haut, faut bien le dire.
1: Oui, alors ce qui se passe avec les SECPA, c'est qu'on subit une logique du moindre coût. Il y a bien des postes qui disparaissent un peu plus chaque année dans les établissements, elles ne vont pas fermer comme ça du jour au lendemain. En revanche, ce qui se passe, c'est que de plus en plus, on a un transfert dans l'enseignement spécialisé d'un public, d'une structure vers un autre. C'est-à-dire qu'en gros, pour schématiser, on a fermé les IME et sous prétexte d'inclusion scolaire, on a des élèves qui sont en ULIS. Des élèves qui étaient en ULIS maintenant sont dans les SECPA et les élèves qui devaient être dans les SECPA sont dans les classes ordinaires. Alors qu'est-ce qui se passe dans ce cas-là? Ça veut dire qu'on prend moins bien en charge les gamins parce que les structures ne sont pas adaptées et que les conditions d'enseignement se dégradent, y compris dans le primaire.
0: Est-ce que les élèves et leurs parents comprennent quand tu fais grève?
1: C'est difficile au collège, c'est vrai que le contact avec les parents, c'est pas comme à la sortie de l'école, on l'a moins. Je pense que les élèves, face au mouvement actuel, s'interrogent beaucoup plus sur la durabilité de ce mouvement et sur pourquoi. Parce que moi je suis retourné quelques jours, la première semaine de la reprise au collège, et certains élèves m'ont dit spontanément, mais lundi vous n'étiez pas absent, vous étiez gréviste. J'ai dit oui, évidemment,
0: il faut la différence entre les deux, donc voilà. C'est bien.
1: Non, mais déjà c'est bien, et puis ça les a interrogés, et puis ils m'ont dit mais pour le reste de la semaine, j'aurais dit regardez la presse, renseignez-vous, informez-vous. Moi je peux pas leur dire spontanément, on a un peu un devoir de réserve, etc. Donc j'aurais dit renseignez-vous. Voilà. Ce qu'on construit aussi dans ce mouvement, c'est un décloisonnement entre les établissements, entre les catégories de personnel, entre les secteurs aussi, et que ça on en avait besoin, ça nous fait du bien aussi, et c'est ce qui nous fait, ça sert de moteur aussi d'avoir cette énergie avec les cheminots, avec des actions en commun, une solidarité dans un monde qui s'individualise, ces solidarités-là, on les vit au quotidien dans la lutte, quoi.

0: toujours dans cette manif un visage connu puisqu'on l'a rencontré au local syndical de Sud Solidaire Cheminot. Salut Nico.
1: Salut.
0: T'es conducteur de train de fret, hein, c'est ça?
1: Ouais, c'est ça.
0: Petite mine quand même, les yeux tirés, mais toujours ardent à battre le pavé.
1: Ah ouais, la petite mine là, au bout de 40 jours quand même. Bon, même s'il y a eu les congés, hein, on va pas chialer non plus, on a heureusement eu des congés pour se remettre un peu. Je pense que vraiment au chemin de fer, ça a dû aider la période. Et oui, on est toujours là. Bon, on aurait aimé, au bout de 40 jours, avoir une interpro plus forte, quoi, être rejoint par plus de secteurs. On voit qu'il y a eu un petit regain chez les profs, ça nous a fait plaisir. On a fait pas mal d'AG avec eux, on a fait des actions, il y en a encore d'autres à venir avec eux. On aimerait bien qu'il y ait d'autres métiers et que les gens peut-être du privé se sentent un petit peu plus concernés, parce qu'ils le sont.
0: Étonnamment, les jeunes ne sont pas beaucoup là non plus. Enfin, il y en a qui sont en partiel et d'autres déjà dans le bac.
1: Ça, c'est vrai, l'apathie des jeunes sur ce sujet-là, elle est un peu flippante. Ils nous ont fait plaisir avec les manifs pour la sauvegarde de notre environnement, quoi, pour limiter l'impact sur le climat, où ils ont été très présents, les jeunes. Ils ont été même à l'initiative, finalement. Bon, je pense qu'il ne faut pas opposer les luttes. Hein. Je pense que c'est un tout, c'est lié, quoi.
0: Tu penses que les gamins ou les jeunes se sont résignés au fait que, de toute façon, la retraite, ils l'auraient dans l'os? Vu que moi, je me souviens, je l'ai appris au collège quand j'étais en 5e. Hein, la prof nous avait sorti une pyramide des âges en disant « Voyez, les enfants, il y a trop d'yeux, bah, c'est jeune, gna, gna, gna, gna, gna, donc vous n'aurez pas de retraite.
1: Ouais. »
0: Une analyse, entre guillemets, qu'on retrouve aussi chez des jeunes cheminots, en disant « Bon, ça va, je peux encore me lever la nuit à 4h du matin pour aller me faire exploiter.
1: » Chez les jeunes cheminots, en discutant dans les AG avec les copains profs, bizarrement aussi, ce sont les profs plus jeunes qu'on a le plus de mal à mobiliser. On te répond que moi, de toute façon, on m'a toujours expliqué que j'aurais pas de retraite.
0: Oui, on l'apprend à l'école. Moi, je l'ai appris à l'école.
1: Certaines personnes semblent avoir intégré. Alors, c'est quand même flippant, quoi. Si t'arrives même pas à te projeter jusque-là, c'est comment tu peux construire un avenir sans réussir à le conceptualiser et à se dire que comment je vais vivre mon avenir, comment je vais venir vivre tous mes âges, quoi, de ma vie, quoi. Donc c'est, ouais.
0: Peut-être qu'il y aura une prise de conscience quand le gouvernement Macron s'attaquera à la sécurité sociale, hein, ce qui est, à mon avis, dans les tuyaux. Si les jeunes sont pas encore vieux, parfois, par contre, ça leur arrive d'être malade.
1: Mais tu sais, ça va faire quand même quelques luttes là où on se dit... Peut-être que les gens vont ouvrir les yeux.
0: Je pense que c'est le cas malgré tout, parce que tu vois bien dans ces manifestations, on voit des gens qu'on n'y voyait pas avant.
1: C'est sûr. Après, moi, il y a un truc aussi là qui me gêne un peu là dans ce mouvement, les caisses de grève, de soutien. Je crache pas dans la soupe, je suis bien content qu'elles existent. C'est parce que parfois, on a vu, hein, des tribunes dans les journaux de hauts cadres et tout qui disent à travers de longues tribunes soutenir le mouvement, etc. et donner dans les caisses de grève. Mais j'ai envie de leur dire, mais mettez-vous en grève, gardez vos sous. Et faites la grève avec, quoi, parce que ça sera plus utile. Parce que là, on peut pas continuer une grève par procuration, c'est pas possible. Je veux dire, ça peut pas reposer toujours sur les mêmes. On voit bien dans les chiffres de grévistes que là, en ce moment, il y a une petite baisse. Je pense que c'est le côté financier qui joue, et aussi le côté, comme je te disais tout à l'heure, où on espérait, et on espère toujours, puisqu'on est là, avoir un regain de soutien, mais dans la grève, des autres secteurs d'activité, quoi. On voit bien, visiblement, l'opinion majoritairement a bien senti l'entourloupe. Il faudrait que ça se concrétise par... Si on veut gagner, il faut être massif, hein, bon, une bonne fois pour toutes. On peut pas durer comme ça pendant des semaines, on l'a vu. On l'a vu, hein, les capitalistes, ils sont là, ils se marrent et ils font semblant de nous écouter. Ils nous sortent leurs éléments de langage et patati, des soi-disant débats. J'ai oublié le nom, tu sais, on a désigné des citoyens, un groupe de réflexion sur le climat. Et ça commence par quoi? Par une messe de Saint Macron qui leur dit en gros ce qu'on va faire. La pseudo discussion, concertation, je sais pas comment appeler ça. C'est de l'enfumage, quoi, tout simplement.
0: Toi, t'as combien de jours de grève au compteur depuis le 5 décembre?
1: Bah moi, je suis en grève depuis le 5 décembre. Je dois être à 15 ou 16 jours effectifs, c'est-à-dire qu'ils vont m'être retirés, puisque j'ai eu la chance d'avoir des vacances en fin d'année. Donc moi, j'avais 15 jours en décembre. Je dois être à 15 jours qui vont être enlevés sur ma paye, peut-être un peu plus. Fin décembre, ils n'ont rien enlevé. En tout cas, au fret, ils n'ont rien enlevé. Il y a d'autres secteurs de la SNCF où ils ont enlevé. Donc je pense que ça va être enlevé là fin janvier. Et c'est sûr que bon bah pour beaucoup ça va calmer des ardeurs. Hein, ça...
0: J'espère que t'as une chérie qui bosse et qui est pas gréviste.
1: Oui, moi j'ai la chance. Ma femme, elle travaille pas, elle est en congé parental, mais elle a un revenu, donc j'ai cette chance-là. C'est pas le cas de tout le monde. Hein. J'ai des collègues et j'imagine même dans d'autres métiers, Et tout le monde ne travaille pas à la maison. Il y en a, oui, parfois, il y en a les deux qui sont en grève. Enfin, bon. Après, on peut peut-être trouver des alternatives. Un qui se met en grève et pas l'autre, je sais pas. Après, ça, c'est à chacun de s'organiser.
0: On passe devant l'université François Rabelais de Tours. Il y avait une grande bannière faculté en grève contre la réforme, quand même. Hein.
1: Depuis hier, on était avec...
0: Avec les accès qui semblent apparemment bloqués, quand même.
1: Ouais. Ça tient pour l'instant. Il faut les soutenir. D'ailleurs, on a voté, nous, en AG Cheminot, le soutien ce matin. Ils nous avaient demandé s'ils pouvaient avoir un soutien logistique, utiser les outils de nos syndicats, déjà. Les imprimantes et compagnie, quoi. Et puis, ils avaient besoin de matériel divers comme des chaînes, de nourriture aussi. Donc, on a voté ça ce matin en AG pour les soutenir, quoi. C'est normal. Ils s'y mettent enfin, j'ai envie de dire.
0: Tous les étudiants roulent pas sur l'or. Il y en a beaucoup. D'ailleurs, il y en a un qui s'est immolé, c'est pas pour rien non plus. Et ça fait longtemps qu'on le dit qu'il y a des gamines qui tapinent pour se payer leurs études, d'autres qui se font exploiter et prostituer chez Uber ou McDonald's.
1: C'est peut-être ça aussi, leurs conditions, on va dire, de vie qui parfois on te laisse pas trop relever le temps de relever la tête et de te lancer dans un mouvement et de voilà. Quand ton seul objectif c'est à 24 heures savoir si tu vas avoir de quoi bouffer, de quoi te loger. Enfin, là on parle des étudiants mais il y a beaucoup d'autres personnes qui sont dans cette situation là. Bon bah oui, c'est sûr que ça laisse pas beaucoup de temps à la réflexion et à te dire ah ouais, je vais me prendre en main pour lutter quoi. Je peux comprendre aussi, c'est humain hein, forcément.
0: Le déclencheur, c'est cette énième coup de boutoir contre le système des retraites. Mais c'est pas le premier, hein, puisque ça a commencé dès 95. Pendant ce temps-là, eh ben, y a le plan SNCF 2020 qui est passé. Là, ça y est, la SNCF, société anonyme, hein, ça y est, c'est acté, ça n'appartient plus au peuple.
1: Bah oui, donc depuis le 1er janvier, effectivement, il y a plusieurs SA qui ont été créés. Nous, le FRED, c'est une SAS. Clairement, c'est un vol. On vole le contribuable. Hein. Voilà, c'est pas plus compliqué que ça. Comme ça a déjà été le cas avec bien d'autres services publics. D'ailleurs, on récompense à l'heure actuelle les personnes. Hein, parce que l'autre, là, Civelli ou Crivelli, je ne sais plus comment il s'appelle, patron de BlackRock actuellement, ah oui, BlackRock France, qui en fait a été un des liquidateurs de GDF, hein, qui a contribué à sa privatisation. Et on le récompense maintenant. Alors on nous dit non, c'est pas parce qu'il est chez BlackRock. Peut-être qu'il est récompensé pour ce qu'il a fait avant. Mais bon, bref. Donc c'est ce qui se produit à la SNCF actuellement. Ce détournement d'argent public, pour moi, c'est ça. Et pour les salariés de la SNCF, ça implique que bah, dans pas longtemps, à mon avis, on va remettre en cause notre réglementation du travail, clairement. Et ça implique que depuis le 1er janvier, toutes les personnes qui vont être embauchées maintenant au chemin de fer, bah, ça sera des contractuels comme moi, au régime général, qui ne cotiseront plus à la caisse des cheminots, à la CPR, etc. Donc c'est tout un statut protecteur du travailleur qui disparaît, quoi. Il va de fait s'éteindre, puisque une fois que tu n'auras plus que des cheminots contractuels, bon, bah, le statut disparaîtra de lui-même, quoi. Vraiment, les auditeurs, là, comptez pas toujours sur les autres. Je m'adresse à ceux qui ne sont pas encore dans la lutte concrètement. Faut pas toujours compter sur les autres. On est bien content quand une lutte est gagnée et qu'on obtient... un conquis comme on a à l'heure actuelle, il nous en reste quand même quelques-uns, heureusement. Faisons tout pour les préserver et les améliorer. Les cheminots, certes, on a, et la RATP qui ont été des étincelles là-dedans, mais maintenant il faut suivre, quoi. Il faut se bouger, c'est maintenant là qu'il faut. Avant que tout ça ne s'éteigne et que. Parce que franchement, ce qu'on nous propose, c'est quoi? C'est ni plus ni moins une forme d'esclavagisme, quoi. Quand on te dit, mais comme tu vieillis plus vieux, tu vas devoir travailler plus longtemps. C'est pas du progrès social pour moi, ça. T'es né pour bosser et crever au travail, quoi. En gros, c'est ça. Je partage pas du tout ce point de vue. Je pense qu'on produit aujourd'hui suffisamment de richesses pour pouvoir justement faire des plus grands progrès sociaux que ceux qu'on a réussi à faire jusqu'à maintenant. Bon, malheureusement, on voit bien, on est verrouillé par le système capitaliste, hein, qui se défend par tous les moyens, donc en utilisant la politique. Hein, en mettant ses serviteurs au pouvoir et puis après en utilisant ses outils, hein, les médias, les masses médias, etc. Voilà, il faut se lever, il ne faut pas compter sur ceux qui sont déjà debout et il faut se lever avec eux. C'est tout ce que je voulais dire.
0: Ouais, puis ça commence par un travail sur les mots. Toi, tu dis pas acquis sociaux, parce qu'on voit bien que justement, ils sont en train de tout détruire, donc il n'y a rien d'acquis. Tu parles bien de conquis ou de conquête sociale.
1: Puis quand on lutte et quand on se prend le temps un peu d'étudier un peu l'histoire des luttes, c'est intéressant, hein, j'invite le plus grand nombre à le faire, et on se voit bien que c'est jamais été des cadeaux qui nous ont été faits aux travailleurs. C'est toujours parce qu'on a réclamé, on s'est battu, qu'on a obtenu quelque chose. Donc oui, c'est un conquis, oui.
0: C'est à craindre qu'il faudra peut-être tout perdre pour que les gens se rendent compte que c'était précieux quand ils auront plus. Hein, voilà. Le jour où on te refusera l'accès à l'hôpital et qu'on te demandera ta carte bleue plutôt que ta carte vitale, c'est peut-être là que les gens comprendront des trucs.
1: J'espère qu'on n'en arrivera pas là. Moi, tu vois, j'ai quand même 3 enfants, j'ai une famille, des amis, pareil. J'ai pas envie qu'on en arrive là, quoi. Mais bon, comme tu dis, s'il faut en arriver là, ce sera bien triste quand même. On sera tombé bien bas et oui, peut-être qu'on pourra peut-être pas descendre plus bas et qu'on sera obligé de se relever à ce moment-là. Mais bon, moi, j'ai espoir quand même. De toute façon, si je suis là, c'est que j'y crois, qu'on va pas en arriver là et que on va gagner avant ça quand même.

0: Salut Franck.
1: Salut. Salut tout le monde. Salut tous les camarades grévistes. Salut tous les travailleurs, travailleuses aussi, bien sûr.
0: Ça fait un certain temps que je te vois au cul de la voiture Sud Solidaire dans les manifs.
1: Ouais, ça fait un bail, ouais. Ça fait 20 ans que je suis à Sud, donc...
0: C'est quoi ton métier, toi, Franck ?
1: Moi, je travaille à La Poste, je suis agent de production à la plateforme industrielle Courrier. Centre de tri, donc. Hein,
0: Ah, centre de tri, mais c'est pas là qu'on met les fortes têtes.
1: Avant, oui, il y en avait. Là, il y en a de moins en moins, là, parce que le taux de gréviste n'est pas terrible. Donc, on a eu quand même un petit 50% le 5 décembre, et puis un 25% début janvier. Mais là, les gens sont, ils perdent 2-3 jours de grève, mais pas plus, quoi. Ils veulent pas ronger leur salaire, quoi.
0: Alors, est-ce que c'est la même bérésina que chez les cheminots, là ? Parce que moi, j'étais stupéfait d'apprendre que la SNCF, il y a plus de 1000 entreprises sous-traitantes. Est-ce qu'à La Poste, c'est la même chose ?
1: Exactement pareil dans tous les secteurs, notamment La Poste. Ils sont très forts aussi. C'est le groupe La Poste avec, je dirais pas des milliers de sous-traitants, mais pas loin. Ça va de la distribution de colis, de la distribution de pubs, etc., etc., de la téléphonie. Enfin, il y a de tout maintenant, parce qu'ils font tout, des nouveaux services. Donc, évidemment, ils veulent sous-traiter aussi au maximum. Si vous rencontrez le patron de La Poste, il va vous dire c'est le nouveau modèle social, c'est la sous-traitance. Il ne s'en cache même plus. Nouveau modèle social, c'est la sous-traitance. Le modèle social, vous vous rendez compte ? L'ubérisation, etc. Enfin voilà, tout ce qui nous conduit à l'esclavage, quoi, en fait, moderne.
0: La Poste, elle a quoi encore, la distribution du courrier ? Enfin, ce qui est le moins rentable, j'imagine.
1: Oui, après, c'est un service public, moins rentable, ok, mais c'est un service public. Si La Poste avait mis ses billes depuis le début sur le colis et on n'aurait pas trop ouvert à la concurrence, on serait quand même sous le colis. C'est exponentiellement, c'est énorme. Hein, quand on voit Alibaba, Amazon, etc., qui se développent, mais en fait, nous, on est en concurrence d'Amazon, mais aussi, on est les larbins d'Amazon, en fait. C'est Amazon qui décide quel quartier, quel code postal ils vont d'un seul coup distribuer. Pour l'instant, dans beaucoup d'endroits, c'est pas Amazon qui distribue, c'est La Poste pour Amazon. Mais là, ils viennent d'employer un sous-traitant d'Amazon qui s'appelle Star Service, qui va distribuer tous les colis d'Amazon sur tout l'agglo. On est des valets, en fait, par rapport à Amazon. Ils font ce qu'ils veulent avec nous, quoi. Et ça, c'est un scandale.
0: On me surine que je ne suis plus un usager d'un service public, je suis devenu un client d'une entreprise dont je ne sais même plus très bien si elle est publique ou privée.
1: À La Poste, puisqu'en fait, ils visent ce qu'ils appellent la silver economy, donc c'est les nouveaux services pour les vieux, veiller sur mes parents, etc., où il faut payer 200-300 balles pour que le facteur passe 10 minutes, pas compter sur son centre de travail, chaque jour, chez des vieux, pour boire le café avec eux. Les retraités, qui sont seuls, isolés, doivent payer pour que le facteur passe chez lui.
0: J'avais entendu un truc tout à fait scandaleux il y a déjà plusieurs années maintenant, où un de tes collègues facteurs qui distribuait le courrier s'était fait taper sur les doigts par la hiérarchie parce que il prenait justement le temps de boire des cafés avec les personnes âgées dont souvent le passage du facteur c'est la seule personne qu'ils vont voir dans la journée, certains petits vieux, quoi. Et le collègue s'était fait taper sur la gueule par la direction.
1: Il y a eu beaucoup de conseils de discipline à La Poste sur le sujet. Soit t'as porté le pain à la petite vieille qui est dans la ferme là-bas, qui est loin, qui peut pas se déplacer, soit t'as bu le café pendant 10 minutes, un quart d'heure, t'as dépassé tes fonctions, en fait. Donc, boum, le couperet tombe, il faut que... maintenant c'est payant. Si on apporte le pain, on paye, la personne paye en face. C'est plus du service public, là, c'est vraiment prendre les gens pour des cons, quoi. Enfin, voilà,
0: Ça fait déjà quelques minutes qu'on discute, Franck. Bah, on a parlé de tout un tas de choses, mais finalement, t'as pas encore parlé de ta retraite. J'ai l'impression que c'est pas forcément le premier sujet qui te fait arpenter le pavé. Là,
1: c'est le fer de lance en ce moment. Le gouvernement essaie de nous faire passer un truc, mais il faut savoir que si ça passe ça derrière, ils vont s'attaquer à la Sécu, ils vont s'attaquer aux congés payés, mais c'est sûr. Juste derrière, quoi, ils vont... évidemment. Alors après, on défend aussi les services publics, on défend aussi l'assurance chômage, on défend les salaires, on défend tout un tas de choses qu'il faut défendre. On a le réchauffement climatique, bien sûr. Autant de sujets qui sont très très importants, les problèmes qu'il y a à l'éducation nationale, dans les hôpitaux, ça concerne tous les secteurs. Nous, en souffrance, c'est avec du courrier. Hein, je parle des hôpitaux, c'est pas du courrier, c'est des gens qui sont en souffrance. Pareil, les trains, bon, c'est des voyageurs qui sont en souffrance, mais c'est pas des gens qui sont malades aussi, quoi. Et c'est encore pire, dans les hôpitaux, ce qui se passe, c'est scandaleux.
0: Tu l'as faite, toi, ta simulation de retraite de merde sur leur logiciel à la con, là ?
1: J'ai pas osé. Moi, je suis fonctionnaire de base, agent de production, derrière une machine, voilà. Moi, je vais perdre 300 euros de pension. Par mois, oui, pas par an. Oui. Nous, au syndicat Sud, on a fait des simulations sur tous les grades fonctionnaires. C'est 25-30% en moins. Alors, les salariés, je vous dis pas, c'est encore pire.
0: T'es censé bosser jusqu'à quel âge ?
1: 64 ans.
0: 64 ans. Au centre de tri, faut envoyer du pâté quand même. Enfin, c'est vachement physique comme boulot. Faut trimballer des trucs et tout. Tu te vois faire ce taf-là physiquement. T'auras la force physique de faire ça à 64 piges.
1: Ah bah, d'être derrière une machine à 60, plus de 60 balais. Enfin, moi, je suis au CHSCT, donc je connais bien le sujet. On a des maladies professionnelles et des troubles musculo-squelettiques en pagaille. Faut savoir qu'il y a des jeunes de 25-30 ans qui rentrent. Deux ans après, ils ont plus d'épaule, ils ont plus de coude, ils ont plus de poignets. Il y en a qui sont obligés de se déclarer en maladie professionnelle parce qu'ils ne peuvent pas faire leur boulot, tellement c'est des gestes répétitifs, il y a une pression. Quand il y a des pressions managériales et temporelles, l'accroissement de trafic, etc., donc vraiment de la grosse pression, c'est là que les maladies se développent tout de suite, en fait. Et au bout de deux ans, on voit des gens, des jeunes, qui sont pétés, quoi. Pétés les épaules. Qui ne peuvent plus bosser, même à la poste, parce qu'ils ne peuvent plus être derrière la machine à mettre le courrier.
0: Et comment tu fais fonctionner un centre de tri avec des gens qui n'ont plus de bras ?
1: Bah, tu leur donnes plus de chocolat. on s'est battu en fait pour aussi au quotidien sur les rotations, sur les postes de travail, parce qu'il y a quand même beaucoup de tâches différentes à faire. Donc le patron lui voudrait que une machine avec trois bonhommes pendant toute la nuit ou toute la journée, lui ça lui va bien. Comme ça il n'y a pas de pause le moins possible. Et nous ça marche pas comme ça, on tourne. Il y a un turnover évident à faire et obligatoire à faire. Donc c'est battu et on a un petit peu endigué le flot des TMS et des maladies professionnelles ces 4-5 dernières années. Mais avant c'était disparant quoi. On explosait tous les chiffres privés, publics, confondus des grosses entreprises. Au nombre de maladies professionnelles à la poste on était les champions de France. Et je parle même pas des suicides, des vagues de suicides qu'il y a eu, après celle de Orange et France Télécom, là. Il y en a eu pas mal aussi, hein, pas loin d'une centaine de suicides qu'il y a eu en plusieurs années à la poste.
0: Quand tu casses les gens, bah, tu peux pas les faire bosser, par définition.
1: Oui, c'est l'effet boule de neige, puisqu'en fait, les gens qui peuvent plus faire certaines tâches, c'est d'autres qui se les tapent, mais ils s'en tapent plus que les autres. Et donc, en fait, ceux-là aussi deviennent malades.
0: Tu les casses encore plus vite, quoi. Voilà.
1: Oui, mais comme la poste embauche beaucoup de... Bah, on sous-traite, on embauche des intérimaires, des CDD à fond. Mais ça leur coûte cher quand même, parce que en fait ils n'ont pas le savoir faire postal. Il faut quand même être derrière une machine, derrière un casier de tri, c'est pas la même chose du tout que de charger bêtement un camion par exemple. Il y a quand même une spécificité, une technicité à avoir. Il y a beaucoup de choses à connaître quand même quand on est postier. C'est pas si simple que ça comme métier.

0: Salut Thierry.
1: Salut Thierry Durin, donc Finances Publiques, CGT.
0: Thierry, qu'on a déjà eu le plaisir de recevoir dans cette émission, notamment autour de cette fameuse dette qui n'existe pas, hein, ça tu nous as déjà expliqué ça, cette dette qui est un choix politique, parce que du pognon, il y en a à chier.
1: Bah là, c'est marrant, juste devant la camionnette, ils passent, les gens sont disaient super, ils disaient la dette, ça n'existe pas, c'est pour convaincre de vendre les usines aux Chinois, c'est à peu près ça, ouais. Ben sinon, bah aujourd'hui, à nouveau, de Marjorie Rue, contre le projet Berger-Philippe, est-ce qu'il faut l'appeler comme ça maintenant ?
0: Berger, c'est le gars de la CFDT, le syndicat jaune patronal qui sert à signer n'importe quoi avec le capital. Hein.
1: Et à nous faire croire que le projet a changé, alors qu'il n'y a rien qui a changé. La retraite à points, qui va faire perdre entre 25 et 30% de pension à partir de ceux qui partiront en 2027. Et puis, il y a la seule mesure qui a été modifiée, c'est qu'il y avait une période transitoire entre 2022 et 2027, où progressivement on devait aller vers les 64 ans d'âge réel de liquidation de la pension à taux plein. Bien, ça, c'est suspendu provisoirement, à condition que d'ici la fin avril, les partenaires sociaux, entre guillemets, trouvent une solution de financement. Philippe, il indique qu'il ne faut pas augmenter les cotisations patronales parce qu'il ne faut pas nuire à la compétitivité, hein, et puis il ne faut pas baisser les pensions. Donc la seule solution éventuellement que les 10 partenaires sociaux pourraient trouver, c'est d'augmenter l'âge légal de la retraite, c'est tout. Donc soit on se fait baiser à 64, soit on se fait baiser à 63. C'est là, voilà la proposition, et voilà ce dont s'est félicité la CFDT par la voix de son secrétaire général Laurent Berger.
0: Non mais c'est à ça qui sert, à faire capoter et à tuer les mouvements sociaux, mais là je pense que les gens ont compris quand même. Hein.
1: Non seulement les gens, mais aussi on voit partout sur les réseaux sociaux des adhérents de base de la CFDT qui montrent leur carte déchirée. Et il y a la CFDT Cheminot qui est, on peut le dire depuis le début dans le mouvement et de façon très très correcte, qui a publié un communiqué désavouant la position de sa confédération.
0: Depuis décembre, t'en as combien de jours de grève toi ?
1: Bah, moi, j'en suis qu'à 10. La grève reconductible n'a pas pris dans notre secteur.
0: Je pose lourdement la question un peu à tout le monde, parce qu'il y a ce truc qui est passé dans la tête des gens, hein, que pour les fonctionnaires, la grève, c'est gratuit. Hein.
1: Pour les fonctionnaires d'État, comme c'est mon cas, si je fais une heure de grève, je m'absente juste le matin pour aller à la manif, par exemple, eh ben non, c'est toute la journée qui est retenue. Pour les fonctionnaires d'État, une heure de grève égale une journée de retenue. Et si on fait grève le vendredi et le lundi, eh bien on retient aussi le samedi et dimanche. C'est au nom de la continuité du service public. On est censé être disponible pour être appelé, même s'il y a un gros problème, les jours où on ne travaille pas. Donc on part votre conséquence par un arrêt qui date de 78 du Conseil d'État, un 30e le samedi, un 30e le dimanche, si on a été en grève le vendredi et le lundi. C'est arrivé à beaucoup d'enseignants en 2003, où il y a eu des payes à zéro au mois de juin. Je trouve que ce mouvement, c'est une chose un peu inédite à l'appel des syndicats, mais il a bien repris après les vacances dites de Noël. Je dis que c'est un peu inédit pour les syndicats parce que ceux qui ont montré la voie en ne faisant aucune trêve dans l'action jamais, ni à Noël dernier, ni à celui-là, ni à vacances d'été, c'est les Gilets jaunes, qui, je pense, ont beaucoup impacté la façon dont les luttes se font aujourd'hui. Et ont peut-être un petit peu mis la pression sur les syndicats, sur la façon d'être un peu plus réactifs, de faire un peu plus d'action. Les choses qui se passent dans le mouvement actuellement, des trucs des 7h du matin, hier il y avait l'occupation de la SDN, l'occupation nationale. On est ok, on a encore fait un petit tour de ville aujourd'hui, c'était bien ça. Promenade digestive, apéritif, vous êtes tellement vu l'heure qu'il est. Donc bah, un peu plus bouger, un peu plus interpeller. Nos ancêtres ne se faisaient pas chier eux. Hein. Ma fille veut rajouter quelque chose, il y a ma fille qui est là.
0: Bonjour, comment tu t'appelles ?
2: Sianne. Moi je veux dire que ma Macron, il a pas le droit déjà de faire d'abolition. Déjà, il a pas le droit aussi de priver les retraites. Parce que les retraites, c'est essentiel. Parce que si il y avait pas de retraite, bah, il y aurait personne qui pourrait se payer. Et ça se retrouverait, il y aura que les riches qui pourraient vivre. Et tous les autres qui seront pas riches, bah, ils pourraient pas vivre. Parce qu'ils auront pas de retraite.
0: Quel âge tu as, toi ?
2: 9 ans.
0: Et toi, tu t'en fiches, la retraite, c'est dans très très très très très très très longtemps.
2: Moi, je m'intéresse aussi des autres personnes que moi. Moi, ça m'intéresse aux gens. Je m'en fous que ça soit dans longtemps. Moi, je m'en fous que ça soit pour moi aussi. Moi, je veux que ça soit pour tout le monde. Moi, je veux que, même si je suis une petite, moi, je pense aux vieux de maintenant. Je pense aux gens qui n'ont pas de retraite maintenant. C'est important pour moi que tout le monde ait une retraite.
0: Mon Dieu, une enfant solidaire, gentille et attentive aux autres. Mais elle est mal élevée, elle est pas moderne, cette enfant, Thierry, t'as fait n'importe quoi. Non, mais comment est-ce que tu veux que ça traverse la rue pour monter des start-up, ça?
1: Rassure-toi, je pense qu'à la fac, elle trouve un macroniste.
3: Ah bon, d'accord.

0: que des visages connus dans cette manif. Là aussi, une voix que vous avez déjà entendue dans cette émission, celle de Charlie, infirmier en psychiatrie, syndicat Sud Solidaire Santé Sociaux. Salut Charlie.
1: Salut tout le monde.
2: T'as la forme ? Faut bien, hein, c'est à la fois ce qui est bien dans ces journées resserrées, dans une mobilisation qui continue, c'est que c'est souvent et qu'on lâche rien et qu'on est là.
3: Malgré la pluie, le mauvais temps et les jours qui s'accumulent dans les journées d'action, on lâche rien.
0: Quelle tronche a là ta fiche de paye ?
1: Bah en fait j'en sais rien du tout parce que le mouvement il a commencé après que les fiches de paye soient faites au CHU et j'ai pas encore reçu ma fiche de paye du mois de janvier. Tous les jours où je travaille, moi je suis déclaré gréviste donc j'ai une perte de salaire. Dans la fonction publique hospitalière, on n'est pas obligé de poser une journée complète. On peut poser ce qu'on veut en fait, une heure, deux heures, trois heures, on perd au prorata. Bon voilà, on n'est pas des figures sacrificielles donc à avoir des retraits de salaire parce que nous on bloque rien à l'hôpital et puis quand on est en grève, on peut être assigné dans notre service. Donc ça va être la surprise à la fin du mois, là, voir les dégâts. De toute façon, la motivation, elle est sur le fond. Plus de 40 jours de mobilisation. En face, on a un gouvernement qui se dit déterminé. Bon, on ne constate pas un élargissement fabuleux de la mobilisation. Moi, mon secteur de la santé, ça déborde pas. On aimerait que tous les secteurs soient sur le modèle de la SNCF, des transports et de la RATP. C'est pas le cas, c'est comme ça. Après, je pense que la détermination, elle est vraiment sur le fond parce que la réforme des retraites, on l'a dit et redit, mais c'est vraiment catastrophique, quoi. C'est le nerf de la guerre de notre système social. Et puis là, en plus, on prend un coup de pied dans le derrière. Après le scandale de Levoix, après BlackRock, là, c'est l'humiliation de la soi-disant retraite H-pivot qui n'est pas un retrait H-pivot. Les 64 ans, puis 65, puis 66, on va y aller. Le gouvernement veut nous rouler dessus. Procédure accélérée au Parlement. Il parle même d'ordonnance. Donc de toute façon, la motivation, elle est là et elle le restera, oui. Mais bon, c'est bien. Là, il y a vraiment eu des choses au niveau de la solidarité qui se sont passées. Mais on sent des énergies et du plaisir à être ensemble. De ce côté-là, on est en train de construire quelque chose qui est fort, qui est beau. Quoi qu'il arrive, ça ne sera pas perdu. Et pour les prochaines mobilisations, puisqu'il y aura des prochaines mobilisations, là, on est en train, en même temps, de planter des graines qui seront, à mon avis, solides et qui partiront pas comme ça, quoi.
0: Je trouve qu'il y a une interaction gilet jaune syndicaliste traditionnelle entre guillemets vachement intéressante qui se fait aussi. C'est-à-dire que là on voit des choses qu'on n'aurait pas vues il y a un an. Une fraction des gilets jaunes qui se servent de la voiture haut-parleur de Solidaire pour s'exprimer. Il y a une espèce de porosité. Bon, finalement, si Macron, il n'a pas encore pété la sécu, c'est pas tant qu'il a peur de Santé Sociaux Solidaire, c'est qu'il a peur des gilets jaunes. Et je pense que face à se demander si c'est pas les gilets jaunes qu'on fait en sorte que Macron, il va un peu mollo et pour nous détruire la sécurité sociale, plus qu'ils ne le font déjà, je veux dire.
1: Je veux pas du tout parler pour les gilets jaunes et tout ça, mais ce qui est marrant, c'est ce qu'on se dit dans nos formations syndicales, c'est que c'est dans la mobilisation que se créent des solidarités, qu'on apprend et que la convergence des luttes, elle se fait ça, et pas dans les tactiques de division, de boutique et tout ça. La position de Solidaire a été toujours de soutenir le mouvement des gilets jaunes et d'en faire partie et d'être partie prenante. Et du coup, dans le concret, ce que ça crée des rapprochements parce qu'on est tous des êtres humains, des militants engagés et on se retrouve dans la mobilisation là où naturellement on a eu des affects, on a eu des expériences, là où on a des connaissances. Donc ça fait la démonstration que quand il y a de la solidarité dans les luttes, se crée de la convergence et je pense que ça c'est un beau moment pour ça. Après, ta deuxième question, c'était la peur de Macron. Moi je pense que bien sûr ils ont eu énormément peur du mouvement des gilets jaunes. Ils ont de la mémoire et ils savent s'en servir pour des mauvaises raisons. Pour améliorer leur technique de division, de comment faire passer un projet de loi pour qu'il puisse s'appliquer avec le moins de résistance possible. Donc ça, de la mémoire, ils en ont. Moi, je le souhaite que du coup, les rapprochements qu'il peut y avoir des différents mouvements, des différents groupes qui luttent, soit dans leur coin, soit dans leur lieu de vie, soit avec leurs questions, que tout ça, ça s'agglomère, que ça se renforce et que ça puisse faire changer les choses.
0: Parce que finalement, les gilets jaunes, ils n'ont pas les mêmes contraintes que des syndicalistes ou des grévistes. Parce que faire grève, ça se fait pas n'importe comment. En plus, on se fait niquer du salaire, etc. Les gilets jaunes, ils n'ont pas besoin de demander la permission à monsieur le préfet de faire là où on leur dit de faire.
1: C'est une vraie critique qu'on peut nous faire. Le syndicalisme, ça sert aussi à ça. Ça sert à avoir un rôle de tampon. Bien souvent, je regrette que ça soit un outil du pouvoir pour des fois mettre un peu un coup sur les manifestations, les mobilisations, là où elles pourraient aller trop loin pour le gouvernement, aller vers des choses qui soient révolutionnaires, qui soient vraiment de l'ordre de la déstabilisation du pouvoir. Après,
2: Ce qui est intéressant là dans le moment, et tu parlais des convergences, c'est pas pour dire qu'il y a une fusion des mouvements ou de l'absorption des gilets jaunes, chacun est à sa place, mais là les parcours de vie des gens, l'engagement militant fait que bah, c'est plus si clair entre eux. Il y a d'un côté les syndicats, il y a d'un côté les gilets jaunes. Je pense qu'il y a plein de syndicalistes qui ont investi le mouvement des gilets jaunes et qui sont gilets jaunes. Il y a plein de gilets jaunes qui, même s'ils en étaient loin au début du mouvement, du coup maintenant sont rentrés et rentrent dans l'action syndicale, qui reste avant tout un outil d'organisation des travailleurs et des masses pour l'amélioration des conditions de vie, de travail et pour les droits, quoi.

0: Bonjour Sylvie.
1: Bonjour.
0: Ça fait un an que je te vois, mais il y a un an, t'étais en jaune fluo. Et aujourd'hui, le jaune fluo, tu l'as conservé, mais t'as aussi le rose fuchsia de Solidaire sur le dos. Des gilets jaunes qui se seraient exprimés dans les haut-parleurs de Sud Solidaire, c'était relativement impensable il y a un an. Et là qu'on voit, il y a une partie de gilets jaunes qui va vers les syndicalistes, quoique les syndicalistes sont déjà aussi allés vers les gilets jaunes. Voilà, il y a un mélange et une rencontre qui se fait ici.
1: Alors, il y a un mélange, en effet, mais pas avec n'importe qui. Il y a un mélange avec Solidaire depuis presque 9 mois maintenant, si ce n'est pas 10. C'est les seuls qui nous suivent, même en tant que gilets jaunes purs. Ils sont toujours là avec nous, donc nous, on est là avec eux aussi. Et je me suis convertie en rose fluo, comme tu le dis, parce que je suis à ESH. Donc je m'occupe des enfants handicapés scolarisés. Et comme Macron ne fait rien pour ses enfants handicapés, faut bien que quelqu'un s'en occupe. Donc je me bats pour ça. Du coup, pour représenter mon métier, qui fait partie des métiers précaires, j'ai décidé justement de me syndicaliser. Et je pars bientôt pour Paris, justement, pour représenter tout le métier d'AESH.
0: Et donc, tu arrives à porter les deux en même temps, le gilet jaune fluo et celui de Solidaire.
1: Alors, le gilet jaune, je ne l'enlèverai jamais, car c'est un tout, en fait. Il n'y a pas que la retraite avec les jaunes. On a les augmentations qui nous arrivent sur le coin de la rue, on a les impôts, on a ces députés qui touchent des primes à gogo, et alors que beaucoup sont dans la rue, il y a des SDF, il y a des gens dans la misère et on s'en fout. Donc, nous, on est là et on continuera de se battre. On est beaucoup de gilets jaunes à être syndicalisés, mine de rien. Nous, on le voit dans le nombre de manifs gilets jaunes, en fait, quand on est derrière le cortège de la voiture Solidaire, il y a de moins en moins de jaunes qui portent le jaune.
0: En discutant beaucoup avec les gens, et notamment avec des syndicalistes, parfois hors micro, ils disent « Ouais, mais nous, les syndicalistes, on est bien gentils de manifester dans les clous et de faire où le préfet nous dit de faire. » Et quelque part, si Macron et ses sbires n'ont pas encore défoncé la sécu, c'est aux gilets jaunes qu'on le doit.
1: On le doit aux gilets jaunes, et les gilets jaunes, justement, en rentrant un petit peu dans les syndicats, on essaye de faire évoluer le syndicalisme. En s'intégrant petit à petit, on voit bien quand même que les idées des syndicalistes changent de plus en plus. Elles se rapprochent de nous, même si pour l'instant, ils n'osent pas encore bouger.
0: Des cultures qui s'échangent, on n'est pas dans le même pays qu'il y a un an. Je trouve ça a vachement bougé dans les têtes.
1: Sur le terrain, ça ne bouge pas encore. Depuis le temps qu'on réclame la convergence des luttes, on fait tout pour. Maintenant, la grande question que nous, on se pose en tant que gilets jaunes, si on perd et que ça s'arrête, est-ce que les syndicats vont continuer à nous suivre, nous, gilets jaunes, tous les samedis dans la rue? Parce que nous, même si la question de la réforme des retraites s'arrête, on sera toujours là, on va continuer, on lâche rien. Je suis en lutte depuis le 24 novembre 2018. Et là, la grève en tant que gréviste, je fais la grève depuis le 5 décembre 2019.
0: Voilà. Et quelle tronche elle a, ta fiche de paye?
1: Écoute, je vais te dire ça le mois prochain, parce que nous, on a 2 mois de carence dans l'éducation nationale. Donc là, avant le 17 janvier, on doit justement déclarer nos grèves. Et normalement, ma fiche de paye, elle est à zéro. Tu vois, moi, je perds un salaire, mais je vais continuer d'être là, je serai toujours là, parce que je me dis que je préfère perdre 1 mois ou 2 mois de salaire, et puis que ça change les choses pour le futur et le futur de nos enfants, là, que de me dire, je ne vais pas perdre 35 € ou 50 € ou 70 € pour venir à une manif, de toute façon, on va la perdre, ou alors si les autres la gagnent, au moins, moi, j'aurais rien perdu. Non. Moi, je m'en fous de perdre 2 mois maintenant. Ce que je veux, c'est pas perdre 1 000 € sur ma retraite plus tard et que mes enfants puissent en bénéficier. C'est pour ça que je suis là.
0: Salut, tu t'appelles comment?
2: Je m'appelle Sylvain.
0: Et toi, c'est sax?
2: Saxophone ténor, exactement.
0: Cette formation-là, c'est des gens qui se connaissent, qui jouent déjà ensemble?
2: En fait, il y a à la fois le socle de Sogdaet, qui est une fanfare Second Line, Nouvelle-Orléans, d'ici de Tours. Et plein de copains nous ont rejoints, juste venus à titre de musicien, pour pouvoir partager ce moment de lutte et de soutien et de cohésion et de rassemblement.
0: Super, merci à vous en tout cas d'avoir mis du baume au cœur des manifestants aujourd'hui. C'est juste pas la même quand vous êtes là.
2: Oui, c'est sûr que ça fait du lien, ça permet de rassembler un peu plus facilement. Le Second Line est né originairement pour ça, en fait. Il ne faut pas oublier que c'était le moyen des esclaves du 18e siècle, 19e siècle, en fait, de se retrouver, de pouvoir commencer à gagner un peu de liberté en faisant des cortèges, montrer un peu ce qu'ils savaient faire, vendre quelques produits, gagner un peu de thunes et déjà commencer à être un peu libre par rapport au champ de coton là où ils bossaient. Donc le Second Line, ça a une vraie origine sociale, de lutte et d'existence. Et voilà. Les morceaux qu'on a joués, en fait, étaient à la fois des morceaux de cette tradition-là, donc des vieux morceaux purs et durs dans cette tradition, et d'autres qui étaient un peu plus récents. Mais en fait, le Second Line continue aussi à la Nouvelle-Orléans aujourd'hui, tous les dimanches, des grands cortèges comme ça, en fait, de gens qui se retrouvent pour pouvoir être ensemble, vivre, célébrer s'il y a quelqu'un qui est parti. C'est un vrai sens social, collectif.
0: Une musique de lutte joyeuse.
2: Ça peut être d'autres sentiments aussi, s'il y a besoin d'exprimer d'autres sentiments. La fanfare pour pouvoir exprimer les sentiments que le peuple a besoin d'exprimer, quoi.
0: Ouais, puis c'est bien, ça exprime aussi une puissance, hein, ça exprime aussi, on est joyeux, on marche dans la rue, mais venez pas trop nous chercher quand même, parce qu'on en voit, quoi.
2: En fait, peut-être le sentiment de puissance qui se dégage, c'est qu'on est obligé d'être nombreux pour avoir du gros son. Et voir tous ces instruments rassemblés, toutes ces grosses caisses, les soubas, les trombones, etc. Une sorte d'armée qui n'a pas d'armes à feu, qui joue qu'avec ses tripes et qu'avec sa tête et son cœur, quoi.
0: Donc... on peut faire autre chose que des fusils et des balles avec du métal.
2: Exactement, pourtant c'est le même métal que celui qui sert à faire des balles.
0: Vous avez un langage commun qui est des standards, après à chacun s'il veut de faire son chorus.
2: Ouais, c'est ça, il y a une sorte de langage commun, donc ce que tu dis, les standards. Et une fois que ce thème a été joué, en fait, il laisse une empreinte de structure et qu'on l'utilise pour pouvoir improviser, pour pouvoir faire des solos. Donc du coup, la structure, elle se répète. On en profite pour pouvoir faire passer plein de solos, solo de sax, solo de trombone, solo de percu, etc.
0: Oui, j'avais jamais entendu de chorus de djembé.
2: Ouais, c'est trop bien, c'est trop bien. Bah ouais, là, c'est des racines communes, tout ça. Cette empreinte qu'a laissé le thème, ben, en fait, ça nous donne une structure. En fait, c'est des codes qui sont assez unanimement connus entre musiciens. Donc, ce qui fait qu'on peut réussir à se retrouver et à jouer ensemble sans forcément se connaître ou sans forcément avoir répété. Et pourtant, avoir une cohésion.
0: C'est là que tu dis que la house music n'a pas inventé grand-chose, hein, parce qu'il y a quand même ce même côté hypnotique de trance, quoi. Hein,
2: Ouais, bah après, la house, elle a développé son truc avec les textures et les propres machines qu'elles utilisent, et puis même les rythmes. Mais oui, c'est basé sur des phénomènes qui sont ancestraux. Effectivement, la trance, je pense qu'on connaît ça depuis qu'on est des humains, quoi. Enfin voilà, c'est vieux, quoi. C'est vieux, c'est vieux.
0: Je disais à un de tes collègues, là, ça fait super plaisir de voir les artistes dans la rue, parce que j'ai l'impression qu'on les a pas vus tant que ça. Enfin, moi, la dernière fois que j'ai vu les intermittents un peu en masse, c'était en 2003, ça commence à remonter un peu. Ouais. Par exemple, pour toi, là, qu'est-ce qui t'a donné l'aiguillon pour aller arpenter le pavé, qui plus est avec ton instrument ?
2: Bah, en fait, c'est surtout le sentiment de raccrocher les wagons de ceux qui luttent depuis plus longtemps que nous. Quand on sait qu'il y a des gens qui sont en lutte depuis plus d'un mois, un mois et demi, et qui du coup prennent des gros risques, en fait, il y a un côté où au bout d'un moment on se sent responsable. On est quand même dans des régimes aussi particuliers. On peut atteindre la retraite, mais il n'y a pas beaucoup de musiciens qui se mettent en retraite. On ne cherche pas à savoir si nous on va avoir des retraites ou pas des retraites. C'est juste qu'il y a des gens qui ont besoin d'aide et de soutien pour pouvoir protéger le système de retraite, le système social qui a été défendu déjà depuis des années. Et donc voilà, on y va. Donc c'est ça en fait le sens, nous, je pense, c'est de rejoindre en fait le rang de ceux qui sont en lutte depuis bien plus longtemps que nous.
0: Merci à vous, ça me réconcilie un peu avec les intermittents du spectacle contre lesquels je récriminais un peu depuis quelques années en disant ouais putain, à part vos 43 cachets de merde, il n'y a pas grand chose qui vous intéresse. Et là vous m'avez réconcilié un petit peu avec la communauté artistique, donc merci.
2: Bah avec plaisir vraiment.
3: Voilà les amis, c'est ici la fin de cette Radio Manif que vous pouvez réécouter sur notre site polémique-c'est-la-voix-off.com avant qu'on ne se retrouve très bientôt sur cette même antenne. Ce n'est qu'un combat, continuons le début. Salut,
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1: Le thème de notre rencontre aujourd'hui, c'est la canicule et téléassistance. Aujourd'hui, on accueille dans nos studios Valérie Piron-Lafleur. Bonjour.
2: Bonjour.
1: Vous représentez une association Cassiopéa. Et Hélène Carrois. Bonjour.
3: Bonjour.
1: Vous êtes une aidante. Vous poserez les questions à Valérie. Pourquoi on fait cette rencontre? Parce que les grandes chaleurs vont arriver bientôt. Et il y a différents dispositifs pour les personnes âgées pendant cette période. Mais il faut au début savoir et peut-être anticiper ces périodes qui vont arriver dans quelques semaines. C'est pour ça que je vous laisse votre discussion, votre dialogue à vous, Valérie, et à vous, Hélène.
3: Mais merci beaucoup, merci pour cette invitation. Effectivement, c'est le moment de parler de canicule et de téléassistance. Effectivement, sur les épisodes de forte chaleur, et on en aura cette année, on n'a pas douté, de la canicule, sur ces épisodes-là qui deviennent de plus en plus fréquents, il est essentiel, nous semble-t-il, de rappeler combien les personnes âgées sont particulièrement vulnérables. Et combien la téléassistance peut jouer un rôle crucial. Et je suis ravie du coup d'échanger avec une aidante sur ce sujet.
4: Oui, bonjour, merci de votre accueil aujourd'hui. Alors c'est un sujet qui me concerne particulièrement parce que moi je m'occupe de ma maman qui vit toute seule. Elle a 78 ans et elle a une santé fragile depuis quelques temps. Donc moi qui l'accompagne, la sécurité, le bien-être... Ça me préoccupe beaucoup, surtout lorsqu'il fait chaud. Donc j'aurai quelques questions à vous poser. La première, c'est d'ailleurs, en termes de vigilance, on entend beaucoup parler de faire attention en cas de canicule, mais concrètement, pourquoi les personnes âgées sont-elles davantage exposées ?
3: Alors c'est vrai qu'on doit tous quand même se protéger, faire attention en cette période-là. Mais c'est vrai qu'avec l'âge, en fait, ce qui se passe, c'est que le corps régule moins bien la température et que la sensation de soif, elle diminue. Ça augmente forcément les risques de déshydratation. Alors, pour chacun d'entre nous, mais on va être quand même beaucoup plus attentif et vigilant concernant les personnes âgées qui peuvent rapidement se retrouver en difficulté sans s'en rendre compte. Et pour elles, particulièrement, ça peut aller très vite en termes de fatigue, de vertige, de maux de tête, voire de confusion et éventuellement de malaise. Donc à Cassiopéa, on suit simplement les recommandations officielles qui insistent sur des gestes tout simples, comme de boire régulièrement sans attendre d'avoir soif, parce que souvent les personnes disent qu'elles n'ont pas soif, rester dans une pièce fraîche, on essaie de garder la fraîcheur en fermant les volets la journée, en aérant la nuit le plus possible et se rafraîchir éventuellement si besoin plusieurs fois par jour.
4: C'est vrai, moi qui accompagne ma maman âgée, je remarque souvent qu'elle me dit « je n'ai pas soif » ou alors « ça va, je supporte » alors qu'en fait la chaleur la fatigue énormément.
3: Mais c'est exactement ça. Et en plus, pour certaines personnes qui ne sont pas forcément accompagnées comme vous le faites, l'isolement aggrave la situation. Une personne seule peut faire un malaise, tomber, ou aussi simplement ne pas oser appeler à l'aide.
4: Oui, en tant qu'aidante, là, on ressent parfois une grande inquiétude, surtout qu'on ne peut pas toujours être présente en permanence. Moi, par exemple, je ne travaille pas très loin du domicile de ma mère, à peu près à 20 minutes. Et je pense que beaucoup de familles se reconnaîtront. On appelle plusieurs fois par jour. On passe vérifier si les volets sont bien ouverts, si elle a bu, si elle a mangé.
3: Oui, effectivement, cette inquiétude est tout à fait légitime. Et les aidants jouent un rôle fondamental. Alors vous, vous êtes très présente, vous n'êtes pas trop loin, et plutôt à proximité. C'est vrai que ce n'est pas le cas de tout le monde. Et effectivement, on ne peut pas être partout, tout le temps. Vous êtes en activité, vous travaillez. Et pour ceux qui ne sont pas, effectivement, comme je le disais, à proximité, il peut y avoir effectivement une autre forme d'aide, par téléphone, essayer de contacter le plus souvent possible. Voilà. Donc, le rôle de l'aidant est primordial. précisément, effectivement, la téléassistance, ça peut être un outil qui va devenir une solution rassurante, à la fois pour la personne âgée, la personne qui va avoir le dispositif, et pour sa famille.
4: Et oui, parce qu'on doit partir quand même travailler, on part juste quelques heures avec cette petite angoisse là qui monte, et s'il se passait quelque chose, honnêtement, parfois je me sens impuissante. Et même si j'appelle régulièrement dans la journée, au téléphone, il y a toujours la petite angoisse qui revient. Quand je raccroche le téléphone, je me demande est-ce qu'elle va bien, et si jamais elle tombe, et si elle fait un malaise, surtout avec la chaleur, voilà.
3: Bien sûr.
4: Alors justement, je me posais cette question par rapport à la téléassistance. Est-ce que vous pouvez m'expliquer simplement ce que ça apporte, quoi ?
3: Tout à fait. La téléassistance, en fait, c'est quand même un dispositif qui est très très simple. La personne, elle porte un bracelet ou un médaillon, c'est un bouton d'appel. Et on a aussi des systèmes de détecteurs de chute. Donc ça, c'est des systèmes qui permettent à la personne aussi de déclencher un appel. Mais si elle a chuté et qu'éventuellement elle a perdu connaissance, qu'elle ne bouge plus, l'appel va se déclencher tout seul. Donc voilà, le principe c'est vraiment que la personne, ça c'est évident, qu'il faut qu'elle porte bien son dispositif. Si elle se sent pas bien, elle appuie tout simplement dessus, ou si elle a un détecteur de chute, le détecteur de chute fera le boulot tout seul si elle a chuté et qu'elle a perdu connaissance, qu'elle ne bouge plus. Et immédiatement, elle rentre en contact avec une de nos opératrices, à notre plateforme d'appel qui est locale, qui est située à Périgueux. Donc, dans n'importe quelle situation, malaise, chute, tout simplement angoisse, du stress, la personne qui se sent pas bien à cause de la chaleur ou toute autre problématique tout au long de l'année, elle appuie sur son médaillon et elle va avoir une opératrice qui va lui répondre 24 heures sur 24. Et le principe, c'est vraiment d'avoir ce dispositif, de prévenir, je dirais, plutôt que de subir. Et voilà.

0: on prévient les secours. Franchement, en période de canicule, ça peut littéralement sauver des vies. Comme je vous l'ai dit un peu au début, un coup de chaleur, ça peut évoluer très vite. J'insiste sur le fait de l'évolution très vite sur les personnes âgées. La fatigue intense, la confusion, des vertiges, voire une perte de connaissance. Donc c'est important de pouvoir déclencher une alerte très rapidement, immédiatement. Ça, c'est essentiel.
1: Ah oui, comme vous dites, ça peut être rassurant pour la famille. Et dans ces cas-là, en cas de problème, notre proche ne serait jamais seul. Donc je pense que ça doit concerner beaucoup de familles. Pour mon cas personnel, quand on aide un parent âgé, surtout en été, on est toujours en vigilance. Donc je disais tout à l'heure, j'appelle plusieurs fois par jour, je vérifie qu'elle a bien bu, qu'elle n'est pas restée au soleil. Et honnêtement, je m'inquiète beaucoup.
0: Eh bien, il y a peut-être une solution pour vous rassurer, que vous vous inquiétiez un peu moins. Et c'est vrai que ce dispositif, ça va rassurer le proche qui porte la téléassistance. Forcément, 24 heures sur 24, il peut avoir quelqu'un qui va lui répondre immédiatement. Et bien sûr que ça rassure les familles, bien sûr.
1: Ouais, c'est vrai que du coup, un simple appel peut faire toute la différence. En échangeant avec vous, je comprends mieux que si ma mère avait un tel dispositif, peut-être le détecteur de chute même, elle se sentirait probablement plus en sécurité et moi, ça me rassurait.
2: Je vous ai écouté avec beaucoup d'intérêt. Je n'ai pas osé même intervenir parce que je ne suis pas compétente sur la question. Mais quel message vous voudriez transmettre à nos auditeurs aujourd'hui concernant la canicule et la téléassistance?
1: Alors, j'ai appris beaucoup de choses. C'est que demander de l'aide ou mettre en place une téléassistance, ce n'est pas vraiment perdre son autonomie finalement. Au contraire, c'est plutôt se protéger. Et pour ma maman, ça pourrait, je pense, la rassurer, qu'elle se sente à la fois plus légère et peut-être même mieux entourée par d'autres personnes que moi. Même si au départ, elle n'en a pas forcément conscience parce qu'elle veut que ça soit moi qui m'occupe d'elle. Mais surtout, je ne vais pas attendre qu'un incident se produise pour l'équiper.
0: Ça, c'est une sage réflexion, effectivement. Et je suis contente que cet échange ait pu permettre de vous convaincre un peu aussi et de vous expliquer comment ça fonctionne, cette téléassistance. Et encore une fois, on est là pour, sur cette période de canicule, répéter la prévention, les gestes à faire pour s'en protéger. C'est vraiment, pour nous, la téléassistance, un système qui permet de se sécuriser et qui peut permettre à tout le monde d'être un petit peu plus en sérénité. Et d'ailleurs, je rajoute que du 1er juin au 31 août, pour des personnes qui sont sur ces situations de fragilité, les mensualités, puisque nous, c'est une location mensuelle, notre service, seront gratuites du 1er juin au 31 août. Il suffit de nous contacter et de nous signaler, par exemple, avoir été à l'écoute de l'émission. Et ce sera gratuit donc du 1er juin au 31 août. Après, les gens, une fois qu'ils ont adhéré chez nous, ils arrêtent quand ils veulent, de toute façon, s'ils le souhaitent, arrêter après la téléassistance. Juste, ce qui restera à la charge de la personne, c'est 10 euros de cotisation annuelle, puisque nous sommes une association et que nous demandons 10 D'accord. euros de cotisation annuelle. Mais sur les mensualités, ce sera gratuit. Parce que des mensualités, la location du matériel... Oui. peut aller. Pour les personnes qui n'ont pas d'aide financière, il y a des aides financières et ça, c'est l'équipe qui répond aux adhérents qui expliquera quelles peuvent être les aides financières. Mais au minimum, ça va de 30 euros à 47 euros. Tout dépend, l'équipement qu'on prend, si c'est que pour le domicile ou on a un équipement aussi qui est domicile et qui est aussi pour l'extérieur. Donc, les tarifs peuvent varier. Il faut se renseigner. Il y a des aides financières possibles qui existent. Mais encore une fois, sur la période 1er juin au 31 août, c'est gratuit, donc autant en profiter.
1: D'accord.
0: Merci beaucoup pour cet échange.
2: Je remercie aussi au nom de tous nos auditeurs. On a affronté avec beaucoup plus de sérénité cette période de canicule et on saura qu'il existe les dispositifs pour les familles et qui s'occupent des personnes âgées. Merci à vous, Valérie Piron-Lafleur, au nom de l'association Casiopea, et Hélène Carrois, au nom de tous ces aidants qui, parfois, quand les chaleurs arrivent, ces périodes deviennent un petit peu angoissantes et inquiétantes concernant ses proches. Merci
0: votre
2: échange.
0: Merci pour votre accueil. Je peux peut-être donner le numéro de téléphone de l'association?
2: Absolument.
1: J'allais demander.
0: Au 05 50, il est simple à retenir, 05 53 53 54 54. Voilà.
1: D'accord.
0: Merci.
1: Merci
2: à toutes les

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2: Bonjour chers auditeurs de Radio Libre en Périgord. Joseph Zudas, responsable du centre de consultation Gabriel Lacueil, créé en 2006, où nous recevons bénévolement des gens en grande souffrance, en précarité, des réfugiés désespérés. Aujourd'hui, je voulais un peu évoquer le cœur du travail que nous faisons, si vous voulez, que j'ai regroupé avec un titre qui est « Le sentiment de la vie », hein, je dirais ça, qui sera d'ailleurs le thème du prochain congrès organisé par l'École de la cause freudienne, dont je suis membre, et qui aura lieu à Paris le 7 et le 8 novembre. J'invite ceux qui sont intéressés à aller à ce thème très riche, très... Alors, comment on peut entendre ce thème, hein? Je dirais, je vais m'aider d'un très beau texte qui a été écrit par mon ami écologue Daniel Roy, et collègue Daniel Roy, qui est psychanalyste à Bordeaux, et qui sera le directeur de ces journées. Voilà. Les gens que nous recevons pour des sujets qui parlent, le sentiment de la vie repose sur un acte, dire oui. Dire oui à quelque chose qui le traverse, qui se manifeste par un certain éclat, et on y reconnaît volontiers la présence de cet antique symbole de la vie qui était le phallus. En Inde, par exemple, c'est un pied qui le représente. Freud, Lacan ont exploré toutes les phases de ce symbole et ça aboutit aujourd'hui à ce qu'il s'efface, se fasse oublier et laisse la place à autre chose qui est à aborder avec les gens que nous recevons par petites touches. Alors, si on prend en peinture des petites touches de couleur sur la toile qui se déposent, des petits bleus, des petits bruns, des petits blancs, ces touches qui pleuvent du pinceau du peintre. Face à ces taches de matière qui le regardent, le peintre, par son geste, fait naître une composition qui part à la recherche du regard, à la recherche du plus intime du sentiment de la vie, des corps parlants, qui font face à ce que nous appelons un tableau. Par petites touches de mots, le poète fait exister ce nouveau bout d'existence, un poème qui rend aux mots leur matière sonore, les rend libres pour l'immédiat, pour ce que l'on peut vivre comme le plus actuel, acte de poésie où cristallise soudain, dans la lumière ou dans l'obscurité, le sentiment de la vie. Par petites notes de musique, le compositeur va à la rencontre du silence qu'il crée au-dedans de l'auditeur. Il tient ainsi en respect le cri inaudible qui habite en ce lieu, cri de douleur ou de jouissance. Ainsi habillé, ces cris prennent place dans le concert des mondes. C'est le sentiment de la vie qui traverse le corps. Par petites prises d'habits, les dandys modernes se construisent un corps nouveau qui fait bonheur sur les réseaux sociaux, qui irrigue nos vies. Il montre comment le bel ami de mode, stylé, permet à la jouissance d'un corps de susciter le désir chez ses admirateurs. Un désir de style, potentiellement addictif, mais vivifiant. Que se passe-t-il dans cet espace que l'artiste crée entre son œuvre et ceux qui l'accueillent? Dans l'espace propre des œuvres, par la voix des apparences, si mystérieusement chargé de beauté, l'artiste effectue l'élaboration sur ce qui fait pour nous plus de jouir. à la lumière de ces exemples, que se passe-t-il dans une séance de psychanalyse? Là, celui qui parle dépose dans la séance des petites touches de matière parlante. Elles se mélangent, se déplacent, se condensent, se recouvrent l'une l'autre, s'espacent en créant des silences, se pétrifient. Elles prennent la forme de demandes, de récits, de mythes individuels, de fantasmes, d'aveux, de révélations, de cris. Et ce pour qui ? Pour un auditeur, le psychanalyste, dont la présence incarnée compte. Dans les grands tableaux de la parole analysante, s'isolent ainsi, en désordre, des brins de parole comme autant de bribes de jouissance qui constituent le plus intime du sentiment de la vie pour celui qui parle. Nous avons affaire donc à une clinique du désordre que je dirai en détail la prochaine fois. Mais le désordre, c'est par exemple dans la famille où un petit enfant de 6 ans traite son père de fils de pute et d'autres grossièretés, tape sa maîtresse, et vraiment, il y a un désordre tel dans sa famille que les parents se séparent. Et cet enfant est trimballé aujourd'hui dans des examens neurologiques qui ne donnent rien, des tests qui ne donnent pas grand-chose. Cet enfant en colère, dans les séances où je le reçois, est calme et pendant tous ces tests dira « Je veux revoir M. Judas ». On lui demande pourquoi. Il répond « Il est gentil, je l'aime bien ». Un transfert, il s'est bien opéré. Dans un autre cas, il s'agit d'une dame qui a 40 ans et qui est frappée d'amnésie sur, dit-elle, de 0 à 6 ans. Il faut vous dire, monsieur, me dit-elle, que mon père est venu tuer notre mère à coups de couteau sous nos yeux. On a été placés, il a fait de la prison, et ensuite on nous a confiés à lui. Depuis, elle a des crises d'angoisse toutes les nuits, certainement parce que cette amnésie essaie de faire surface. Autant de cas comme ça, où les gens témoignent d'un désordre, d'une absence de repères, et il va falloir petit à petit, à partir de ces brins de parole, comme des bribes de jouissance qui touchent au plus intime de sentiments de leur vie, il va falloir les aider à construire quelque chose qui les sort de ce désordre. Voilà ce que la clinique analytique qui accueille le symptôme témoigne de la présence d'un désordre qui affecte l'être parlant. Désordre provoqué, je le répète, au joint le plus intime du sentiment de la vie. Merci, chers auditeurs, et très bientôt, je poursuivrai pour éclairer un peu plus ce désordre au joint le plus intime de la vie. Portez-vous bien.
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2: Bonjour à toutes et à tous, vous êtes sur Radio Libre en Périgord, il est midi et on se retrouve pour une nouvelle heure d'actu avec au sommaire l'association Trélissac Animation Éducation qui vous convie le samedi 30 mai prochain à la troisième édition de son festival du livre de sport. Le festival se déroulera au silo de Coulouny-Chamier de 10h à 18h et aura un invité d'honneur, Nicolas Karabatic, célèbre joueur de handball. Christian Rossi, président de l'association Trélissac Animation Éducation, nous dévoile un bout de la programmation.
3: Alors le 30 mai prochain, il va se passer le troisième salon du livre de sport. Pour un festival, l'occasion de se trouver et un lieu et un parrain. Le silo de Coulommiers et M. Karabatic nous ont offert les deux, donc nous sommes très contents d'organiser ce spectacle et cette rencontre autour du livre.
4: Ça va être quand les horaires, monsieur ?
3: L'ouverture sera à 10h et nous commencerons à 11h avec une dictée.
2: Nous continuerons avec Jean-Pierre Lecomte, bénévole du festival de Palais Raccord, qui était au micro d'RLP pour nous présenter cette nouvelle édition. Il revient sur l'esprit de l'événement, la programmation et les moments de partage autour de la musique et des arts vivants.
5: Parce que, évidemment, les demandes sont énormes. Le nombre de demandes nous dépasse complètement. Et donc, on est non pas obligé de faire un tri, mais on essaie de faire tourner les formations. D'autant que cette année, il y a une nouveauté, on s'internationalise, puisque nous avons un trio belge qui vient jusqu'à nous. Je cherche son nom, mais je vais vous le donner tout de suite. Voltaire Casanova et moi, car il revisite les chansons de Brel.
2: Le parc des Doubles Origènes vous invite à un festival de cirque. Ce sera la troisième édition de cette manifestation qui aura lieu samedi prochain, le 30 mai. Voici Mathilde, bénévole de l'association Les Amis des Doubles Origènes.
6: Alors, on est à côté de la forêt de la Double et du coup, il a créé des aides, des habitants de ce parc, de la forêt de la Double. Donc, il les a dit, c'est un mélange entre arborigènes, à la forêt de la Double, et on s'est dit, les habitants, ça sera les Doubles Origènes.
2: Le Festival Horizon revient cette année du 10 au 20 juin 2026. Les thématiques cette année seront le Proche-Orient et la Méditerranée. Et le festival vous proposera une multitude d'expositions, de concerts et de représentations en tout genre. Voici Rebecca Devine, organisatrice du Festival Horizon, qui nous présente l'un des temps forts du festival.
7: On organise plusieurs concerts, il nous semblait que la question de la voix était importante et c'est pour ça qu'on fait venir Ariana Vafadari, qui est une chanteuse franco-iranienne, mezzo-soprano. Et à cette occasion, qu'est le Festival Horizon, elle rencontre un autre musicien qui s'appelle Rusan Filistek, qui est kurde et qui joue du saz et du oud, et qui est déjà venu à Périgueux dans le cadre du Festival Horizon à l'occasion d'une nuit des musées pour l'exposition de Agatha Christie avec le musée Vézuna.
2: Le vendredi 29 mai prochain à 20h30 à la salle Joséphine Baker, le concert de solidarité de Grindphonie 24 verra tous ses profits reversés à l'association Périgord Afrique Développement. La jeune slameuse Linda participera aussi à cette manifestation. Nous écouterons Tadi Kalinda, président Périgord Afrique Développement, qui nous explique tout de suite les objectifs de son association.
8: Nous, on soutient des jeunes pour qu'ils puissent étudier dans ces cas au Congolais. Et quand moi j'y vais, je regarde cette situation déshumanisante. Je me suis toujours posé la question, comment un esprit indemne peut encore sortir de ces cas au. Et quand je vois Linda qui est née, grandie dans ces cas au Congolais, et comment elle s'en sort malgré l'adversité de son histoire, ça me donne l'envie de continuer à faire ce qu'on fait, de continuer à essayer de scolariser plus d'étudiants, parce que je vois que malgré les chaos qu'on impose, l'être humain a des sacrées capacités d'adaptation.
2: Avant de commencer cette heure d'actu, je vous rappelle qu'RLP diffuse de la musique entre chaque interview et on commence tout de suite avec notre premier sujet, le salon du livre de sport avec Christian Rossi.
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9: Pour vous situer un peu le contexte, je me suis retrouvé ce matin à l'hôtel Kyriade de Boulazac à Saint-Laurent-du-Manoir afin de participer à une conférence de presse pour le salon du livre de sport qui va se passé le 30 mai prochain de 10h à 18h. Il va y avoir 17 auteurs qui vont présenter leurs livres. Il va y avoir aussi une table ronde sur la féminisation du sport, mythe ou réalité. Une séance évidemment de dédicace avec l'invité d'honneur, Monsieur Karabatchik. Mais sans plus attendre, nous allons écouter Monsieur Christian Rossi, le président de l'association Trélissac Animation Éducation. Vous êtes toujours bien sur Radio Libre en Périgord 102.3 et je suis avec un monsieur qui fait partie de l'organisation du Salon du Livre de Sport. Bonjour monsieur.
10: Bonjour et merci, merci de me recevoir.
9: Avec plaisir, merci pour l'invitation. Qu'est-ce qui va se passer le 30 mai prochain?
3: Alors le 30 mai prochain, il va se passer le 3e Salon du Livre de Sport. Pour un festival, l'occasion de se trouver et un lieu et un parrain. Le silo de Coulommiers et monsieur Karabatchik nous ont offert les deux, donc nous sommes très contents d'organiser ce spectacle et cette rencontre autour du livre.
9: Ça va être quand les horaires, monsieur ?
3: L'ouverture sera à 10h et nous commencerons à 11h avec une dictée qui est le style, le genre traditionnel d'un festival. C'est la première fois que nous allons le faire, mais j'ai beaucoup de demandes déjà d'inscription, donc il semblerait que sport et culture puissent faire bon ménage et nous allons, je pense, passer un bon moment.
9: Ça va être quoi le programme, monsieur, de cette journée ?
3: Alors, le programme, ça va être surtout, bien sûr, rencontre avec les auteurs qui seront là. Ils sont plus de 15 à présenter leur ouvrage qu'ils ont réalisé sur leur parcours, essentiellement. Et puis, bien sûr, il y a le moment phare, c'est la présence de M. Karabassi qui va venir dédicacer son livre et puis se livrer à une série de photos. Et puis aussi, il y aura une conférence à 15h autour de la féminisation du sport. Est-ce que c'est un mythe ou une réalité? Car la féminisation, le sport féminin, le handicap font partie du fil conducteur de tous les festivals que nous avons organisés pour le moment.
9: C'est la combien d'éditions que vous faites là ?
3: La troisième.
9: J'ai une dernière question, monsieur. Quelle est votre association ?
3: Trélissac Animation Éducation.
9: Comment est-ce qu'on peut vous contacter ?
3: Par téléphone. Je peux laisser mon numéro, bien sûr. Donc 06 52 05 38 33.
9: Qu'est-ce qu'elle promeut cette association ?
3: Elle promue surtout l'effort. Je crois que l'essentiel, c'est de faire comprendre qu'à travers l'effort, la discipline, librement choisie, on peut s'accomplir, se définir et même se dépasser. Et chercher chez les auteurs qui ont réussi ce parcours l'inspiration, ça peut donner envie, surtout à des jeunes, de s'accomplir. Voilà.
9: Un livre sur le sport, c'est quoi l'intérêt ?
3: L'intérêt, c'est de terminer peut-être totalement l'aventure. C'est-à-dire que lorsqu'on fait un effort, lorsqu'on accomplit quelque chose, on ne pense pas forcément à ce qu'on fait, on pense à le faire. Ce n'est que lorsque c'est fini qu'on se dit, bah,

Nathalie Salomon, qui est la secrétaire de l'association, ainsi que Sylvain Tessot, le créateur de l'affiche, mais aussi le concepteur de 24 Sports, un magazine sportif de Dordogne. Nous vous souhaitons une bonne lecture et une bonne visite pour ce festival du Salon du Livre de Sport. Au revoir.

0: le cinquième festival Paleyrac Cordes. Et pour savoir tout sur la programmation de cette année 2026 dans nos studios, Jean-Pierre Lecomte, bonjour.
1: Bonjour, bonjour à tous.
0: Nos auditeurs vous connaissent pour vos chroniques cinéma, mais vous êtes aussi un bénévole actif pour ce festival de Paleyrac Cordes, déjà cinquième édition. Et vous êtes nombreux, les bénévoles, parmi vous?
1: Alors, on est régulièrement entre 30 et 35, oui. Pour une commune qui compte un petit peu plus de 200 habitants.
0: Qu'est-ce que je voulais poser comme question, parce que vous n'êtes pas très nombreux dans votre village, mais vous aimez la musique, et c'est pour ça que ce festival existe et continue, et déjà cinquième édition, et pas que les rencontres qui vous intéressent, mais aussi les instruments à cordes.
1: Voilà, ça tourne autour des instruments à cordes, tous les instruments à cordes, hein, donc évidemment les plus traditionnels, les plus classiques, et puis bien maintenant évidemment tout ce qui est électrifié, si je puis me permettre cette expression, voilà, toutes les formes. Donc c'est très éclectique. C'est très varié, donc c'est très joyeux en général, et nous sommes très heureux que la plupart des artistes qui sont déjà passés dans les quatre éditions précédentes soient ravis, demandent à revenir, et quand ils peuvent revenir, ils en sont ravis. Parce que, évidemment, les demandes sont

0: énorme. Le nombre de demandes nous dépasse complètement. Et donc, on est non pas obligé de faire un tri, mais on essaie de faire tourner les formations. D'autant que cette année, ben, y a une nouveauté. On s'internationalise, puisque nous avons un trio belge qui vient jusqu'à nous. Je cherche son nom, mais je vais vous le donner tout de suite. Voltaire Casanova et moi, car il revisite les chansons de Brel.
1: Toute la journée de samedi 6 juin, dès midi à 23h, il n'y a que le concert qui se suit, parce que vous proposez 4 scènes qui tournent. Donc, il y a de la musique en continu.
0: Il y a de la musique en continu, même sur les 4 scènes en même temps, qui sont suffisamment éloignées pour ne pas se déranger, se phagocyter. Donc, il y a une grande scène qui est le théâtre de Verdure. Et puis, il y en a une autre qui est assez importante dans un ancien séchoir à tabac. On n'est pas en Périgord pour rien. Et donc, qu'on appelle donc la scène du séchoir. Et puis, il y a une scène dans un jardin, une petite scène très intimiste, très agréable, où on fait tourner les solos ou les duos, un peu, donc musique plus intimiste. Et l'église de Palérac qui est ouverte, où on met plutôt des musiques qui n'ont pas besoin d'être amplifiées, généralement de la musique classique.
1: Je vois que votre organisation dépasse notre imagination, que 27 groupes et solos puissent participer dans ce festival, dans un tout petit village qui finalement met tout pour accueillir ces musiciens et aussi les visiteurs.
0: Oui, voilà. Alors, les visiteurs n'ont pas de crainte à avoir, bien que ce soit petit, c'est très étendu. Donc, les parkings les attendent, bien sûr, c'est fléché. Je réexpliquerai tout à l'heure comment trouver Palérac pour les gens qui ne trouvent pas, qui ne connaissent pas, plutôt. Et puis, bien sûr, il y a tout ce qu'il faut pour se restaurer sur place. L'entrée est gratuite. Tout est gratuit, et il faut le savoir, les artistes viennent jouer également gratuitement. Ça, c'était quelque chose auquel on tient beaucoup. Nous avons maintenant, en particulier depuis l'an dernier, des groupes qui sont professionnels, mais qui demandent à venir quand même jouer. C'est un peu, comme on dit en bon français, the place to be. C'est-à-dire que beaucoup d'artistes, ils se donnent le mot, et voilà, par exemple, ce trio belge vient par la recommandation d'un des artistes qui est passé l'an dernier parmi nous. Et donc, tout est fait. Alors, les artistes sont accueillis, ils sont nourris, bien sûr, ils sont entièrement accueillis. Les instruments, quand ils ne jouent pas, sont gardés. Hein, c'est toujours un point délicat. Et puis, les spectateurs vont et viennent d'une scène à l'autre. Ils ont un programme et ils aiment pas le folk. Eh bien, ils vont écouter du funk ou de la chanson française sur une autre scène. C'est varié. On essaie que les gens ne se télescopent pas. Par exemple, cette année, nous allons avoir un joueur de didgeridoo qui est accompagné également par un instrument à cordes, sinon il ne serait pas parmi nous. Et donc c'est très sympathique, c'est très varié et ça plaît à tout le monde. Alors quant à la... il y a beaucoup de monde effectivement qui vient, puisque alors comme il n'y a pas d'entrée payante, c'est un petit peu au doigt mouillé quand même, mais on a les tickets qui sont vendus pour la restauration. Donc bon, il y a des gens qui mangent deux fois, d'autres qui ne mangent pas, l'an dernier on a estimé entre 1200 et 1500 visiteurs dans la journée, ce qui est absolument gigantesque quand on pense à l'endroit où ça se situe, parce que Palérac, et qui est à côté du Buisson de Cadouin, c'est des endroits qui, entre guillemets, n'existent pas, quoi. Sur une carte, on ne sait même pas que ça existe. Eh bien, ça existe au moins une journée par an. Et cette année, vous l'avez dit, c'est le 6 juin.
1: Et les habitants sont contents d'avoir tout ce monde chez eux pendant cette journée. En plus, avec tous ces musiciens de l'univers, comme vous avez dit, est très diversifié, comme pop, rock, folk, country, blues, funk, reggae, classique, soul, jazz, musique de monde. Les habitants dans tout ça.
0: Eh bien, les habitants, la preuve, c'est qu'ils sont contents puisqu'ils participent. Bon, la première année, il a fallu vaincre quelques réticences, hein, du style « Oh, c'est trop gros, oh, c'est pas pour nous, oh, on va avoir l'air ridicule ». Ben maintenant, même ceux-là font partie de l'organisation, des 35 personnes, des 35 bénévoles. Il y a beaucoup d'installations, évidemment, avant le festival, et puis de maintenance pendant le festival, même si les sonos sont assurés par des professionnels. Et puis évidemment, la restauration demande beaucoup de bras. Mais bon, tout ça se passe dans une bonne entente et dans une très bonne ambiance en général. Alors après, une seule inconnue, le climat. Voilà. Mais ça...
1: jusqu'à présent, ça a
0: jusque-là,
1: été...
0: Jusque-là, ça a toujours été très bien. Sauf peut-être la première année où il a fait une chaleur absolument terrible. Mais bon... on espère que ce 2 mois, début juin en général, on est assez gâtés. Voilà.
1: Et peut-être vous pouvez nous dire, citer quelques noms de ces participants, de ces artistes qui viennent parfois de loin ou pas loin, mais ils sont là et ils assument les concerts sur quatre scènes pendant cette journée de samedi 6 juin à Palayrac.
0: Eh bien, je vais vous donner des noms plutôt de groupes locaux, parce que bon, j'ai cité ce groupe belge dont j'aime beaucoup le nom, Voltaire, Casanova et moi. Mais il y a par exemple, alors ça c'est des habitués, ils sont venus plusieurs fois, un duo qui s'appelle Dear and Dearer, qui viennent de tout près de Bordeaux, qui font du folk traditionnel plutôt irlandais, très très très sympa, vraiment de grande qualité. Eux par exemple sont professionnels et se produisent dans beaucoup d'endroits. Mais cette année nous avons même un groupe qui vient de Coulumex Chamier. Alors, moi je parle au micro d'RLP, on ne peut pas faire plus local. Hein. Ce groupe s'appelle All Inclusive et joue de la pop. Voilà, autrement, eh bien, je l'ai dit, il y a Didgeridoo, il y a un hommage qui est rendu à l'école de musique du Buisson de Cadouin, puisqu'on aura l'ensemble jazz, l'ensemble trad, l'ensemble rock et la chorale de cette école qui prend des proportions, elle aussi, assez étonnantes. Autrement, Salk and Bow, qui font de la chanson française. Autrement, bon, je ne vais pas citer tout le monde. Il y a un groupe qui fait du folk blues cajun. Et j'aime beaucoup leur nom, ils s'appellent Martin Prêcheur. Voilà, on n'est pas un jeu de mots près. Et donc il y a du reggae, il y a énormément de genres différents. Venez voir, vous passerez une belle journée avec des musiques extrêmement variées.
1: Voilà, cherchez sur la carte où se trouve Palayrac. Dans parenthèse, vous marquez le Buisson de Cadouin,
0: voilà,
1: festival
0: au Buisson de Cadouin, et c'est entre le Buisson et Siorac. Donc quand vous êtes au Buisson, il faut prendre la direction de Sarlat. Si vous venez de l'est du département, de Sarlat, vous prenez la direction de Bergerac. Et c'est sur la route, là, il y a une sortie Palayrac. Et après, c'est très ça, vous montez un kilomètre, vous apercevez l'église, et là, on vous guide vers les parkings.
1: Et tout ce festival est organisé que par les bénévoles de comité des fêtes de Palayrac.
0: Alors, évidemment, largement soutenu et par la mairie du Buisson, et par de très nombreux et de plus en plus nombreux sponsors, des locaux, bien sûr, des entreprises du Buisson de Cadouin, et même au-delà, certaines banques, etc. Enfin, voilà, on a... Parce que, bon, le nerf de la guerre, ça reste quand même l'argent. Mais on est de plus en plus, de mieux en mieux accueillis.
1: Voilà, 5e édition, ça montre aussi votre expérience et votre savoir-faire. Bien, bon festival, samedi 6 juin à Palayrac Corde, 5e édition. Et je vous remercie, Jean-Pierre Lecomte.
0: Merci à vous.
1: D'être venu jusqu'à chez nous pour nous faire découvrir cette programmation de cette année 2026. Merci.

0: Cette interview sera réalisée par téléphone et on vient joindre Mathilde au nom d'une association qui gère un lieu insolite qui s'appelle les doublons gènes. Expliquez-nous Mathilde, de quoi s'agit-il?
1: Alors c'est pas moi qui gère le lieu en fait, c'est d'abord une association qui est plutôt familiale dans un premier temps. C'est l'initiative de Dominique Thérèse et de Sylvie Mathieu qui étaient des artistes, une comédienne et un sculpteur sur bois. Et en fait, ils ont créé ce lieu un peu atypique dans un ancien verger familial où en gros on peut se balader et à travers cette balade dans ce parc, on peut découvrir, c'est un peu un musée à ciel ouvert, on peut découvrir des sculptures, des œuvres, des sculptures en bois faites par Dominique Thérèse, il y a un théâtre de verdure avec une programmation, enfin voilà, c'est un lieu un peu magique où ils prennent la nonchalance, où il y a un petit jardin pédagogique, un labyrinthe, un manège attraction humaine. Enfin voilà, il y a tout un plein de jeux en bois, etc. Et du coup, bah, ce lieu, moi je l'ai investi en tant que bénévole il y a quelques années. Et depuis un an et demi, maintenant je suis salariée et intervenante artistique auprès de cette association, les Amis des Doubles Origines, dans ce lieu. Et du coup, j'y crée chaque année un festival. Donc là, c'est la troisième édition cette année.
0: Ce lieu qui s'appelle le Parc des Doubles Origines, ce nom déjà, il interpelle. Est-ce qu'il y a les explications?
1: Oui, alors on est à côté de la forêt de la Double, et du coup il a créé des êtres, des habitants de ce parc, de la forêt de la Double. Donc il les a dit, c'est un mélange entre arborigène, à la forêt de la Double, et on s'est dit, les habitants, ça sera les Doubles Origines.
0: Et tout ça dans un tout petit village à Saint-Vincent-Jalmoutier.
1: Oui, exactement.
0: Déjà, il faut y aller pour trouver ce lieu. Et en plus, il y a les manifestations culturelles, comme ce festival de cirque qui aura lieu samedi 30 mai. Donc, je vous laisse expliquer un petit peu pourquoi et comment.
1: Ce festival, donc moi, je suis passionnée par les arts du cirque. J'ai été professeure de cirque pendant 3 ans là, sur Boulazac quand je suis arrivée dans la région. Donc, je me suis toujours un peu passionnée par les arts du cirque et je me suis dit, bah, y a ce lieu, on peut accueillir du monde, on est dans un milieu rural, il n'y a pas beaucoup de, voilà, pour l'accès à la culture, c'est pas toujours évident, on a ce lieu qui est extraordinaire, et du coup je me suis dit, donc c'est devenu un peu de mon initiative, j'ai dit, voilà, ça vous dit pas, on crée ce festival de cirque. Et c'est comme ça que c'est né. Donc là on est à la 3e édition, donc voilà, l'idée c'était de pouvoir profiter de ce lieu tout en ayant plus des spectacles de qualité et même des initiations, des ateliers cirque. Enfin, vraiment une journée dédiée aux arts du cirque et essayer de faire un prix assez, disons, raisonnable pour que la population du coin, enfin, tout le monde puisse y participer, quoi.
0: C'est déjà 3e édition que vous dites. Ça signifie que ce concept a trouvé les adeptes?
1: Alors là, c'est la 3e édition. Alors la première année, il a fait un temps vraiment mauvais. On a eu à peu près 200 entrées sur la journée. La 2e année, il a fait très beau. On avait aussi 200 entrées. Donc on verra cette année. Je pense que voilà, il y a aussi le public. Le Parc des Doubles Origines, il a déjà son public depuis des années. Ça fait 10 ans qu'il est ouvert. Les gens sont habitués à voir des spectacles de qualité. C'est très familial. Et du coup, je pense que ça a facilité le succès de ce festival.
0: Pouvez-nous présenter le programme de cette année 2026?
1: Alors, le matin, c'est des ateliers d'initiation au cirque et à la slackline. Donc, c'est ouvert à tous, enfants comme adultes. Et après, on commence la programmation à 14h30 avec 2 corps accordés, avec la compagnie Verticao. C'est un spectacle qui dure 50 minutes. Alors, tous nos spectacles sont tout publics. C'est un spectacle d'aérien, avec de la corde lisse et il y a pas mal de prouesses acrobatiques. Ensuite, il y a 1 heure, donc c'est un spectacle qui dure 50 minutes, donc il y a 1 heure entre chaque spectacle. Après, on a la 16h30, l'histoire qui compte, avec la compagnie Pittoresque. Donc c'est d'une durée de 50 minutes. Donc là, c'est une proposition hybride entre le conte musical et l'acrobatie. Et ensuite, à 18h30, nous avons l'évitation. Donc là, c'est avec la compagnie Sol les Poissons. Pareil, d'une durée de 50 minutes, et c'est une immersion dans l'art clownesque et le théâtre d'objets. Et après, on va finir cette belle journée à 21h par un concert, donc ça s'appelle Oh ma vie, et c'est un trio folk aux reprises diverses et variées, et avec un banjo, de la guitare, un violoncelle, et voilà, ils font des reprises, et c'est vraiment super.
0: Et je vois ceux qui veulent participer qu'au concert aussi, c'est possible.
1: Oui, voilà, cette année, on a fait, on a proposé pour les gens qui ne sont pas disponibles la journée, mais qui veulent quand même réserver un repas le soir, venir manger et puis profiter du concert. Une fois que les spectacles sont terminés, donc à partir de 19h30, l'entrée c'est 5 euros et les gens peuvent profiter du concert à ce prix-là et venir profiter du parc.
0: Et pour ceux qui veulent avoir plus d'informations, ça suffit d'aller sur le site doublerigène.com ou sur les réseaux sociaux pour avoir toutes les informations concernant la programmation et organisation de cette troisième édition de Journée du Cirque.
1: Effectivement, on peut retrouver tout ça sur nos réseaux et sur le site internet.
0: Je vous remercie, Mathilde, au nom de tous les bénévoles, parce que vous êtes nombreux.
1: Oui, on est une super équipe et du coup c'est super et c'est aussi grâce à eux. Et aussi grâce, ce qui est très important aussi à préciser, c'est grâce aussi à la commune, à la communauté de communes et au département que ce genre de festival est aussi possible parce que ils nous aident à réaliser tout ça et aussi aux gens du coin qui prennent du temps pour nous aider à mettre en place tout ça.
0: Et ce festival aura lieu dans le parc de Double Origène à Saint-Mé. Sans Jean Moutier. Voilà, il faut chercher sous la carte, ça se trouve.
1: Mais c'est un endroit. Et village qui est au centre, c'est le centre de la Nouvelle-Aquitaine.
0: C'est ça, il faut savoir. C'est le centre de Nouvelle-Aquitaine, cherchez-le. Et en plus, troisième édition de Festival de Cirque. Merci à vous, Mathilde, et à tous les bénévoles. Merci.

0: Est-ce que, au début, vous pouvez vous présenter, s'il vous plaît ?
1: Rebecca Devine, je suis directrice du Festival Horizon, qui est un festival sur les arts et cultures du Proche-Orient et de Méditerranée.
0: Donc ce festival, il est axé sur, comme vous venez de le dire, sur le Proche-Orient et Méditerranée. En quoi il consiste ce festival ? Qu'est-ce qu'on peut y retrouver dans ce festival ?
1: Ce festival, il est né il y a 18 ans à Périgueux et dans le Grand Périgueux, mais est à une échelle départementale. C'est un festival qui est pluridisciplinaire, qui a vocation à poser un autre regard sur la région du Proche-Orient et de l'Afrique du Nord, puisque c'est une région qui est à la une de l'actualité depuis de nombreuses années, et pour autant qui est l'objet de nombreux préjugés, de nombreuses idées reçues. Donc le but du festival, c'est de regarder ces sociétés qui composent cet ensemble géographique avec une certaine complexité. Et pour cela, on fait appel à des artistes, à des chercheurs qui portent un regard spécifique sur ce qui se passe à cet endroit du monde. Et pour nous, c'est une manière d'ouvrir une fenêtre depuis la Dordogne pour mieux comprendre ce qui se passe là-bas.
0: Donc, sur ce festival, quels sont les principaux temps forts de ce festival ? Donc, il y a des expositions, des représentations. Est-ce que vous pouvez nous présenter peut-être les principales, celles qui sont que vous recommanderiez peut-être aux auditeurs ?
1: Alors cette année, c'est une année un petit peu particulière puisque le festival, à travers un projet d'exposition collective sur la chaise en plastique qui s'appelle « D'ici, je vois », qui est produite avec l'agence culturelle départementale Dordogne-Périgord. C'est un projet un petit peu particulier parce qu'il a été sélectionné par la saison Méditerranée 2026 qui est organisée par l'Institut français, qui est un dispositif national. Et cette exposition qui sera en fait à l'occasion du vernissage, sera l'inauguration du festival et représente bien ce qu'on voudrait porter ici, c'est-à-dire qu'on fait de la chaise en plastique un objet populaire, un symbole pour montrer à travers cet objet simple toute la complexité qu'il pourrait y avoir derrière, derrière cette perspective.
0: Ça, c'est une exposition. Il y a également des concerts. Est-ce que vous pouvez nous en présenter un
1: Oui, alors parmi les concerts, un des objectifs était aussi de faire vivre des émotions qui puissent nous transporter ailleurs. Et pour cela, on organise plusieurs concerts. Il nous semblait que la question de la voix était importante. Et c'est pour ça qu'on fait venir Ariana Vafadari, qui est une chanteuse franco-iranienne, mezzo-soprano. Et elle... À cette occasion, qu'est le Festival Horizon, elle rencontre un autre musicien qui s'appelle Rusan Filistek, qui est kurde et qui joue du saz et du oud, et qui est déjà venu à Périgueux dans le cadre du Festival Horizon à l'occasion d'une nuit des musées pour l'exposition de Agatha Christie avec le musée Vézuna. Et donc on est très heureux que Rusan Filistek revienne, puisque c'est un merveilleux musicien qui a une palette énorme et une connaissance particulièrement profonde des musiques de la Méditerranée. Et ce duo qui se forme pour le Festival Horizon promet beaucoup d'émotions, parce qu'on a besoin d'entendre des voix pas que par la parole, mais par le chant. Et Ariana Vafadari nous semble extrêmement importante de l'écouter, de l'entendre, notamment en ce contexte de guerre en Iran.
0: Ce festival, il est du 10 au 20 juin 2026, si c'est bien ça. Et vous avez donc une programmation qui est assez complète, qu'on peut retrouver sur le programme. Où c'est qu'on peut retrouver ce programme ?
1: Vous pouvez le trouver... dans tous les lieux culturels ou les commerces du centre-ville de Périgueux où il y aura un programme papier, mais également sur le site internet festival-horizon.fr.
0: Et donc, pour tous ces rendez-vous, il y en a qui sont gratuits, il y en a qui sont par inscription ou par réservation, c'est ça ?
1: Oui, il y a une billetterie. Donc là, je n'ai pas le site exact de la billetterie, mais il y a une billetterie en ligne. Puis, pour le spectacle que l'on fait en partenariat avec, avec d'autres, d'autres partenaires, ce serait soit le Festival La Vallée qui porterait la programmation ou l'Agora.
0: En tout cas, toutes ces informations sont à retrouver sur le site du Festival Horizon. En tout cas, merci beaucoup d'être venu dans les studios de Radio Libre en Périgord. Est-ce que vous avez quelque chose à rajouter ?
1: Non, merci.
0: Eh bien, parfait. Merci beaucoup.

0: dans les studios de RLP, Radio Libre en Périgord. Aujourd'hui, on accueille Nathalie Valade. Bonjour.
1: Bonjour.
0: Présidente de chorale pop rock Grand Fony 24. Et Tadi Kalida. Bonjour.
2: Bonjour.
0: Vous êtes président d'une association qui s'appelle Périgord Afrique Développement. Vous êtes venu dans nos studios aujourd'hui pour annoncer un concert qui aura lieu prochainement le vendredi 29 mai à Périgueux. Concert de soutien. Nathalie, pourquoi ce concert?
1: Alors oui, un concert de soutien tout à fait. Voilà, nous sommes la chorale donc Grand Fony. C'est un groupe vocal constitué de 3 pupitres et nous reprenons des standards, on va dire, de la chanson pop rock française et anglo-saxonne. Donc on a un peu l'habitude de se produire quelques fois dans l'année. Et là, on a choisi particulièrement de se produire dans le cadre d'un concert plutôt caritatif au profit de l'association Périgord Afrique Développement.
0: Comment vous avez fait connaissance avec cette association qui œuvre en Dordogne et ailleurs, n'est-ce pas, Tadi Kalinda?
2: Oui.
0: Racontez-nous votre rencontre et l'histoire de votre association.
1: Alors, notre rencontre, juste, je vais dire un petit mot, Tadi, c'est... En fait, c'est une de nos choristes qui fait partie déjà de l'association Périgord Afrique Développement, bien évidemment, qui a fait le lien, et puis et qui nous a proposé d'organiser ce concert. Et puis, en fait, il se trouve qu'avec Tadi, on se connaît depuis très longtemps. Donc voilà, ça a été un peu des retrouvailles. C'est assez rigolo.
0: Pourquoi cette association Périgord Afrique Développement était créée en Dordogne, Tadi Kalinda?
2: L'association a été créée en 2011. Au fait, moi, j'habite la Dordogne depuis 2000. C'est fait que moi, je suis arrivé ici parce qu'il y a une guerre chez moi. Et depuis que je suis arrivé, cette guerre date depuis plus de 30 ans maintenant. Je suis arrivé ici en 2000, je me posais toujours la question comment je peux être utile aux frères et sœurs, aux amis, à la population, au pays. Et en 2011, avec un groupe d'amis périgourdiens qui nous soutiennent depuis qu'on est arrivé en Dordogne, on a réussi à créer l'association Périgord Afrique Développement.
0: Oui, votre pays d'origine, vous pouvez nous préciser?
2: Mon pays d'origine, c'est la République démocratique du Congo. C'est un pays grand comme 4 fois la France, comme toute l'Europe occidentale. Mais c'est un pays en guerre parce que y a beaucoup de... C'est un pays pauvre, alors qu'il y a beaucoup de ressources. Il y a tous les minerais stratégiques pour les pays riches sont dans ces pays. Et malheureusement, les multinationales, c'est un pays qui est pillé, il est pillé de ses ressources.
0: Et vous étiez obligé de quitter votre pays?
2: Oui, j'ai été obligé de quitter mon pays. J'ai quitté mon village natal en 97 et après j'ai quitté le pays en 2000.
0: Et directement, vous êtes arrivé en Dordogne?
2: Je suis arrivé comme étudiant. Donc j'étais à la faculté de médecine de Nancy où je faisais la santé publique. Et depuis 2001, je me suis installé à Périgueux.
0: Et actuellement, vous travaillez dans le milieu médical?
2: Actuellement, je travaille à l'hôpital de Périgueux. Je suis infirmier cadre au Congo, mais ici, je travaille comme infirmier à l'hôpital.
0: Et cette association, c'est quelque chose que vous avez dit qui vous maintient en lien avec votre pays?
2: Oui, on va dire, moi, je suis à l'abri de cette guerre. Je suis à l'abri de cette guerre, je suis en France, je suis libre en France. Mais je pense qu'on ne peut pas être libre tout seul. Hein. La liberté se partage. Hein. Donc la liberté engage une responsabilité envers les autres. Donc c'est ce que j'essaie de cultiver avec des amis périgourdins.
0: Donc dans votre association, qui sont membres de votre association? Est-ce que voilà, c'est les amis, les ressortissants de votre pays ou...
2: On est un groupe de périgourdins. On est un groupe de périgourdins. On organise ça depuis 2011. Et on soutient, on s'est focalisé sur la scolarité des enfants, parce qu'au Congo, la scolarité est payante, sachant qu'avec cette guerre, à l'est du Congo, c'est le grenier du Congo, tout pousse. C'est un endroit où on a 4 récoltes sans engrais, mais les populations ne peuvent plus cultiver, parce qu'à chaque fois qu'ils essayent de cultiver, ils sont menacés, ils sont pourchassés, ils sont violés, et c'est une catastrophe. Donc, au passage, ça a créé une grande catastrophe humanitaire.
0: Et avec votre association, quelles sont les actions? Vous avez dit que vous voulez aider à scolariser les jeunes, mais comment faire ce contact? Comment communiquer avec votre pays d'origine?
2: En fait, moi, jusqu'à l'année dernière, moi et mon épouse Antoinette, on y allait tous les mois de juin. On y passait un mois à l'est du Congo. Mais depuis l'année dernière, on ne peut plus y aller parce que l'armée rwandaise a carrément traversé et occupe l'est du Congo. Et du coup, depuis l'année dernière, on n'est pas parti au Congo. Mais on est en lien parce que les enfants sont scolarisés dans mon école primaire et secondaire d'enfance. On scolarise 101 enfants à l'école secondaire. Ça nous coûte 10 euros par mois par enfant. On scolarise 10 étudiants. On scolarise aussi 60 enfants à l'école primaire. Et moi, j'envoie l'argent aux prêtres sur place, qui sont gestionnaires de l'école, en fait.
0: C'est pour ça que vous avez besoin d'aide de Périgourdin pour arriver à maintenir vos engagements.
2: Et chaque année, on a besoin d'environ 17 000, 20 000 euros pour soutenir les enfants, les familles. En fait, il faut savoir qu'au Congo, ne peut étudier que les enfants des riches. Parce qu'un enseignant, il gagne 50 euros par mois. Et encore, il ne les a pas tous les mois. Et un infirmier, c'est pareil. Alors que les études, la licence 1 coûte 500 euros par an. Et quand ils arrivent au niveau master, ça peut aller jusqu'à 1500. Et nous, on soutient 10 étudiants.
0: Vraiment, vous suivez leur parcours et leur scolarité, c'est ça?
2: Oui, c'est très, très émouvant parce que c'est des enfants qui ne rêvaient pas d'aller à l'université un jour. Et on arrive à leur donner un peu d'espoir dans ces chaos congolais.
0: Les actions comme mène Chorale Pop Rock Grand Pony 24, c'est vraiment une aide pour vous. Et en même temps, c'est une possibilité de parler de vos actions.
2: Oui, en fait, on a des bienfaiteurs, on a des donateurs, on a la mairie de Champs-Sévenel qui nous donne la salle pour faire les repas congolais. La mairie de Champs-Sévenel soutient six enfants à l'école, tous les ans six enfants à l'école secondaire. On a des besoins. Et du coup, on essaie de chercher à gauche, à droite et d'autres opportunités pour continuer à pérenniser ce qu'on fait et qui sait, pour augmenter le nombre d'enfants scolarisés.
0: Nathalie, vous connaissiez l'action de cette association? C'est pour ça que vous avez voulu que ce concert sera un concert de soutien?
1: Oui, complètement, parce qu'on s'est dit que c'est bien, enfin, nous tous les ans on essaye d'organiser un concert caritatif, voilà, dont tous nos bénéfices partent pour la cause d'une association. Et cette année, quand on nous a proposé, évidemment, quand on nous a parlé de l'objet de cette association, nous on s'est dit que c'était chouette, quoi, de pouvoir aider ces enfants, de pouvoir vraiment donner un petit quelque chose, quoi, pour leur permettre d'être scolarisés, d'aller à l'école. Parce que Tadi nous expliquait que, comme l'école est payante, sinon ça veut dire pas de scolarisation, quoi, pour ces enfants-là, quoi. Donc voilà, on va essayer avec notre petite association, dans le cadre de ce concert, d'aider un petit peu. Voilà.
0: Un petit peu sur le programme aussi, parce que vous travaillez toute l'année pour préparer ce concert. Vous pouvez nous décrire qu'est-ce que vous avez prévu au programme? En plus, il y a une invitée, une chanteuse invitée.
1: Oui, complètement. Alors, dans ce programme, évidemment, on a repris un certain nombre de chansons qu'on répète déjà depuis quelque temps. Donc, il y aura, je disais, des chansons françaises, pop-rock, français, mais aussi un peu certaines anglo-saxonnes. Et notre chef de chœur, donc, Jean-Clément Grèze, il a organisé, on va dire, le concert de manière aussi à amener une petite réflexion, un petit fil conducteur qui va amener avec Tadi d'ailleurs, ils se sont vus et ça va faire comme une espèce de spectacle où on va dévoiler des choses, parler du Congo, parler de ce qui s'y passe, mais parler aussi de cette association, de ce que fait Périgord Afrique Développement là-bas. Ça va être ce fil conducteur qui va être dévoilé au fur et à mesure des chansons, donc ça c'est intéressant. Et puis le clou aussi de cette soirée, c'est qu'on va accueillir Linda, qui est une jeune slameuse congolaise. Voilà. Donc on a fait déjà une répétition la semaine dernière avec elle. Et ça va être vraiment chouette, parce que pour nous, c'est tout nouveau de pouvoir accompagner comme ça une jeune chanteuse qui slame. Hein, c'est ses textes, elle écrit ses textes et elle les dit, quoi. Et c'est vrai que la petite répétition qu'on a fait la semaine dernière nous a donné à tous déjà une petite ambiance qu'on va être très, très heureux de dévoiler le vendredi 29 mai.
0: La date à retenir. Et vous, t'as dit, comment vous imaginez cette soirée? C'est une opportunité pour vous de parler de vos actions, de votre pays, de vos engagements?
2: Oui, c'est une opportunité de parler du Congo, parce qu'au fait, la guerre qui se passe au Congo, c'est une guerre oubliée, les médias se désintéressent, les informations sont filtrées, et à chaque fois qu'il y a une opportunité pour parler de ce qui se passe au Congo, moi, c'est avec beaucoup d'émotion, c'est des occasions, je vous remercie déjà, parce que les médias se désintéressent. Ça fait plus de 6 millions de morts. C'est un endroit où on utilise les viols comme armée de guerre, sachant que les multinationales, ils sont derrière et du coup, l'information ne sort pas. Et quand l'information sort, souvent, c'est des informations qui ne correspondent pas à ce qui se passe sur place, au fait.
0: Mais c'est vous qui pouvez témoigner, c'est vous qui pouvez parler. Si vous dites qu'il n'y a pas d'infos, voilà, vous êtes là, vous pouvez...
2: Donc voilà,
0: vous pouvez le dire.
2: Je profite de ces rares moments pour parler du Congo, de cette guerre, de cette chaos qu'on impose aux Congolais, de cette destruction qu'on impose aux Congolais depuis 30 ans, qui a fait plus de 6 millions de morts. Au Congo, c'est le pire endroit au monde pour les enfants.
0: Est-ce que les citoyens peuvent faire quelque chose?
2: Je pense qu'on a un pouvoir, on a le pouvoir. Déjà, cette solidarité qu'on fait entre nous, c'est... Le pouvoir de l'humanité, on a un pouvoir.
1: Et puis il y aura un stand qui sera installé le soir du concert là, dans le hall donc, de la salle Joséphine Becker. Il y aura un stand de l'association et il y aura plusieurs membres de l'association et seront là pour présenter justement leurs actions. Et je pense que ça aussi c'est bien parce que ça va être visible.
2: Oui.
1: Voilà, visible et on va entendre un petit peu ce qu'ils ont à nous dire puis ce qu'ils font dans le cadre de leur association.
0: On va inviter nos auditeurs à venir nombreux vendredi 29 mai à 20h30 à la salle Joséphine Becker à Périgueux. C'est une participation libre, vous n'avez pas imposé le prix, mais chacun peut donner ce qu'il peut. Et il y a en plus buvette, gâteau, c'est ça,
1: hein? C'est ça, exactement. Buvette, gâteau, peut-être un petit peu de salé aussi, on va voir. Mais en tout cas, ce qui est important, c'est que tous les bénéfices seront reversés à l'association Périgord Afrique Développement pour permettre d'aider et puis de compléter leurs actions.
0: Et peut-être en s'y quittant, t'as dit, Galinda, vous pouvez nous donner les coordonnées de votre association, peut-être les auditeurs qui ne peuvent pas venir dans cette soirée, s'ils peuvent vous soutenir, c'est bienvenu.
2: Oui, je vais en profiter avant de dire un mot par rapport à Linda qui
0: est... Oui, c'est vrai, on n'a pas beaucoup parlé, vous pouvez présenter, oui.
2: Et parce que nous, on soutient des jeunes pour qu'ils puissent étudier dans ce chaos congolais. Et quand moi j'y vais, je regarde cette situation déshumanisante. Je me suis toujours posé la question, comment un esprit indemne peut encore sortir de ce chaos? Et quand je vois Linda qui est née, grandie dans ce chaos congolais... Et comment elle s'en sort malgré l'adversité de son histoire. Ça me donne encore l'envie de continuer à faire ce qu'on fait, de continuer à essayer de scolariser plus d'étudiants, parce que je vois que malgré les chaos qu'on impose, l'être humain a des sacrées capacités d'adaptation et de survie.
0: Et surtout, possibilité de suivre l'éducation, c'est ça, suivre les études.
2: Oui, nous on dit, malgré ce qu'on leur impose, l'école ou l'université, ça reste le seul havre de paix où ils peuvent s'épanouir. En dehors de ça, à la maison, les parents sont confrontés au manque de frais scolaires, sont confrontés au manque de nourriture pour les enfants, au manque de soins médicaux pour les enfants. En plus, tout autour, c'est les armes et tout, qui sifflent tous les quatre matins. Mais quand ils sont à l'école, ils sont avec les autres, peuvent échanger, discuter, ils sont en interaction avec les autres, ça les rend vivants. Que s'ils passaient toute leur journée à la maison, sachant que ces rebelles, à chaque fois, ils recrutent les jeunes pour les enrôler dans leur mouvement. Donc les temps qu'ils sont à l'université ou à l'école secondaire où ils sont, nous on aperçoit que ça reste encore plus ou moins un havre de paix pour eux.
0: Avec ce concert, vous créerez ce havre de paix et de solidarité avec Chorale Graines de Phonie 24. Venez nombreux, vendredi 29 à 20h30, à la salle Joséphine Becker. Vous n'avez pas donné les coordonnées.
2: Les coordonnées. Donc voilà, les coordonnées, pour vous dire qu'on vit dans une société très, très individualiste, mais Moi, c'est à chaque fois, c'est les chairs de poule, c'est beaucoup d'émotions parce qu'on a des jeunes qui participent à l'association. Et quand je vois ces jeunes qui interviennent, qui sont bienfaiteurs, je me dis que voilà, ok, la relève, elle est assurée. Donc, je vous invite à venir participer à notre association. Notre adresse, mon email, je donne toujours mon numéro. Si vous voulez nous rejoindre, je vous laisse mon numéro, vous m'appelez. C'est le 07 68 02 91 29. Vous pouvez venez nombreux nous rejoindre pour cette aventure humaine. Et c'est ça, pour moi, c'est ça le pouvoir de l'humanité, cette solidarité.
1: Et il y a un site internet ?
2: Oui, il y a un site internet aussi, vous pouvez y aller, vous mettez Périgord Afrique Développement et vous allez trouver nos coordonnées. Et notre siège, il est à Champs-Sévenel, chez moi.
0: Voilà, concert de soutien pour l'association Périgord Afrique Développement pour la scolarisation d'enfants en République démocratique du Congo avec chorale Grandophonie 24. Merci à vous deux, à vous Nathalie Valade, présidente de Grandophonie 24, et vous Tadi Kalinda, au nom d'association Périgord Afrique Développement. Merci.
2: Merci beaucoup.
1: Merci à vous.
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1: 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Cette interview sera réalisée par téléphone et on vient joindre un de l'équipe de Barboretum. C'est un coopératif jeunesse, c'est-à-dire qu'un groupe de jeunes entre 16 et 18 ans ont créé leur entreprise, leur société. Et c'est Evan qui est au bout de fil. Bonjour Evan.
2: Bonjour.
1: Vous êtes combien dans votre coopérative ?
2: Eh bien, jusqu'à aujourd'hui, nous sommes 9 dans la coopérative. Originalement, on était une dizaine, mais on en a un qui nous a quittés. Mais voilà, nous, on est 9 et on s'en sort très bien.
1: Parce que vous avez lancé votre coopérative le 12 juillet dernier, c'est ça ?
2: Alors, on avait fait une journée d'inauguration le 11 juillet, oui. Et du coup, voilà, c'est vrai qu'on pourrait considérer qu'à partir du 12, c'était réellement lancé et ouvert.
1: Comment est née cette idée de travailler pendant l'été et en plus dans la coopérative que vous avez créée vous-même ?
2: Bien, en fait, c'est l'association ILCO qui est basée à Douzillac et qui opère un peu dans la vallée de Lille, qui en fait chaque été depuis sa création en fin 2017 propose à des jeunes, donc toujours une dizaine de jeunes, de participer à un projet. L'année dernière, c'était pour la création d'un escape game au château de Neuvic. Et cette année, ils ont proposé à une dizaine de jeunes, en fait, de concevoir l'intégralité donc d'un lieu de restauration juste à côté du château de Neuvic. Les activités et tâches qui ont été à réaliser étaient principalement donc la conception d'une carte, la conception aussi d'un nom et tout ce qui va avec la création en fait d'une entreprise.
1: Vous dites que ça fonctionne très très bien, que vous êtes content, vous êtes toujours là et vous avez pas mal de travail.
2: Oui, c'est ça, oui. Ça fait une expérience assez originale pour faire une approche du monde du travail. En plus, le fait qu'on soit tous des jeunes, ça fait une certaine... comment dire ?
1: Liberté aussi, hein, entre vous.
2: Voilà, oui, ça fait ça. C'est nous-mêmes qui décidons de ce qu'on voudrait faire. Ça nous entraîne aussi au travail d'équipe. Et c'est vrai que pour rentrer dans le monde du travail, surtout en étant jeune... C'est une source d'expérience très riche.
1: Vous êtes aidé quand même, supervisé par quelques animateurs, c'est ça, de cette association, ILCO.
2: Ouais.
1: Mais dites-nous finalement, qu'est-ce que vous proposez pour le visiteur de ce lieu à côté de Château de Neuvic ? C'est une genre, un petit snack, c'est ça, qu'on peut s'asseoir, boire quelque chose, grignoter quelque chose ?
2: Alors, nous avons décidé de le décrire comme une crêperie snack. Car le plat principal de ce lieu de restauration sont les galettes et les crêpes. Et nous avons donc réfléchi à d'autres plats qu'on pourrait rajouter. Et les gens peuvent venir, les visiteurs du lieu du château peuvent venir se désaltérer ou manger lors le midi, le soir, voire même l'après-midi.
1: Et les prix sont accessibles pour les visiteurs ? Comment ça se passe ?
2: Les prix sont calculés pour être assez accessibles à toute une marge quand même de visiteurs. Est-ce que je peux vous donner quelques prix d'exemple ?
1: Ben voilà, ça sera parlant.
2: Par exemple, nos galettes, donc la galette complète, nous la proposons à 6,50 €, donc la recette traditionnelle avec de l'œuf, du fromage, du jambon. Ou encore nos crêpes en dessert, on les fait à 2 € la crêpe au sucre et 3 € avec notre accompagnement.
1: Vous avez aussi les boissons, mais les boissons, est-ce que c'est vous qui produisez ou il faut trouver le fournisseur ?
2: En fait, les jeunes de la coopérative, du coup, les animateurs nous donnent quand même certains contacts. Mais ensuite, ce sont nous qui du coup décidons un peu de qu'est-ce qu'on voudrait proposer à la carte. Et on se tourne beaucoup donc vers les producteurs locaux. Pour donner une certaine originalité quand même au lieu.
1: J'ai été dans votre lieu il n'y a pas tellement longtemps, le mardi dernier, et j'ai vu que c'est vrai, la palette de propositions de produits était assez large, et tous les participants qui ont essayé de goûter ces produits, ils étaient vraiment contents. Est-ce que pour vous, cette nouvelle approche vers le monde du travail est difficile ou non ? Comment vous s'organisez au niveau des horaires, travail dans l'équipe, etc.
2: Pour ma part, niveau personnel, j'avais déjà travaillé l'année dernière en fast-food. Donc j'avais quand même un petit ressenti sur le côté restauration du lieu. Mais au final, l'ambiance dans laquelle nous sommes constamment, surtout que pour les horaires, c'est nous-mêmes qui les décidons. On a réfléchi, on a fait plusieurs conseils par rapport à cela. Et c'est vraiment une entente commune qui fait toute la différence donc, par rapport à un travail classique. Et du coup, c'est vraiment intéressant comme travail.
1: C'est intéressant et en même temps, vous aurez un salaire à la fin de mois, c'est ça? Parce que coopérative génère quelques bénéfices.
2: Oui, exactement. Oui, c'est aussi un des concepts de ce projet. Et que, en fait, les revenus soient ensuite distribués entre nous. Donc, ça nous pousse un peu aussi à réfléchir toujours plus à qu'est-ce qu'on pourrait faire afin de réussir une certaine bonne entreprise.
1: Donc, il n'y a pas de vacances pour vous cet été?
2: Si, justement, on peut s'adapter à tout moment sur nos emplois du temps. On peut prévenir quand on aura une indisponibilité, si on décide de partir en vacances. C'est quelque chose, c'est un vrai avantage que de pouvoir préciser et définir nos horaires.
1: Et jusqu'à quelle date votre coopérative Arboretum va ouvrir?
2: Eh bien, le Arboretum devrait être ouvert jusqu'à fin août, mais ça dépendra en fait des disponibilités de chacun. Mais il y a des fortes chances que ça dure jusqu'à 30 août. De toute façon, l'équipe du Arboretum préviendra sur ses réseaux quand est-ce qu'il fermera.
1: Donc, on peut suivre sur les réseaux sociaux votre actualité, votre activité et tous les changements de dernière minute.
2: Exactement. On a aussi un numéro de téléphone pour avoir des renseignements.
1: Est-ce qu'il y a les soirées à thème ou les animations en plus, ou ça dépend de vous, ou de manifestations autour du château?
2: Sur l'espace du château, il y a les visites guidées qui peuvent être parfois animées par des jeunes qui... que c'est une historienne qui le fait traditionnellement, mais si elle arrive à ne pas être disponible, ça peut être un jeune qui se désigne. Il y a aussi du coup l'Escape Game qui avait déjà été créé par une coopérative précédente, mais pour les événements ou autres activités, c'est quelque chose que du coup l'équipe du Arboretum réfléchit et conceptualise en continu. Justement, là, nous sommes en train de réfléchir à plusieurs événements qu'on pourrait potentiellement organiser.
1: Bravo pour cette initiative et merci de nous avoir fait connaître votre coopérative.
2: Si des personnes veulent nous rencontrer, eh bien, ils réservent ou viennent visiter le château et on sera heureux de les accueillir.
1: Et de quelle heure à quelle heure finalement?
2: Le Arboretum est ouvert de 10h à 21h et du lundi au vendredi.
1: Merci Evan et à toute votre équipe et bon été en travaillant dans la coopérative Jeunesse. Merci.
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0: 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Il est 14h.
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1: Bonjour et bienvenue sur LP Business 102.3 FM dans le Périgord, un nouveau direct depuis nos studios de Coulounier-Chamier, depuis le Stade Parot dans le Périgord. Aujourd'hui, RLP Business, votre émission sur l'entreprise, nous allons parler informatique, nous allons parler IA, nous allons parler ingénierie, nous allons parler consultants, indépendants, nomades et autres. Un petit titre, rêve brisé ou niveau nouveau Eldorado. Aujourd'hui, nous sommes avec Jean-Luc Antoine. Jean-Luc Antoine, ancien vice-président de Capgemini, CTO des Financial Services de Capgemini, qui est chez nous à Périgueux avec sa société Seisi Show. Jean-Luc, bonjour.
3: Bonjour Stéphane.
1: Merci beaucoup d'être revenu. Ne bougez pas, c'est la chronique de la semaine. C'est tout de suite après ça.
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1: Explosion de l'IA, intelligence artificielle, transformation du marché du travail en informatique, durcissement réglementaire généralisé, fiscalité internationale, reporting bancaire, contraintes visa, réglementation. Arrivé en Europe, bienvenue dans l'enfer coco en Europe, le DAC6, obligation de déclaration des montages de facturation, le DAC8, transparence sur les cryptos. Dites donc là, Jean-Luc Antoine, qu'est-ce qui se passe en ce moment à l'informatique? C'est plus le grand Eldorado libertarien d'il y a une vingtaine d'années, là, on a changé de contexte.
3: Effectivement, le côté libertaire, hein, plus il y a de la réglementation, moins on a de liberté. Et cette année, on a le Cyber Resilience Act, on a NIS 2 qui est déjà établi au niveau de l'Europe, mais pas encore au niveau français. On a tout un ensemble de périmètres réglementaires qui cloisonnent finalement l'activité informatique.
1: D'accord. Est-ce qu'il y a des conséquences par rapport, notre grand sujet ici, c'est les travailleurs indépendants, ceux qui veulent être autonomes, qui veulent quitter le salariat éventuellement, ou créer une petite société et autres. J'ai l'impression que c'est pas forcément évident dans ce secteur-là depuis quelque temps. Là.
3: Alors pour plusieurs facteurs, donc sur le périmètre réglementaire, effectivement, un nouvel entrant doit se conformer à l'ensemble de ces réglementations. Il faut être un peu expert pour les connaître tous. Donc c'est délicat. Et si on veut être justement sous-traitant d'une grande entreprise, on doit respecter cette réglementation. Donc ça, c'est un premier obstacle. Le deuxième obstacle est que actuellement, on est vraiment dans une mutation technologique très importante. À partir de 2022, tout le monde a connu les arrivées de ChatGPT, l'IA. Mm-hmm. Mais en fait, opérationnellement en entreprise, l'IA est liée, surtout au niveau des grandes entreprises. Et intervenir en sous-traitance dans ces entreprises sans maîtriser cet outil, ce n'est pas possible. Demain, c'est un élément obligatoire au même titre que, historiquement, il fallait maîtriser Word et Excel. Demain, il faut maîtriser l'IA, absolument.
1: Bon, on va en parler tout de suite. C'est l'invité de la semaine, c'est Jean-Luc Antoine de Seisi Show, c'est un de nos talents périgourdins. Ne bougez pas, c'est juste après ça.
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1: Jean-Luc Antoine, une bonne formation de développeur, vous êtes avant tout, je me souviens, on s'est parlé déjà, vous êtes venu ici il y a un an et demi. Donc vous êtes technicien, vous avez une formation d'ingénieur, vous avez aussi travaillé, vous savez ce que c'est que le business. On n'est pas vice-président de Capgemini, on ne s'intéresse pas aux marchés financiers, à Saleswork et autres, si on ne sent pas un petit peu l'argent aussi. Très clairement, est-ce qu'il faut encore pousser nos jeunes vers l'informatique en 2026? Est-ce que... moi je suis parti de la génération, l'ordinateur nous a sauvés quelque part, hein. Quel que soit le milieu social, si vous étiez doué, vous alliez sur une machine, vous pouviez apprendre. C'est le principe de Xavier Niel à l'époque, c'est le principe d'autres, mais aujourd'hui ça existe encore, c'est encore l'avenir. On peut envoyer nos jeunes pour faire ça durant 40 ans?
3: Alors, durant 40 ans, le métier va encore évoluer de nombreuses fois, parce qu'on aura l'arrivée du quantique qui sera encore une autre révolution. On en parlera peut-être dans quelques temps.
1: D'accord.
3: Quoi qu'il en soit, il est nécessaire d'adapter les formations informatiques, de telle manière à ce qu'on ait des jeunes qui arrivent sur le marché équipés par rapport aux attentes de l'entreprise. Aujourd'hui, ce n'est pas encore le cas. On a des formations informatiques très traditionnelles et donc c'est difficile pour ces juniors de faire le pas en entreprise parce que les entreprises recrutent des personnes qui ont la capacité technique technologique, donc qui sont habituées à l'outil IA. Donc la demande est importante, mais la formation n'a pas prévu ça. Donc on a une rupture entre finalement la sortie de l'école et l'entrée en entreprise.
1: L'école a toujours été en décalage avec le monde professionnel dans l'informatique. Moi, je me rappelle à une époque, durant les années start-up, lorsqu'on inventait, ce sont les universités qui venaient nous voir pour savoir ce qu'il fallait expliquer aux étudiants. Il y a toujours un petit décalage.
3: Oui, effectivement, très souvent, ça c'est le biais, mais on a des enseignants qui ne viennent pas du monde de l'entreprise. Et donc, c'est délicat de former uniquement sur la technologie sans former dans le contexte de l'entreprise.
1: C'est pour ça qu'ils prenaient des vacataires qui étaient intervenants, qui étaient consultants, pour leur demander quelles étaient les pratiques.
3: C'est ça.
1: Oui, tout à fait. Et donc, aujourd'hui, c'est encore un métier d'avenir où il vaut mieux aller faire plâtrier, peintre ou mécano. C'est une question qu'on se pose vraiment pour nos enfants.
3: Oui. C'est un métier d'avenir, mais le premier barreau de l'échelle est plus élevé qu'il ne l'était. C'est-à-dire que pour rentrer dans le système... Ce n'est pas évident. Pourquoi ? Parce qu'aujourd'hui, comme l'IA accélère finalement les opérations informatiques en entreprise, on a besoin schématiquement de moins de personnel. C'est-à-dire qu'avant, on codait une application sur une durée avec une grosse équipe. Aujourd'hui, on est capable de réduire cette équipe et de réduire la durée également. Ce qui signifie qu'en termes de recrutement, comme on réduit l'équipe, eh ben, il y a moins de demandes de recrutement de junior. Alors pourquoi de junior et pas de senior ? Parce que le senior, finalement, il va tirer parti de toute la capacité de l'IA parce qu'il a cette expertise. Le junior,
1: le métier s'est transformé. Vous avez un stagiaire à domicile à côté de vous que vous utilisez plus ou moins. Mais si vous êtes en train d'apprendre, ça ne marche pas. Par contre, si vous êtes devenu quelqu'un qui est sensible, par exemple, aux patterns qui se répètent, avec un petit peu d'expérience et autres, c'est un super outil. Et c'est pour ça qu'Amazon a, je crois, fait virer tous les jeunes développeurs et qu'on a un problème d'embauche des juniors parce que cette phase d'apprentissage est nécessaire sans l'IA avant de pouvoir en fait devenir tout de suite dans l'encadrement. On passe pas dans l'encadrement tout de suite.
3: C'est ça, il y a le double effet qui se coule. Hein. Il y a à court terme cette incapacité de recruter les juniors et la conséquence à long terme, c'est que quand les seniors actuels seront des boomers, partiront à la retraite, on n'aura pas les relais.
1: Oui, mais ça, c'est dans beaucoup de domaines. Sachant qu'on est en train de se rendre compte qu'on remplace en fait des juniors et des personnalités dans les basses grilles de salaire par quelque chose qui en fait coûte beaucoup plus cher. Parce que si on était au coût réel d'utilisation de l'IA, on serait au-dessus du coût du salarié qu'on est en train de faire partir.
3: Alors, c'est partiellement vrai. C'est-à-dire que on n'utilise pas l'IA de manière... inapproprié. En l'occurrence, en entreprise, on doit maîtriser les coûts et non pas avoir un système en production basé sur l'IA dont on verra à la fin du mois combien ça a coûté à faire fonctionner. Ça, c'est valable sur les opérations en production, mais également en amont sur le périmètre de la construction des outils. Et donc, c'est une pratique. C'est un peu comme une Ferrari, il faut apprendre à la conduire, ça se conduit pas comme une deux chevaux. L'IA, c'est pareil. On va réfléchir sur la façon de travailler le token, parce que finalement, c'est un peu l'épice de Dune, le token de l'IA. Si je veux faire une analogie, c'est ce qui est vraiment précieux.
1: Non, elle est bien, elle est bien.
3: C'est le précieux. Et donc, il ne faut pas le gâcher, le token. Et donc, il y a l'aspect financier de l'usage de l'IA.
1: Oui, mais qui est sous-vendu actuellement. C'est-à-dire qu'on a en fait des tarifs chez Claude et chez les autres qui sont inférieurs au prix de revient réel. Et donc, j'ai vu passer des chiffres. Un développeur de 3, qui a un coût de 4 000-5 000 $ qu'on va renvoyer et qu'on va remplacer par une IA qui a un coût réel de 110 000 si jamais il était facturé.

0: effectivement, on peut être sur de la consommation très, très onéreuse.
1: Oui, parce que le marché est encore compétitif. Donc, pour l'instant, on n'a pas les prix réels du marché. Donc, on est en train de remplacer des gens par quelque chose qui est sous-vendu. Ouais. Et lorsqu'on va arriver au tarif réel, on va avoir à la fois les problèmes des experts, des anciennes générations qui vont partir, des jeunes qui ne se seront pas formés et des coûts qui vont augmenter. À moins, bien sûr, que l'infrastructure fasse que les coûts généraux diminuent.
0: Alors, on a un problème de visibilité sur ces coûts. Si on regarde le mois de juin, ce qui va arriver, on a Anthropic, donc Claude, qui va passer finalement à l'usage, enfin la facturation au token sur les consommations API plus, et non plus sur le forfaitaire, qui était justement sous-vendu. Les dernières semaines, sur les mêmes forfaits, Claude a baissé la quantité de tokens disponibles, donc quelque part c'est une fluctuation encore du prix, donc on n'a aucune maîtrise de combien ça va nous coûter si on utilise ces outils-là. Et en regard de ça, on a un risque géopolitique qui vient de l'Asie, à savoir les deux plateformes IA sont les Américains et les Chinois. Les Américains avec Claude, avec ChatGPT, avec Gemini. Les Chinois avec DeepSeek, avec Qwen, avec Z.ai, etc. Ce sont des IA à peu près équivalentes. Et la stratégie tarifaire de la Chine est plutôt l'inverse. C'est de casser les prix. C'est-à-dire qu'à ce moment de rupture où les Américains montent les prix, les utilisateurs vont se poser la question, est-ce que finalement la valeur produite correspond au prix que je vais payer ? Et l'alternative va être de payer moins pour en avoir plus. En l'occurrence, une bascule sur les IA chinoises, avec les risques que ça représente.
1: Bon. Et avec ça, moi, je ne sais toujours pas ce que je vais faire avec David et Jonathan, qui aujourd'hui sont dans Parcoursup. Est-ce que je les envoie en IUT, puis en école d'ingénieur informatique ? Est-ce que, en tant que parent, c'est ça que je leur conseille ? C'est une grande question que je peux avoir en tant que parent.
0: Alors la réponse est oui, c'est-à-dire que on va dans un monde qui est de plus en plus numérique. Donc les métiers du numérique ne vont pas disparaître, ils vont changer. Au même titre que on a eu le fax qui a disparu au profit de l'email. Bon, ça ne s'est pas fait en quelques mois, mais malgré tout, le comportement et les usages ont changé. Et le métier n'a pas disparu, il a fallu encore communiquer. Au contraire, on a communiqué davantage. Et là, on est finalement sur une accélération temporelle grâce à l'IA. C'est-à-dire que les besoins vont s'accélérer, les attentes vont également s'accélérer. Donc oui, il y a du business à faire sur le périmètre de l'IA. Ça signifie qu'on peut faire carrière dans ce contexte, dans l'avenir, avec des jeunes qui n'y connaissent rien aujourd'hui et qui vont démarrer leurs études post-bac.
1: S'ils sont bons. On va dire qu'il restera de la place c'est pour ça. Des experts et des gens doués. Alors, il y a encore une niche pour les gens qui ont un potentiel et qui sont haut du panier.
0: Les experts, on va dire, c'est les seniors.
1: Oui, non, mais ceux qui sont aptes à le devenir, on va dire. Voilà, c'est si vraiment,
0: exactement.
1: S'ils ont la flamme, s'ils sont bosseurs, s'ils sont doués, oui. S'ils sont moyens ou peu motivés, peut-être
0: voilà,
1: pas.
0: Et la différence, ça va être entre la flamme et la flemme.
1: Oui, je pense c'est que ça va se passer très clairement là.
0: Il y a le soft skill, où à partir du moment où on est actif sur son avenir, on va pouvoir être devant les autres. Ceux qui suivent le train se feront dépasser par ces locomotives.
1: Oui, oui, comme à une époque, on m'avait dit, si vous ne savez pas utiliser l'ordinateur, c'est celui qui saura qui s'occupera de vous.
0: C'est exactement ça.
1: Là, aujourd'hui, je pense qu'on rétrécit. C'est un peu Elyséum, hein. Il y aura les personnes qui vraiment seront en haut, et puis les autres, ils n'auront pas grand-chose, en fait.
0: Hein. Il y aura des nouveaux métiers.
1: Sauf les métiers manuels, je pense, peut-être.
0: Alors, les métiers manuels vont se renchérir, hein, effectivement. Donc, ça va redevenir intéressant d'aller sur ce type de carrière professionnelle. Malgré tout, ce n'est pas parce qu'il y a moins de personnes nécessaires sur les métiers historiques de l'informatique que ça ne vaut pas le coup d'y aller. Parce que justement, on va avoir cette pénurie lorsque les seniors partiront.
1: Est-ce qu'on peut faire carrière ? Vous voyez, c'est ça que je veux dire. À l'allure à laquelle ça va, aujourd'hui, on est encore chef d'orchestre en train de diriger des IA comme si on avait une équipe de développeurs. Donc le chef de projet, quelque part, il a muté. Il ne parle plus à des êtres humains, mais il parle à une IA dont il s'approprie le travail et qu'il va encadrer, un peu comme un chef d'équipe. Mais à l'allure où ça va, peut-être qu'un jour, le chef de projet, ce sera une IA aussi, c'est possible. Hein.
0: Alors, ça, c'est l'initiative MacroHard de Elon Musk, qui fait un pied de nez à Microsoft. MacroHard, donc, c'est une entreprise avec un giga data center où il n'y a pas d'humain, il n'y a que de l'IA, avec pour objectif de faire la production software uniquement à base d'IA. Donc, on sait qu'on va dans ce type de direction. Mais ça ne veut pas dire que l'informatique, ce n'est que de la production de software. Il y a énormément de métiers de l'informatique.
1: Oui,

0: quand même. Et d'ailleurs, il y en a un, si j'avais dû prendre l'avion un jour pour aller bosser pour quelqu'un, ça aurait été lui. Bon, alors, passons. Le marché des consultants en informatique. Difficile de parler d'informatique sans parler des SS2I, de leur nouveau nom aujourd'hui.
1: ESN. Là,
0: pardon ?
1: ESN.
0: ESN, voilà, c'est juste un rebranding, là, parce qu'on les appelait vendeurs de viande aussi à une époque. Là,
1: oui,
0: ça a un petit peu changé. Mais comment se porte le marché des consultants en informatique, les SS2I ? On entend parler de licenciements, on entend parler de suppression des juniors, en même temps il me semble qu'Atos a des bons résultats. Ce marché des consultants, on vend encore des êtres humains à des structures comme des grosses structures qui vont nous déléguer en fait toute la partie RH pour utiliser uniquement la partie production. C'est un modèle commercial qui marche encore, ça ?
1: Alors, ça marche encore, mais les attentes des entreprises sont différentes.
0: D'accord.
1: On a gagné énormément d'argent sur la transformation des entreprises pour les passer au digital.
0: Suppression papier.
1: Exactement. Voilà, ça, c'était un grand mouvement.
0: Mais oui.
1: Et là,
0: c'était bien d'ailleurs, ça.
1: On commence un deuxième mouvement, c'est le passage à l'IA des entreprises. C'est-à-dire que ce n'est pas parce que l'IA existe que les entreprises savent l'utiliser et apporter la valeur par rapport à leur métier. Et c'est là justement où on a les ESN qui peuvent intervenir pour accompagner dans la transformation de ces entreprises vers l'IA, vers le bon usage de l'IA. Et en l'occurrence, concrètement, comment ça se passe ? C'est un gain progressif de maturité, aussi bien des personnes que des équipes, pour progressivement aller de l'awareness, c'est-à-dire la connaissance premier niveau, jusqu'à l'équipement, c'est-à-dire l'usage au quotidien, voire l'étape suivante, c'est l'orchestration des agents, c'est-à-dire mes collaborateurs sont numériques et je ne produis rien, j'orchestre la production, jusqu'au dernier niveau, qui est la transformation de l'entreprise, parce que les anciennes méthodes agiles ne sont pas adaptées à cette révolution de l'IA.
0: Pourquoi est-ce que j'ai l'impression, en fait, que le niveau technique demandé ou nécessaire est en plein effondrement et qu'il y a un petit nivellement par le bas ? À une époque, réaliser un logiciel, c'était vraiment, c'était quelque chose, quoi. Je me souviens, on avait informatisé, MCM, c'était à Médiamétrie, le quatrième site de France. On participait à la conception du langage, des versions de PHP, PHP 3, PHP 4, etc. Il y avait un niveau. Aujourd'hui, n'importe qui vient installer un petit WordPress en cliquant sur un bouton. Très bientôt, mettre un MLM sur sa tour d'ordinateur et puis commencer à l'entraîner sur ses emails, ça va être à la portée de n'importe qui, niveau, niveau nul. Donc la valeur ajoutée de l'expert, en fait, elle est où ? Elle est où ? Qu'est-elle devenue ?
1: Alors, quelqu'un qui apparaît finalement dans cet écosystème sans avoir cette expérience va passer à côté d'énormément de sujets. Le sujet de la scalabilité. Est-ce que le petit outil, il va tenir en production la quantité d'utilisateurs ? Le sujet de la sécurité. C'est-à-dire que quand on fait du vibe coding, finalement, on crée tout un ensemble de dettes techniques parce que ça répond aux besoins qu'on a exprimés et non pas aux besoins qu'on n'a pas exprimés. Et les sujets de sécurité font partie de cette dette et c'est très difficile de les adresser a posteriori plutôt qu'a priori parce que ça a un impact sur l'architecture du logiciel qu'on produit et tout un ensemble de sujets.
0: Oui, enfin, à une époque, un expert, à la grande époque, c'était 100, 150 appels téléphoniques par jour pour « s'il vous plaît, venez travailler pour moi ». Aujourd'hui, un expert, c'est quelqu'un qui va demander à Claude ce qu'il faut faire et puis qui va aller mendier du travail, à ce que j'ai regardé. Il y a vraiment un inversement de valeur.
1: Alors ce sont les nouveaux experts. Vous avez remarqué que sur LinkedIn, on voit beaucoup d'experts IA. Et ces experts IA sont plutôt jeunes. Ils sont plutôt jeunes, c'est-à-dire qu'en fait, ils n'ont pas l'expérience nécessaire derrière l'IA. Et pour se prévaloir d'une expertise IA opérationnelle, il est nécessaire d'avoir, sur le fond, l'expérience qu'il y a derrière, au-delà de l'IA.
0: Bon, les SS2I, tout ça, ils font de l'argent en ce moment ?
1: Oui, même s'il y a des changements d'activité et d'orientation stratégique.
0: Quelles sont les grandes demandes aujourd'hui ? Aller mettre du MLM en local ? Aller mettre de l'IA dans les sociétés ?
1: On a deux types de sujets par rapport à l'IA. On a le sujet sur la construction, qui est le métier historique des ESN, c'est-à-dire ils étaient maîtrises d'œuvre, ils produisaient le logiciel. Et ensuite, on a le périmètre du run. Sur le périmètre du run, c'est le périmètre le plus à risque aujourd'hui. C'est-à-dire que ça permet trop facilement l'exfiltration de données et le service rendu n'est pas le bon. C'est-à-dire que l'IA a des biais l'IA hallucine. Et donc, on n'est pas sur quelque chose de déterministe, et donc ça a un impact sur le résultat final. Donc aujourd'hui, l'IA en production, c'est un risque très important, un risque majeur, qui n'est pas encore vraiment maîtrisé. Et l'IA sur la construction...
0: Oups, mes fichiers.
1: Oui,
0: nous sommes
1: ça.
0: Vraiment désolés. Bon. Mais elle s'excuse très bien, l'IA, d'ailleurs.
1: Mais ça, on l'a même sur la construction. Hein. J'ai Gemini qui s'est excusé une fois d'avoir fait une erreur humaine. Donc Gemini, c'est une IA, qui a fait une erreur humaine et qui s'est excusé que le code a explosé. Voilà, en l'occurrence, il n'y avait plus rien.
0: Oui, enfin, on ne donne pas son code à Gemini aujourd'hui, hein. Je suis désolé. Voilà. Ça, c'est... Bon, il y a un choix.
1: Il y a des limites à tout.
0: Il y a des limites à tout, voilà. OK. Mais bon, ça revient un petit peu, moi, sur une remarque que je m'étais faite. Hein. Là, j'ai des amis qui sont encore, notamment en province, le gros du marché est en Île-de-France et puis un peu à Sophia Antipolis, mais on va dire il y a beaucoup à Paris. En Franche-Comté, j'ai un ami qui me dit, voilà, j'ai une web agency. La web agency, une époque, on faisait du web, enfin, on faisait des logiciels, un peu d'informatique de gestion, enfin, on fait ce que les gens nous demandent. Hein. Et puis aujourd'hui, on va installer des trucs dans les PME, des MLM, on clique, on n'est plus des ingénieurs du tout. Donc, on va vers les grosses SS2I qui, elles, vont travailler sur les gros projets. On revient encore sur cet entonnoir et il faut aller aux endroits où ça mousse pour retrouver un niveau qu'on ne voit plus forcément un peu partout.
1: Oui, les grands comptes sont principalement quand même en Paris, région parisienne. Donc le business sur les gros projets, les grands comptes sont dans ces zones-là. Au delta près de certains secteurs, l'aviation ça va être plus Toulouse, l'assurance ça peut être Niort.
0: Ils vont prendre des consultants dont la maison mère est en Île-de-France.
1: Oui, très souvent. Oui, très souvent. Oui, oui. Et ça ne laisse pas beaucoup de place pour les indépendants. Et au niveau des indépendants, ce qui se passe, c'est qu'on a un marché qui change un petit peu parce qu'on a des grands comptes qui se dessaisissent finalement des projets tenus exclusivement par les grandes ESN et qui constituent un écosystème d'indépendants qu'eux-mêmes pilotent sur projet. Donc on a cette mouvance, c'est-à-dire que l'indépendant, en fait, il est sur une société de portage, et c'est la société de portage qui contractualise avec le grand compte, l'indépendant il contractualise avec la société de portage, et il va y avoir ainsi 10-20 consultants sur le projet.
0: D'accord. Donc là, excellente transition. Le métier d'indépendant d'informatique a beaucoup transitionné, a beaucoup pivoté depuis 20 à 25 ans. Le fait de partir maintenant dans la jungle avec sa serpette, comme ça, en disant « j'ai des compétences et je vais travailler en faisant mon truc dans mon coin » et autres, ça c'est quelque chose qui est en train de disparaître.
1: Oui, c'est-à-dire qu'on est sur quand même des projets de groupe avec ces méthodes agiles.
0: Il n'y a plus de petits projets ici et là qui ont une valeur où il faut vraiment des gens assez intellectuels pour les faire. Maintenant, là où il y a besoin de gens avec un niveau, ça s'est centralisé et on passe par des intermédiaires, des grosses S2I.
1: Oui,
0: et donc on est plus
1: centralisé,
0: tout seul,
1: ça se spécialise.
0: Oui, oui, oui. Donc, OK. Donc, indépendant en informatique, c'est peut-être... D'ailleurs, maintenant, vous venez de dire vous-même, ils sont quasiment tous salariés. En Europe, ils passent pour une boîte de portage.
1: C'est
0: donc
1: ça.
0: Ils ne sont plus vraiment indépendants, quelque part.
1: Oui, oui. Donc, ils peuvent choisir, finalement, leurs clients, quelque part. C'est une forme d'indépendance.
0: Oui, oui, oui, oui. Sauf que lorsque vous en avez un seul, vous savez comme moi que quand vous avez un seul client, est-ce que vraiment vous êtes chef d'entreprise et vous développez votre
1: projet ?
0: Non,
1: d'autant plus que la difficulté en indépendance, c'est le changement de contrat, c'est la démarche commerciale.
0: Oui.
1: L'informaticien n'est pas un commercial, hein. C'est vraiment sa grosse difficulté de trouver le client suivant.
0: C'est difficile de faire les deux en même temps.
1: Oui.
0: C'est possible, hein, mais quand on fait du commercial, on n'est pas en train de produire.
1: Oui, mais surtout pas sur un junior. Le junior n'a pas le réseau de relations suffisant permettant facilement de rebondir sur un autre projet.
0: Non. Donc en fait, consultant salarié, ça existe encore. Par contre, demain, je vais devenir informaticien indépendant, je vais créer une petite société, je vais embaucher un peu, et c'est plus un modèle d'avenir. Je le sens pas comme ça. Je revois pas le truc venir. Là.
1: Non, d'autant plus, créer une entreprise et embaucher, c'est difficile dans le contexte français où on a la réglementation, la fiscalité, tout un ensemble de pression, alors que l'informaticien, son métier, c'est l'informatique, c'est pas l'administratif.
0: Non, mais on rêve tous d'aller vendre du Winamp à Carrefour. On veut tous faire ça, en fait. Non, mais je vois ce que je veux dire, quoi. Ouais. On rêve tous d'avoir un produit, de pas dépendre d'un seul client, et puis d'arriver... beaucoup d'entre nous, là, vous, moi, on va être clair, il y a 20 ou 30 ans, on aurait été en Californie. Aujourd'hui, on aurait 20, 25 personnes, et notre retraite, on se la serait faite nous-mêmes.
1: Tout à fait.
0: Hein, par contre, est-ce qu'on peut encore faire ça aujourd'hui, ici ? Je suis pas certain.
1: On peut avoir des bonnes idées en France.
0: On peut avoir des bonnes idées. Ah, j'ai une boîte à pertes, elle est magnifiquement remplie. Ça, c'est clair. On peut encore avoir des bonnes idées. Tiens, d'ailleurs, en France, on en parlait un peu au départ. Est-ce que vraiment on est à égalité en France, nous, avec le reste du monde ? L'Europe est-elle à égalité au niveau souveraineté dans ce grand monde qui, aujourd'hui, on va être clair, c'est USA, Amérique de l'Ouest, c'est Asie du Sud-Est. C'est là-bas qu'on voit les taxis autonomes, c'est là-bas qu'on voit les fusées, c'est là-bas qu'on voit les innovations technologiques, c'est là-bas qu'on voit les arrivées de l'IA, c'est là-bas que ça se passe.
1: Oui, mais on est quand même numéro un. On est numéro un sur un domaine très...
0: Inspecteur des travaux finis.
1: Non. On le voit à l'actualité quasiment tous les jours.
0: Pardon.
1: On est le bac à sable du monde. On est numéro un sur la fuite de données.
0: Je me souviens, moi, à l'époque, de mon petit militantisme pour Linux et compagnie, mais oui, tout à fait. On est open source. on est open
1: exactement.
0: Bar, ouais.
1: Et ça montre que finalement, cette expertise, elle est aux États-Unis, elle est en Chine, elle n'est plus en France, même si on peut avoir quelques bons acteurs comme Mistral, comme Dassault.
0: Mistral qui nous sauve aujourd'hui.
1: Oui, tout à fait. Alors, qui nous sauve.
0: Dassault qui m'a épaté, qui est devenu un super créateur de logiciels, en fait. Ils font des trucs magnifique actuellement.
1: On a des éditeurs de logiciels industriels qui sont numéro un. On a de la capacité. Seulement pour faire le lien avec les freelances et les juniors, pour arriver à lancer un produit révolutionnaire, autant jouer au loto. C'est très difficile. C'est-à-dire que
0: les gens se forment ici puis ils partent.
1: En fait, ils n'auront pas le budget en France pour le faire. Parce que le capital risque, il est beaucoup plus facile aux États-Unis qu'en France, parce que la pression fiscale, financière est beaucoup plus importante en France, et donc ce n'est pas le bon endroit pour ce type d'initiative. Et de toute façon, même s'il commençait à décoller en France, très rapidement, il sortirait de la France stratégiquement.
0: Alors, votre avis, là, qu'est-ce qui est bien pour nos enfants, pour notre futur, pour la France, pour l'Europe, pour plus tard ? Il faut qu'on fasse quoi ? Notre microprocesseur, notre OS, qu'est-ce qui va nous sauver éventuellement pour qu'on garde, pour qu'on arrête de vendre tous nos talents à l'étranger et que si jamais géopolitiquement l'Amérique s'éloigne, la Chine s'éloigne, qu'on ne se retrouve pas illettré digitalement.
1: Oui, alors on ne peut pas tout faire nous-mêmes et donc il faut s'appuyer sur des partenaires qui ne sont pas nécessairement très loin. Par exemple sur les microprocesseurs aux Pays-Bas, il y a quand même une entreprise.
0: En Allemagne aussi.
1: Voilà. Donc il n'est pas nécessaire de tout faire sur le sol français. Par contre, il est nécessaire de pouvoir se prémunir des nouveaux risques que ça présente la situation actuelle, à savoir le kill switch. C'est-à-dire que du jour au lendemain, on peut avoir une interdiction d'export de capacités numériques à l'étranger depuis un pays sur lequel on est lié pour le fonctionnement de notre système d'information.
0: Mais les USA nous tiennent, on va le dire.
1: Exactement. Ça peut être les data centers. Alors, le marché il est tenu principalement par les trois qui sont Google Cloud Platform, qui sont Amazon, qui sont Azure. Les grandes entreprises tournent là-dessus. C'est un risque majeur. Sur la data également, avec ces lois extraterritoriales qui permettent à des pays étrangers de venir consulter nos données sans même qu'on le sache, c'est un risque majeur par rapport à la souveraineté, plus encore la souveraineté sur la gestion de l'identité. Donc il y a tout un ensemble de sujets qu'il faut qu'on réaligne. C'était la fête pendant les 10 dernières années, les 20 dernières années, depuis l'arrivée du cloud en 2006, donc ça fait 20 ans, mais on n'a pas considéré cette nature de risque. Alors qu'on a des acteurs français ou européens qui permettent d'avoir un système d'information moins exposé.
0: On a encore de bons ingénieurs, on a encore très très bons ingénieurs.
1: Oui.
0: Mistral,
1: oui.
0: C'est nous, et franchement, quand on voit ce qu'ils ont fait, c'est pas mal, quoi.
1: Oui, tout à fait. Et même en amont, sur le périmètre de la recherche, on est reconnu sur ce périmètre en France. On a des têtes. Maintenant, c'est derrière la partie business qui est compliquée dans le contexte.
0: Bon, Jean-Luc Antoine, on vous trouve comment si on veut vous parler, vous poser des questions, voire vous faire travailler un peu? Comment est-ce qu'on vous trouve?
1: Donc, mon entreprise, Cécy Chaud, nous sommes spécialisés sur la confidentialité. C'est une sous-partie de la sécurité, c'est-à-dire que quelque chose de confidentiel est sécurisé, mais ce n'est pas l'inverse. Et donc, sur ce périmètre, il suffit d'aller sur notre site web. 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
0: D'accord. Vous êtes à Périgueux, mais je suppose que votre cible n'est pas que périgourdine.
1: Non, effectivement, nous avons des clients en région parisienne, parce que les gros clients sont là-bas.
0: Oui.
1: Et donc régulièrement, nous allons traiter là-bas, oui.
0: Voilà. Mais bon, vous avez la douceur de vivre du Périgord. Vous avez réussi à quitter le monde du métro.
1: Exactement.
0: Bravo. Jean-Luc, merci d'être venu.
1: Merci Stéphane.
0: Merci beaucoup à tout le monde. À la semaine prochaine. Ne bougez pas, c'est la suite des programmes sur RLP sur 102.3. Au revoir.
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0: Bonjour les amis, c'est Hélène Grillon. J'espère que vous allez bien et que l'épisode précédent vous a plu. Aujourd'hui, je vous emmène explorer le Paris bouillonnant de la Belle Époque pour un rendez-vous haut en couleur avec une femme qui a fait tourner toutes les têtes. Icône du cabaret et reine du French Cancan, notre héroïne a illuminé la scène du Moulin Rouge dès 1890 avec ses coups de jambe vertigineux et son énergie explosive. Provocante, elle n'a eu de cesse de s'amuser des carcans de l'époque. Ses jupons relevés, son regard singulier et son tempérament de feu ont scandalisé autant qu'ils ont fasciné. Toulouse-Lautrec l'a même immortalisée sur ses célèbres affiches. Mais la fin de sa carrière s'est pourtant faite sans éclat, loin des froufrous et du business du divertissement. Qui était vraiment cette femme au caractère indomptable? C'est ce que je vous propose de découvrir dès maintenant. Alors sans plus attendre, partons à la rencontre de cette danseuse incroyable de la scène française, j'ai nommé La Goulue, ou crier haut et fort sa joie de vivre.

Lors de cette soirée au Moulin Rouge, elle avait non seulement ébloui tout le public, mais aussi les yeux du prince de Galles. Edmond Heuse, qui dansait avec elle, évoque pour la radio la Goulue en ces termes. « Je n'ai jamais vu d'égal. Elle n'était pas une danseuse, elle était la danse. » La danse a toujours été chevillée au corps de la Goulue, depuis qu'elle est toute petite. Tout commence en juillet 1866, aux portes de Paris, à Clichy-la-Garenne, lorsque Dagobert et Madeleine Weber accueillent une charmante petite Louise Joséphine, pleine de joie de vivre. Lui est un charpentier d'origine alsacienne et elle travaille sans relâche comme blanchisseuse. La petite Louise est la troisième d'une fratrie de cinq enfants. Mais lorsqu'elle n'a que 3 ans, sa mère quitte la maison et laisse les 5 enfants derrière elle à la garde de leur père. Loulou, comme on la surnomme, garde pourtant la tête haute et reste une petite fille pleine de joie. Elle danse tout le temps, tellement elle aime ça. À seulement 6 ans, on raconte que Dagobert l'emmène souvent dans des bistrots ou des banquets, où elle montre toute l'étendue de sa passion au public. C'est juste plus fort qu'elle. Dès que la musique se met à jouer, Louise se sent pousser des ailes.

Mais quelques temps plus tard, Dagobert décède et la fratrie se retrouve orphelin à un si jeune âge. Louise est donc recueillie par son oncle qui habite à Saint-Ouen. Désormais ado, elle se fait un peu d'argent en tant que blanchisseuse. À l'époque, de nombreuses filles exercent ce métier. Puis quand vient le soir, après une longue journée épuisante à l'usine, Loulou profite de la nuit parisienne pour aller danser, tous les soirs, à la butte Montmartre. Elle se rend souvent dans les hauts lieux de la danse comme le Moulin de la Galette, le Chat Noir. Et puis Montmartre, c'est ce fabuleux endroit qui commence à grouiller d'artistes. De nombreux peintres encore inconnus à l'époque, comme Renoir par exemple, installent ici leurs valises. Montmartre se transforme ainsi en repère des arts en tout genre où chacune et chacun s'inspire des autres. La spécialité de Louise Weber, c'est le chahut, ou autrement appelé le cancan. Au-delà d'être l'emblème par excellence de la danse française, le cancan est surtout une danse transgressive. Au début des années 1800, il est bien entendu acté que les femmes ont interdiction de laisser transparaître la peau au-dessus de leurs chevilles. La police des mœurs se balade même dans le tout Paris pour vérifier que les femmes respectent les règles. Et c'est complètement le contraire dans le cancan. Cette danse frénétique, pleine de joie et brillante, va permettre à de nombreuses danseuses et par extension de nombreuses femmes de braver la loi et de se sentir enfin libres de leurs mouvements.

Mais revenons à notre fabuleuse artiste à qui on doit la maternité d'une figure les plus connues du French Cancan, le fameux coup de cul, une cathédrale de jupes soulevées. Dès 1884, elle se produit sur des scènes plus professionnelles comme la Closerie des Lilas, le Bal Bullier ou encore la célèbre Élysée Montmartre. Et quelques années plus tard, elle est repérée par les pères de l'enseigne de danse la plus célèbre de toute la capitale, le Moulin Rouge. En 1889, Charles Zidler et Joseph Holler ont tous deux le souhait d'ouvrir un établissement où les Parisiens pourraient profiter d'un spectacle tout en buvant des coups. Et c'est comme ça que le célèbre Moulin Rouge est né.

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1: Pour le show, les deux patrons engagent des danseuses, dont Louise, dont on raconte qu'elle enflamme les salles de spectacle comme personne. Rapidement, elle est nommée meneuse de revue et se retrouve à la tête de sa propre compagnie de danseurs. Avec ses camarades La Môme Fromage, La Sauterelle, Nini Patenlair ou encore Grille d'Égout, elle charme toute la butte Montmartre et tout Paris. Dans cette troupe, il n'y a pas que des danseuses. Il y a aussi des danseurs dont Fil de Fer, Grille Tout et surtout le partenaire de danse de Louise, Valentin le Désossé. Malgré tout, c'est la fameuse Goulue qui sort de l'ordinaire et qui va devenir la tête d'affiche du Moulin Rouge. Elle n'est pas le faire-valoir en plus d'un partenaire de danse, c'est certain. Alors pourquoi la Goulue comme nom de scène ? En effet, la presse de l'époque ne salue pas sa beauté, quitte même à la dénigrer. On peut notamment lire dans un numéro du Figaro de novembre 1885 ces quelques lignes, je cite. La Goulue est une pompadour canaille, rose et joufflue qui vit pour manger. Sa frimousse est comme barbouillée de confiture. On passera sur la sévérité de ces mots. Néanmoins, il est vrai que Louise a un appétit sans limite, autant des bons plats que de la boisson à foison. On raconte d'ailleurs qu'elle finit les fonds de verre des clients après les spectacles. Mais surtout, elle clame haut et fort son caractère de bon vivant. Ce qui fait surtout son succès, c'est sa parole insolente et son ton provocateur. La Goulue, elle ose et elle ne mâche pas ses mots, peu importe qui elle a en face d'elle. Riche bourgeois ou pauvre ouvrier, pour elle, aucune différence. D'ailleurs, il existe une anecdote qui résume bien ça. Alors que le fils de la reine Victoria, le futur Édouard VII, arrive au Moulin Rouge, la Goulue l'interpelle en ces mots. « Hé, Gal, tu paies le champagne ? C'est toi qui régales ou c'est ta mère qui invite ?» Voilà, sans filtre.

Cette vision, elle la partage aussi avec un ami très cher à elle qui lui restera fidèle jusqu'à sa mort. Le peintre Toulouse-Lautrec. Impossible d'évoquer la vie de la Goulue sans parler de lui. Il est d'ailleurs l'auteur de l'affiche du Moulin Rouge sur laquelle on peut voir le duo formé par la Goulue et Valentin le Désossé. Avec Lautrec, elle partage cette méprise de la société bourgeoise conventionnelle qui ne pense qu'à elle. Et dans cette belle amitié, l'un inspire l'autre et surtout tous deux s'admirent. La Goulue voue une confiance aveugle au regard du peintre qui l'immortalisera à plusieurs reprises dans ses œuvres. Nous sommes alors en 1890. Une belle amitié, une carrière au sommet, Louise Weber est désormais l'artiste la mieux payée de toute la scène parisienne. Avec cet argent, elle se met confortablement à l'abri et s'offre une maison sur les bords de Seine et un hôtel particulier sur les Champs-Élysées. La Goulue a envie de partager sa joie de vivre avec son entourage comme bon lui semble.

Ray. 5 ans plus tard, enceinte d'un père de passage, elle donne naissance à son fils Simon Victor. Elle parie également sur sa notoriété et décide de quitter les planches du Moulin Rouge pour lancer sa propre petite entreprise artistique. Elle installe, dans une maison de la Foire du Trône, une mini-scène décorée par son fidèle ami Toulouse-Lautrec et se produit dans un numéro de danse orientale aux côtés d'une certaine Aïcha, de son vrai nom Emma Saïd, qui est en réalité la grand-mère.

orientale ne convainc pas vraiment les foules. Alors elle tente autre chose, cette fois-ci dans le milieu des arts forains. Elle devient dompteuse et achète une ménagerie conséquente pour produire ses shows. Parmi les bêtes, des panthères, des lions, un ours ou encore une hyène. Mais encore une fois, rien ne se passe comme prévu. Et au bout du compte, la Goulue se retrouve complètement ruinée. La papesse du cancan dont on acclamait le nom n'est plus que Madame Louise, une parisienne parmi tant de parisiens. En haillons, elle traîne sa roulotte partout dans la capitale et tente de survivre en exerçant plusieurs métiers. À l'époque, on peut la croiser dans la rue en train de vendre bonbons et cigarettes. Pendant un temps, elle travaille aussi en tant que domestique dans une maison de passe. Mais en janvier 1929, à seulement 62 ans, elle meurt d'une hémorragie cérébrale.

0: corps est alors inhumé au cimetière parisien de Pantin, entouré de peu de témoins. Mais sous l'initiative de son arrière-petit-fils Michel Souvé et de Jacques Chirac, alors maire de Paris, elle est enterrée au cimetière Montmartre en 1992. Après des années de séparation, elle est enfin réunie avec son quartier de cœur, celui qu'il a vu grandir en tant que légende de la scène française. Je finirai ce portrait de la Goulue par ces quelques mots d'Edmond Heuse, le danseur qu'on a évoqué un petit peu plus tôt. Je cite « Quand elle dansait, elle amenait à la fois le feu du trottoir et une forme de joie intérieure qui faisait qu'elle était très très très spéciale. C'était quelque chose qui brûlait les planches. »
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0: En somme, cette impératrice de la culture à la française a trouvé ce qu'elle voulait faire quand elle serait grande.
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0: Voilà, rien que ça. Je vous remercie à toutes et tous d'avoir écouté ces quelques minutes passées en compagnie de la flamboyante Goulue. J'espère que cela vous a plu. C'est le moment de conclure cet épisode, mais pas de tristesse car je vous donne rendez-vous dans 2 semaines avec la première femme qui a conquis le sommet de l'Everest dans une expédition 100% féminine. Du Kilimandjaro à l'Aconcagua, elle est également la première femme à avoir réussi le défi des 7 sommets. Avec une volonté d'acier, elle va rendre l'alpinisme professionnel accessible aux femmes en créant un club entièrement féminin. Notre prochaine héroïne a donc marqué l'histoire du sport de haut niveau d'une trace indélébile. Une rencontre qui s'annonce donc incroyablement passionnante. Alors en attendant de nous retrouver, restez curieuses et curieux. À bientôt sur RLP.

0: Cassiopéa, la téléassistance à votre écoute chaque jour. Le thème de notre rencontre aujourd'hui, c'est la canicule et téléassistance. Aujourd'hui, on accueille dans nos studios Valérie Piron-Lafleur. Bonjour.
1: Bonjour.
0: Vous représentez une association Cassiopéa. Et Hélène Carrois. Bonjour.
2: Bonjour.
0: Vous êtes une aidante. Vous poserez les questions à Valérie. Pourquoi on fait cette rencontre? Parce que les grandes chaleurs vont arriver bientôt. Et il y a différents dispositifs pour les personnes âgées pendant cette période. Mais il faut au début savoir et peut-être anticiper ces périodes qui vont arriver dans quelques semaines. C'est pour ça que je vous laisse votre discussion, votre dialogue à vous, Valérie, et à vous, Hélène.
1: Mais merci beaucoup, merci pour cette invitation. Effectivement, c'est le moment de parler de canicule et de téléassistance. Effectivement, sur les épisodes de forte chaleur, et on en aura cette année, on n'a pas douté, de la canicule, sur ces épisodes-là qui deviennent de plus en plus fréquents, il est essentiel, nous semble-t-il, de rappeler combien les personnes âgées sont particulièrement vulnérables et combien la téléassistance peut jouer un rôle crucial. Et je suis ravie du coup d'échanger avec une aidante sur ce sujet.
2: Oui, bonjour, merci de votre accueil aujourd'hui. Alors c'est un sujet qui me concerne particulièrement parce que moi je m'occupe de ma maman qui vit toute seule. Elle a 78 ans et elle a une santé fragile depuis quelques temps. Donc moi qui l'accompagne, la sécurité, le bien-être... Ça me préoccupe beaucoup, surtout lorsqu'il fait chaud. Donc j'aurai quelques questions à vous poser. La première, c'est d'ailleurs, en termes de vigilance, on entend beaucoup parler de faire attention en cas de canicule, mais concrètement, pourquoi les personnes âgées sont-elles davantage exposées ?
1: Alors c'est vrai qu'on doit tous quand même se protéger, faire attention en cette période-là. Mais c'est vrai qu'avec l'âge, en fait, ce qui se passe, c'est que le corps régule moins bien la température et que la sensation de soif, elle diminue. Ça augmente forcément les risques de déshydratation. Alors, pour chacun d'entre nous, mais on va être quand même beaucoup plus attentif et vigilant concernant les personnes âgées qui peuvent rapidement se retrouver en difficulté sans s'en rendre compte. Et pour elles, particulièrement, ça peut aller très vite en termes de fatigue, de vertige, de maux de tête, voire de confusion et éventuellement de malaise. Donc à Cassiopéa, on suit simplement les recommandations officielles qui insistent sur des gestes tout simples, comme de boire régulièrement sans attendre d'avoir soif, parce que souvent les personnes disent qu'elles n'ont pas soif, rester dans une pièce fraîche, on essaie de garder la fraîcheur en fermant les volets la journée, en aérant la nuit le plus possible et se rafraîchir éventuellement si besoin plusieurs fois par jour.
2: C'est vrai, moi qui accompagne ma maman âgée, je remarque souvent qu'elle me dit « je n'ai pas soif » ou alors « ça va, je supporte » alors qu'en fait la chaleur la fatigue énormément.
1: Mais c'est exactement ça. Et en plus, pour certaines personnes qui ne sont pas forcément accompagnées comme vous le faites, l'isolement aggrave la situation. Une personne seule peut faire un malaise, tomber, ou aussi simplement ne pas oser appeler à l'aide.
2: Oui, en tant qu'aidante, là, on ressent parfois une grande inquiétude, surtout qu'on ne peut pas toujours être présente en permanence. Moi, par exemple, je ne travaille pas très loin du domicile de ma mère, à peu près à 20 minutes. Et je pense que beaucoup de familles se reconnaîtront. On appelle plusieurs fois par jour. On passe vérifier si les volets sont bien ouverts, si elle a bu, si elle a mangé.
1: Oui, effectivement, cette inquiétude est tout à fait légitime. Et les aidants jouent un rôle fondamental. Alors vous, vous êtes très présente, vous n'êtes pas trop loin, et plutôt à proximité. C'est vrai que ce n'est pas le cas de tout le monde. Et effectivement, on ne peut pas être partout, tout le temps. Vous êtes en activité, vous travaillez. Et pour ceux qui ne sont pas, effectivement, comme je le disais, à proximité, il peut y avoir effectivement une autre forme d'aide, par téléphone, essayer de contacter le plus souvent possible. Voilà. Donc, le rôle de l'aidant est primordial. Précisément, effectivement, la téléassistance, ça peut être un outil qui va devenir une solution rassurante à la fois pour la personne âgée, la personne qui va avoir le dispositif, et pour sa famille.
2: Et oui, oui, parce qu'on doit partir quand même travailler. On part juste quelques heures avec cette petite angoisse là qui monte. Et s'il se passait quelque chose, honnêtement, parfois, je me sens impuissante. Et même si j'appelle régulièrement dans la journée, au téléphone, il y a toujours la petite angoisse qui revient. Quand je raccroche le téléphone, je me demande est-ce qu'elle va bien, et si jamais elle tombe, et si elle fait un malaise, surtout avec la chaleur. Voilà.
1: Bien sûr.
2: Alors justement, je me posais cette question par rapport à la téléassistance. Est-ce que vous pouvez m'expliquer simplement ce que ça apporte, quoi ?
1: Ben, tout à fait. La téléassistance, en fait, c'est quand même un dispositif qui est très très simple. La personne, elle porte un bracelet ou un médaillon, c'est un bouton d'appel. Et on a aussi des systèmes de détecteurs de chute. Donc ça, c'est des systèmes qui permettent à la personne aussi de déclencher un appel. Mais si elle a chuté et qu'éventuellement elle a perdu connaissance, qu'elle ne bouge plus, l'appel va se déclencher tout seul. Donc voilà, le principe c'est vraiment que la personne, ça c'est évident, qu'il faut qu'elle porte bien son dispositif. Si elle se sent pas bien, elle appuie tout simplement dessus, ou si elle a un détecteur de chute, le détecteur de chute fera le boulot tout seul si elle a chuté et qu'elle a perdu connaissance, qu'elle ne bouge plus. Et immédiatement, elle rentre en contact avec une de nos opératrices, à notre plateforme d'appel qui est locale, qui est située à Périgueux. Donc dans n'importe quelle situation, malaise, chute, tout simplement angoisse, du stress, la personne qui se sent pas bien à cause de la chaleur ou toute autre problématique tout au long de l'année, elle appuie sur son médaillon et elle va avoir une opératrice qui va lui répondre 24 heures sur 24. Et le principe, c'est vraiment... d'avoir ce dispositif, de prévenir, je dirais, plutôt que de subir. Et voilà, en plus le matériel est étanche, donc elles peuvent garder leur matériel même sous la douche, d'autant plus qu'on sait que la moitié des chutes se produisent dans la salle de bain ou sous la douche.
2: Mais alors, il y a toujours quelqu'un qui répond.
1: Toujours quelqu'un, comme je vous disais, 24 heures sur 24, 7 jours sur 7, un professionnel va échanger avec la personne, évaluer la situation, prévenir immédiatement un proche, voilà, ou ça peut être de quelqu'un de la famille, ça peut être un voisin. C'est en tout cas une personne qui nous a été signalée par l'adhérent au moment de l'installation du matériel. Et bien sûr que si c'est plus important, plus sérieux, on prévient les secours. Franchement, en période de canicule, ça peut littéralement sauver des vies. Comme je vous l'ai dit un peu au début, un coup de chaleur, ça peut évoluer très vite. J'insiste sur le fait de l'évolution très vite sur les personnes âgées. La fatigue intense, la confusion, des vertiges, voire une perte de connaissance. Donc c'est important de pouvoir déclencher une alerte très rapidement, immédiatement. Ça, c'est essentiel.
2: Ah oui, comme vous dites, ça peut être rassurant pour la famille. Et dans ces cas-là, en cas de problème, notre proche ne serait jamais seul. Donc je pense que ça doit concerner beaucoup de familles. Pour mon cas personnel, quand on aide un parent âgé, surtout en été, on est toujours en vigilance. Donc... je disais tout à l'heure, j'appelle plusieurs fois par jour, je vérifie qu'elle a bien bu, qu'elle n'est pas restée au soleil. Et honnêtement, je m'inquiète beaucoup.
1: Eh bien, il y a peut-être une solution pour vous rassurer, que vous vous inquiétiez un peu moins. Et c'est vrai que ce dispositif, ça va rassurer le proche qui porte la téléassistance. Forcément, 24 heures sur 24, il peut avoir quelqu'un qui va lui répondre immédiatement. Et bien sûr que ça rassure les familles, bien sûr.
2: Ouais, c'est vrai que du coup... un simple appel peut faire toute la différence. En échangeant avec vous, je comprends mieux que si ma mère avait un tel dispositif, là, peut-être le détecteur de chute même, elle se sentirait probablement plus en sécurité et moi, ça me rassurait.
0: Je vous ai écouté avec beaucoup d'intérêt. Je n'ai pas osé même intervenir parce que je ne suis pas compétente sur la question. Mais quel message vous voudriez transmettre à nos auditeurs aujourd'hui concernant la canicule et la téléassistance ?
2: Alors, j'ai appris beaucoup de choses. C'est que demander de l'aide ou mettre en place une téléassistance, ce n'est pas vraiment perdre son autonomie finalement. Au contraire, c'est plutôt se protéger. Et pour ma maman, ça pourrait, je pense...

0: personne cette téléassistance. Et encore une fois, on est là pour, sur cette période de canicule, répéter la prévention, les gestes à faire pour s'en protéger. C'est vraiment pour nous la téléassistance un système qui permet de se sécuriser et qui peut permettre à tout le monde d'être un petit peu plus en sérénité. Et d'ailleurs, je rajoute que du 1er juin au 31 août, pour des personnes qui sont sur ces situations de fragilité, les mensualités, puisque nous c'est une location mensuelle, notre service, seront gratuites du 1er juin au 31 août. Il suffit de nous contacter et de nous signaler, par exemple, avoir été à l'écoute de l'émission. Et ce sera gratuit donc du 1er juin au 31 août. Après, les gens, une fois qu'ils ont adhéré chez nous, ils arrêtent quand ils veulent, de toute façon, s'ils le souhaitent, arrêter après la téléassistance. Juste, ce qui restera pardon, à la charge de la personne, c'est 10 euros de cotisation annuelle, puisque nous sommes une association et que nous demandons 10 D'accord. euros de cotisation annuelle. Mais sur les mensualités, ce sera gratuit. Parce que des mensualités, la location du matériel... Oui. peut aller. Pour les personnes qui n'ont pas d'aide financière, il y a des aides financières et ça, c'est l'équipe qui répond aux adhérents qui expliquera quelles peuvent être les aides financières. Mais au minimum, ça va de 30 euros à 47 euros. Tout dépend de l'équipement qu'on prend, si c'est que pour le domicile ou on a un équipement aussi qui est domicile et qui est aussi pour l'extérieur. Donc, les tarifs peuvent varier. Il faut se renseigner. Il y a des aides financières possibles qui existent. Mais encore une fois, sur la période 1er juin au 31 août, c'est gratuit, voilà. Donc autant en profiter.
1: D'accord.
0: Merci beaucoup pour cet échange.
2: Je remercie aussi au nom de tous nos auditeurs. On a affronté avec beaucoup plus de sérénité cette période de canicule et on saura qu'il existe les dispositifs pour les familles et qui s'occupent des personnes âgées. Merci à vous, Valérie Piron-Lafleur, au nom de l'association CASEPA et Hélène Carrois. Au nom de tous ces aidants qui, parfois, quand les chaleurs arrivent, ces périodes deviennent un petit peu angoissantes et inquiétantes concernant ses proches. Merci votre échange.
0: Merci pour votre accueil. Je peux peut-être donner le numéro de téléphone de l'association.
2: Absolument.
1: J'allais demander.
0: Au 05 50, il est simple à retenir, 05 53 53 54 54. Voilà.
1: D'accord.
0: Merci.
1: Merci.
2: Merci à toutes les deux.

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1: Bonjour Pascal Buchot.
2: Bonjour.
1: Vous êtes responsable d'observation au CRT Nouvelle-Aquitaine.
2: C'est le comité régional du tourisme de Nouvelle-Aquitaine et je travaille au pôle observation data et on s'occupe notamment d'étudier tout ce qui est retombées économiques et fréquentation de la région.
1: Pour cette conférence de presse, vous allez faire une présentation, toute une enquête qui a été réalisée sur l'année 2025 sur le tourisme en Dordogne. Donc des statistiques qu'on va citer et qui vont intéresser la plupart des personnes qui travaillent dans le tourisme, et il y en a beaucoup en Dordogne.
2: Tout à fait. Cette année, enfin, sur l'année 2025, donc on peut compter jusqu'à 3,4 millions de séjours qui ont généré 17 millions de nuitées. Ça a dû augmenter, je crois, de 13% par rapport à la dernière enquête de 2019.
1: Et en euros, ça représente combien ?
2: En euros, ça représente 1,3 milliard de retombées économiques.
1: Impressionnant.
2: Impressionnant, c'est aussi 10% en fait des retombées économiques de la région.
1: Voilà, donc ça intéresse au moins 10% des auditeurs, auditrices de Radio Libre en Périgord. On a donc dans cette enquête plusieurs statistiques qui ont été révélées. Et comment cette enquête d'abord a été initiée ?
2: Elle a été initiée en 2023 par le CRT, mais également après on a impliqué tous les départements de la région avec d'autres financeurs que sont Bordeaux Métropole et la SNCF. Et donc nous avons lancé une grande enquête et avons choisi le cabinet Ipsos BVA qui était rompu à cet exercice pour faire cette nouvelle enquête 2025. Cette nouvelle enquête a duré un an, où on a pu collecter des questionnaires aussi bien des étrangers et des Français, ou aussi des intra-régionaux, puisque quand même 32% des séjours en Dordogne sont générés par des Néo-Aquitains. Et donc cette collecte, elle a pu être rendue possible aussi par beaucoup de partenaires, notamment ici le Périgord inattendu et la vallée de la Dordogne avec Sarlat et le CDT, qui ont pu collecter quasiment un tiers des questionnaires sur le département de la Dordogne.
1: Et est-ce que vous avez donc une cartographie grâce à Ipsos BVA des endroits les plus touristiques en Dordogne ?
2: Alors par exemple, la répartition entre le Périgord vert, pourpré blanc et le Périgord noir est quasiment de moitié. À la seule différence, c'est qu'il y a moins de séjournants en Périgord noir, mais ils restent plus longtemps. Ce qui fait qu'on obtient quasiment le même nombre de nuitées dans chaque bassin, mais la durée de séjour est plus longue quand même dans le Périgord noir.
1: D'accord. Et on peut voir une évolution aussi de tous les travaux qu'entreprend le conseil départemental. On a entendu à la conférence de presse Sylvie Chevalier, qui est responsable du tourisme. Beaucoup de choses sont faites par le département pour attirer du monde.
2: Oui, tout à fait, parce que la première activité que viennent notamment faire les touristes lorsqu'ils viennent dans Dordogne, c'est les visites. Il y a une richesse du patrimoine qui est énorme et c'est la première motivation et la première activité des touristes en Dordogne.
1: Visite de châteaux, de randonnées.
2: Alors plutôt visite sur tout ce qui est préhistorique, puisque 31% des séjournants viennent quand même visiter tout ce qui
1: Lascaux,
2: est Lascaux. Mais pas que tout ce qui est site préhistorique. Il n'y a pas que Lascaux, mais beaucoup Lascaux quand même, puisque c'est un site emblématique. Mais il y a aussi tout ce qui est visite de musées, de villages et de cités de caractère. C'est aussi très prisé par les étrangers. C'est l'une des premières motivations aussi des étrangers, puisqu'ils sont quand même 26% à séjourner en Dordogne. Donc oui, c'est tout ce caractère patrimonial ressort très fort en Dordogne.
1: Eh bien, on peut retrouver le PDF du compte-rendu qu'on va mettre aussi dans l'article sur Radio Libre en Périgord pour toutes les auditoristes intéressées. Et puis, on va passer maintenant la parole à Germinal Perrault qui était présent aussi lors de cette présentation. Merci Pascal Buchot.
2: Merci à vous.
1: Bonjour Germinal Perrault, président Bonjour. Du département.
3: Bonjour.
1: Grâce à cette enquête de clientèle touristique faite par la Nouvelle-Aquitaine, et maintenant on peut savoir que le Périgord est satisfait et accueille par son bien-vivre et puis sa qualité de vie.
3: Oui, c'est ça. Je crois que nos atouts, ils sont connus. Hein. C'est la pleine nature. C'est le patrimoine, c'est la gastronomie et c'est un certain art de vivre en vérité.
1: Et grâce aux actions qu'a entrepris le conseil départemental, on se situe ici dans les locaux du conseil départemental de tourisme.
3: Vous savez, le conseil départemental, il est très attaché au développement du tourisme qui représente un tiers de notre activité économique. Hein. En gros, c'est un tiers l'agriculture, un tiers le tourisme, un tiers les entreprises. Et on y est attaché pour la bonne raison que depuis les lois décentralisées, les départements en France ont, aux côtés des régions maintenant, une compétence en matière de développement économique. Et ce que nous avons fait ici en Dordogne depuis 40 ans maintenant, c'est de développer nos atouts. Les arguments il y a 40 ans, c'était le tourisme vert. le tourisme chez l'habitant, le tourisme lié à nos sentiers, à nos rivières. Aujourd'hui, on est le premier département français pour la randonnée nautique, par exemple. Il y a 450 000 personnes qui pratiquent la randonnée nautique. C'est 9 000 km de sentiers que le département, avec les collectivités, a mis en œuvre. Ce sont des voies vertes que nous mettons en œuvre avec aujourd'hui les collectivités. C'est la Flow Vélo. Donc nous, on est là, en vérité, pour créer un cadre et favoriser, renforcer nos atouts. En matière patrimoniale, le département, sur son propre patrimoine, que ce soit à Lascaux, à Bourdeil, à Biron, à Cadouin, etc., a fait des efforts considérables pour améliorer notre patrimoine.
1: Et la Dordogne, non seulement attire, mais en plus, comme vous le disiez à une précédente conférence de presse, elle s'exporte au Japon, par exemple, avec Lascaux.
3: Alors, elle s'exporte aussi, et ça aussi, c'est un travail que le département a fait, à savoir mettre en place une exposition de Lascaux itinérante, qui a accueilli déjà 2 500 000 visiteurs dans sa première phase. Elle a fait le tour du monde, elle est allée quasiment sur tous les continents, et on est en train de recommencer, puisqu'on sort de l'exposition à Valence, en Espagne, et on est en train de préparer le déplacement à Chicago, qui s'effectuera au printemps prochain. Donc le département, il essaie à la fois de renforcer, d'améliorer la vie des Périgourdins, c'est très important, et donc, par la même fait, améliorer la vie de ceux qui viennent nous visiter. Et on essaie aussi, bien sûr, d'assurer la promotion de notre département à l'extérieur. C'est ce qu'on fait avec l'exposition itinérante sur Lascaux, mais c'est ce qu'on fait aussi en accueillant le Tour de France une deuxième fois pour une étape 100% périgourdine.
1: Jean-Mena Perrault, merci.
3: Président, je vous en prie, avec plaisir.

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1: Bonjour et bienvenue sur Famille, Justice, Enfance, un nouveau direct depuis nos studios sur 102.3 dans le Périgord. Aujourd'hui, nous avons avec nous une association du Maroc. Nous avons avec nous Salaheddine Benomar de l'Association marocaine pour la défense des droits du père et des enfants. Nous vous disons ici souvent que la situation, en fait, de l'autorité parentale et des droits des pères est différente dans les sociétés du Maghreb. Il semblerait que depuis 2004, il y ait une évolution de cette situation. Nous allons en parler avec Salaheddine en direct du Maroc. Salaheddine, bonsoir.
2: Bonsoir et merci beaucoup pour cette invitation.
1: Oui.
2: Je tiens d'abord à remercier chaleureusement RLP 102.3 FM ainsi que vous-même, Monsieur Stéphane Lambert, pour l'intérêt porté à une question profondément humaine et sociétale. La protection de l'enfant, l'équilibre familial et la stabilité émotionnelle des enfants après les séparations.
1: Oui.
2: Je souhaite également saluer les efforts importants réalisés au Royaume du Maroc sous l'impulsion de Sa Majesté le Roi Mohamed VI, notamment à travers son discours de 2022, appelant à une révision réfléchie et équilibrée du Code de la Famille afin de répondre aux évolutions de la société marocaine tout en préservant les valeurs de la famille, de l'intérêt supérieur de l'enfant. Le lancement officiel de la révision de la Moudawana représente aujourd'hui une opportunité historique pour ouvrir un débat moderne, serein et responsable, centré sur les besoins réels des enfants et l'équilibre familial après la séparation. Alors, pour l'histoire de l'association, notre association est née avant tout comme une histoire humaine. À l'origine, il y avait deux pères privés de voir régulièrement leurs enfants malgré leur volonté sincère de rester présents dans leur éducation et leur quotidien. Pendant près de 2 ans, ils ont traversé pratiquement toutes les procédures possibles devant les juridictions familiales, des audiences répétées, des procédures d'exécution, des reports, des constats, des plaintes, des déplacements permanents, tout en étant privés de tout lien avec leur enfant. Et l'un d'eux a finalement obtenu un jugement pour non-représentation d'enfant après plus de 2 ans de procédure. Mais au-delà du jugement, la souffrance émotionnelle vécue pendant ces années ont profondément marqué les papas concernés et surtout les enfants en question. Progressivement, nous avons rencontré d'autres papas vivant exactement les mêmes difficultés, c'est-à-dire l'éloignement progressif des enfants, la difficulté d'exécution des droits de visite, les souffrances psychologiques des côtés des enfants et des côtés des papas également, l'isolement, le sentiment de ne pas être entendu. Et c'est ainsi qu'est née l'idée de créer une structure d'écoute, d'accompagnement et de réflexion constructive autour de ces problématiques. Et l'association marocaine pour la défense des droits des pères ou du père et des enfants a officiellement été créée à Rabat le 19 juillet 2023. Et comme reconnaissance institutionnelle, le 1er décembre 2023, notre association a reçu une invitation officielle du comité royal chargé de la révision du Code de la Famille. Cette invitation représente pour nous un signal important démontrant l'ouverture des institutions marocaines au dialogue et à l'écoute des réalités vécues par les familles. Lors de cette rencontre, nous avons présenté une proposition de loi fondée sur l'intérêt suprême réel de l'enfant, la responsabilité parentale partagée, la coparentalité équilibrée, la garde partagée comme base de réflexion lorsque cela est bénéfique pour les enfants, la tutelle conjointe, une participation équilibrée des responsabilités éducatives et matérielles, le maintien des liens affectifs avec les deux parents et l'implication obligatoire des professionnels de la santé psychologique de l'enfant, ainsi que le traitement rapide des dossiers concernant les enfants afin d'éviter les ruptures affective prolongée, puisque les enjeux... Oui ?
1: Monsieur Benomar, Salaheddine Benomar.
2: Allez-y.
1: Je remarque que votre page Facebook, effectivement, il y a 24 000 personnes qui sont inscrites dessus. Vous avez été effectivement reçu par la concertation sur la révision de la Moudawana, je crois qu'on dit ça comme ça.
2: Moudawana.
1: Mais en fait...
2: De la famille.
1: D'accord. Qu'est-ce qui s'est passé au Maroc en 2004 et alors que nous avons ici nous en Occident l'image d'une société traditionnelle avec une autorité paternelle assez est forte. Et je vois venir, on s'est parlé aussi un petit peu l'autre jour, hein, vous avez, vous, des problèmes en cas de séparation. Si ça se passe mal entre les parents, les enfants sont majoritairement donnés à la mère et vous avez du mal à les voir. C'est bien ça qui se passe ?
2: Alors aujourd'hui, notre système est orienté vers une garde monoparentale.
1: D'accord.
2: Et cette garde a atteint ses limites dans la mesure où le papa se limite à un droit de visite le dimanche seulement, c'est-à-dire quelques heures de visite. Et en partant de ce principe-là, qui a réellement déterminé l'intérêt suprême de l'enfant ? Si cet enfant est privé de son papa au quotidien.
1: Est-ce que vous avez au moins l'autorité parentale conjointe ?
2: Nous avons l'autorité parentale. Au Maroc, l'autorité parentale est octroyée automatiquement au papa.
1: Ah.
2: Là, elle est octroyée automatiquement au papa. Cependant, pour pouvoir exercer cette autorité parentale, le lien entre père et fils doit être d'abord réalisé.
1: Bien sûr.
2: C'est-à-dire, si le papa n'arrive pas à maintenir un lien au quotidien avec ses enfants et se limiter à quelques heures de visite par semaine, comment pourrait-il appliquer ou protéger cette autorité parentale et pouvoir protéger éventuellement ses enfants ?
1: Ça, je comprends très très bien. Est-ce qu'au Maroc, est-ce qu'il y a beaucoup de divorces ? L'Occident, la France notamment, est une société de recomposition. Il y a beaucoup de gens qui se marient plusieurs fois, qui divorcent et autres. Quelle est la situation sociologique du Maroc actuellement ? Je suppose que beaucoup de gens se marient, mais est-ce qu'il y en a beaucoup qui divorcent ?
2: Alors là, c'est ce que la Moudawana de 2004 avait apporté comme nouveauté, c'est que la femme, avant la Moudawana Osra de 2004, elle n'avait pas où pour demander le divorce. Les procédures existantes à l'époque étaient très accessiblement difficiles.
1: D'accord.
2: C'est-à-dire qu'il fallait... c'était vraiment très très complexe comme procédure. Aujourd'hui, la femme marocaine comme l'homme marocain peut accéder au tribunal de manière légale et demander le divorce, que ce soit du côté du papa ou de la maman. Certes, le nombre de divorces au Maroc a connu une évolution, surtout ces dernières années, après les crises mondiales comme le Covid 2022. Donc il y a eu beaucoup de pression au niveau des ménages.
1: Vous avez été confiné, vous avez été enfermé aussi au Maroc durant le Covid.
2: Donc pendant le confinement, oui, c'est les mêmes mesures préventives mises en place en France.
1: Donc le fait d'avoir contraint les gens à rester très longtemps, 124 heures sur 24, a entraîné une augmentation des taux de divorce, c'est ça ? Un peu
2: oui,
1: comme chez nous.
2: On est passé d'environ 20 000 divorces par an avant la réforme à plus de 90 000 cas annuels enregistrés.
1: D'accord.
2: Et là, je parle des années 2020.
1: D'accord. Effectivement, c'est significatif.
2: Au Maroc, le système monoparental est arrivé et est devenu un système obsolète. C'est-à-dire, on ne peut pas parler d'intérêt supérieur de l'enfant dans un contexte de convention et de recommandations internationales pour la protection de l'enfance en les isolant des papas. C'est-à-dire aujourd'hui, octroyer la garde à la maman et octroyer un droit de visite au papa n'est plus convenable et nous ne pouvons pas parler d'un équilibre psychologique, d'un équilibre moral. Ça se voit sur les résultats scolaires des enfants qui sont très médiocres. Nous avons aussi des demandes spécifiques que nous voulons des fois déposer avec les professionnels du domaine juridique, comme pouvoir contacter nos enfants au quotidien, avoir une liberté de les contacter par vidéoconférence, de pouvoir participer à leur quotidien scolaire, pouvoir les emmener à l'école, pouvoir les emmener à des activités sportives, éducatives, parascolaires. Donc tout cela, malheureusement, tous ces privilèges-là, si je pourrais les définir ainsi, ne sont pas octroyés au papa, malheureusement, parce que son seul rôle ou son seul droit est un droit de visite qui se limite à quelques heures le dimanche. Généralement, c'est entre 10h à 17h ou à 18h, avec des contraintes très difficiles des fois, comme pour moi-même, si je ne me présente pas le dimanche, par exemple, entre 10h à 11h du matin, donc à 11h, je n'ai plus le droit de demander la journée de visite, puisque légalement,

0: respect de l'exécution des droits de visite.
1: Alors, quand je vous écoute, j'entends tout, absolument tout ce que j'ai vu depuis 10 ans de débats en France, en Belgique, en Espagne, c'est les mêmes problématiques. Il est intéressant de voir qu'au Maroc, les papas d'aujourd'hui, eux aussi, veulent s'impliquer dans l'éducation de leurs enfants, y compris en jeune âge, leur apprendre à lire, voir les premiers pas. Ce sont des choses qu'on voit dans la société du Maroc. Le Maroc, qui est un pays qui se développe beaucoup actuellement, hein, vous avez notamment une activité d'informatique et d'industrie, les chiffres économiques du Maroc sont bons, hein, ça monte bien, et on voit aussi donc cette transition. Moi, ce qui m'étonne, c'est que en 2004, visiblement, il s'est passé quelque chose, et avec le Covid aujourd'hui maintenant, vous commencez à voir les problématiques qu'on avait avant en Occident et que nous en Occident, on pensait que vous n'aviez pas. Qu'est-ce qui s'est passé en 2004 et qui est à l'origine de ça?
0: Alors, il y a eu l'évolution de la Moudawanat Osra de 2004 a apporté des solutions concrètes par rapport aux problématiques existantes pendant ce moment-là.
1: Oui, mais le fait que les pères ne puissent pas accéder à leurs enfants et des difficultés à accéder à leurs enfants après le divorce, ça n'existait pas comme cela avant 2004.
0: Il n'y a pas vraiment d'études réalisées en ce sens.
1: Personne ne se plaignait, à ma connaissance.
0: Si nous parlons des cas que nous avons, des papas que nous avons accompagnés, on peut parler d'une population représentant à peu près 1500 personnes, avec une centaine de membres sur les 3 années d'existence. Je peux confirmer, ou nous pouvons confirmer, que 80% des cas concernent des non-représentations d'enfants. En sachant que culturellement au Maroc, ce sujet est tabou, au cœur des tabous même, et je pense que si nous avons aujourd'hui, ou si nous venons de dépasser ce tabou pendant les 3 premières années de l'existence de notre association, je peux confirmer qu'il est très difficile dans notre culture et mentalité d'aborder ces sujets ouvertement. Donc c'est sûr que le cas existait depuis très longtemps, qu'il y a des milliers de papas et d'enfants, et même des mamans, parce que nous recevons aussi des appels de certaines mamans, que ce soit au Maroc ou à l'étranger, que nous accompagnons bien évidemment pour l'intérêt supérieur des enfants. Nous focalisons pas sur les problématiques pour certains dossiers, mais nous nous focalisons plus sur les solutions et sur l'intérêt de l'enfant, l'intérêt de la coparentalité, de la collaboration et de l'entraide entre les deux parents, et dépasser tout ce qu'ils ont comme conflit au niveau des tribunaux, justement pour l'intérêt de l'enfant, ce que le système monoparental n'arrive pas à... Nous, c'est ça notre problématique, c'est le système de garde monoparental. C'est vraiment la source du problème. Et si on se base sur les droits de l'enfant, les conventions comme la CEDAW sur l'élimination de toute forme discriminatoire contre les femmes, on peut constater que les recommandations orientent vers la garde partagée, la responsabilité partagée, les pensions alimentaires partagées, les tutelles partagées entre maman et papa, pour justement ne plus avoir ce type de problème. Et selon les études, les benchmarking que nous avons réalisés à l'échelle mondiale, les pays qui ont mis en place le système de coparentalité comme système de base ont vu le nombre de leurs dossiers au niveau des tribunaux de famille se réduire de manière considérable. Et là, c'est plus ou moins l'orientation que devrait appliquer, que ça soit au Maroc, que ça soit en France. Nous recevons aussi pas mal d'appels de Marocains résidents à l'étranger ou de Marocaines résidentes à l'étranger ayant des problématiques
1: d'accès à leurs enfants,
0: de kidnapping international, de demande de double pension alimentaire. Là, il faut savoir aussi que la pension alimentaire qui n'est une obligation que pour le papa devient en sorte un moyen de pression quand les sommes à payer deviennent très importantes et qui arrivent à quelques dizaines de milliers d'euros. Donc ça devient très difficile, et si le papa ne s'acquitte pas de ces

0: de ces montants-là, il est forcément emprisonné. Ce sont des peines allant de 1 mois jusqu'à 6 mois de prison, hein, ça peut aller un peu plus. Alors que de l'autre côté, pour les non-représentations d'enfants, les mamans n'ont que de la prison avec sursis. Donc, raison pour laquelle nous avons mis en place une cellule de médiation, de conciliation familiale et de secours, SOS Papa Maroc, en août 2024. Cette cellule reçoit les appels sur tout le royaume du Maroc, de tous les papas et mamans, surtout le dimanche, parce que le dimanche, à la première heure du matin, il est très difficile d'avoir ou de contacter un huissier de justice pour avoir une preuve. Il est... Donc, il devient très difficile pour le papa d'avoir une preuve pour entamer une procédure judiciaire pour non-représentation d'enfants. Donc, nous avons, à travers notre cellule de médiation et SOS Papa Maroc, donc nous recevons les appels de papa, soit pour une porte fermée, donc pendant l'heure d'attente, ou non-représentation claire qui émane directement de la concernée. Donc, nous contactons... soit la police, soit la gendarmerie nationale, que nous remercions depuis...
1: Chaleureusement, bien sûr, oui, bien sûr.
0: Ouais. Chaleureusement, pour leurs efforts, dont ils reçoivent les papas pour enregistrer leurs plaintes.
1: Ah, vous, ils prennent les plaintes, d'accord.
0: Donc, ils enregistrent les plaintes pour non-représentation d'enfants. Il y a une procédure d'audition des deux parties. Il y a une présentation des deux parties devant monsieur le procureur ou messieurs les procureurs et leur substitut.
1: Alors, ce que vous m'expliquez, c'est que c'est très difficile parce qu'au Maroc, toutes les procédures juridiques sont en arabe littéraire, ça coûte cher, et vous m'avez dit aussi, le père n'a pas le droit de se plaindre. Donc, en fait, c'est aussi pour ça que vous avez mis plus de 20 ans à réagir. Vous êtes, je crois, la seule association de défense des pères, et vous m'avez expliqué qu'il y avait, par contre, beaucoup d'associations de défense des mamans ou des femmes.
0: En effet, à ma connaissance, nous sommes la première association de défense et des enfants, et notre vocation est d'atteindre l'équilibre familial et qu'on puisse redéfinir scientifiquement et avec la présence des professionnels de la santé psychologique l'intérêt supérieur des enfants. Il est vrai aussi que nous ne sommes pas une association qui défendant les hommes ou les femmes. Notre intérêt, notre objectif principal est l'intérêt suprême de l'enfant et de la famille.
1: Oui, c'est le maintien du lien parental, oui, pour qu'on puisse transmettre nos valeurs, participer à l'éducation de l'enfant, etc. Ouais.
0: Je comprends qu'il y a une centaine, voire quelques milliers d'associations de défense des droits de la femme. Je respecte le travail qu'elles font. J'admire aussi leur présence. Cependant, aujourd'hui, il y a de nouvelles formes de violence psychologique et morale contre les enfants. J'aimerais bien que toute association qui défende les droits de l'enfant et l'enfance puisse s'orienter vers ce sujet-là, et pour que nous puissions atteindre des objectifs qui seront d'ailleurs bénéfiques pour nous tous, pour la famille marocaine, pour la famille globalement, qui est d'ailleurs le centre de tout système. Voilà, les femmes ont travaillé pendant une quarantaine ou une cinquantaine d'années et ont pu atteindre des participer avec une grande présence au niveau de la Moudawanat Osra en 2004. Nous avons rencontré aussi des associations qui défendent des droits de la femme et des enfants qui ont la même vision que la nôtre, s'orienter vers les responsabilités partagées que conseillent se diriger vers ce que préconisent les organisations et les recommandations internationales en matière de défense des droits des enfants. Et je pense qu'avec la révision de la Moudawanat Osra qu'a lancé Sa Majesté en 2022 et qui est en cours actuellement, donc nous avons vraiment beaucoup d'espoir. espoir. Nous avons beaucoup d'espoir. Au niveau de nos responsables juridiques, nous ne pouvons que les remercier pour tous les efforts qu'ils font, que ce soit monsieur le procureur général de Casablanca, monsieur le procureur de Casablanca. Aujourd'hui, le manque à gagner ou les éléments sur lesquels il faut souligner, c'est la suppression de la garde monoparentale et l'orientation vers la garde partagée. Là, je ne cesserai jamais de le dire et de le redire encore. Il y a éventuellement des exceptions et ça sera au tribunal de voir au cas par cas.
1: D'accord.
0: Si l'un des parents doit être exclu de la vie de ses enfants ou doit avoir des visites médiatisées, surveillées, donc là, mais pour éviter un nombre gigantesque de dossiers familiaux, les conflits de famille, les pressions que peuvent vivre les enfants. Donc là, c'est les solutions que d'ailleurs il y a pas mal de pays, soit au niveau de l'Union européenne ou de l'Amérique du Nord, qui ont mis en place des pays nordiques qui ont mis en place ce type de système et de politique et qui obtiennent des résultats très satisfaisants en détection de l'enfance aujourd'hui.
1: Ok.
0: À tous les niveaux.
1: Vous m'expliquiez aussi, parce que là il nous reste à peine 4 minutes, vous m'expliquiez que ce problème qui est en train vraiment d'apparaître au Maroc, mais relativement récent, est aussi présent en Tunisie, en Égypte, et que vous étiez en coordination avec des associations égyptiennes et tunisiennes.
0: Il y a deux associations qui défendent les droits des papas, qui est très active en Égypte. Une autre créée en Tunisie qui milite pour les mêmes éléments.
1: Ouais.
0: Et ces constats-là, avec la présence de plusieurs pages et d'associations en France, telles que SOS Papa France, SOS Homme Battu France. Donc il y a pas mal d'associations JSP qui interviennent. Donc ce qui prouve que c'est un fléau mondial.
1: Oui, faites attention aux associations françaises. Vous avez.
0: J'espère que nous aurons l'occasion dans une future émission d'accueillir nos confrères en Égypte et en Tunisie.
1: La première question, est-ce que chez vous, vous avez aussi un problème de placement? Parce que nous, en fait, les conflits familiaux en France sont dégénérés avec des sommes et des quantités de centaines de milliers d'enfants qui sont placés par les services de l'État. Est-ce que ça commence à exister au Maroc?
0: En ayant une expérience
1: rapidement.
0: Personnelle en Europe, le système de placement au Maroc n'est pas aussi évolué que les systèmes européens. Donc il y a beaucoup à faire encore en
1: par
0: ce
1: contre,
0: domaine.
1: Vous me disiez que vous aviez un problème de
0: association.
1: Vous me disiez que vous aviez un problème de pédocriminalité. Je m'excuse, il y a un décalage, c'est pour ça qu'on se coupe un peu parfois. Mais il y a un problème de protection de l'enfance et de pédocriminalité. En une minute.
0: Alors là, je vais ressouligner sur le fait qu'un papa privé de ses enfants n'a aucun pouvoir ni en termes de tutelle ni en termes de protection sur ses enfants. Donc là, c'est une grande problématique. C'est un point qui nous agace vraiment, chose pour laquelle nous souhaitons être orientés vers un système de coparentalité. Comme ça, on puisse garder un contact permanent avec nos enfants et éventuellement intervenir rapidement sur ces types de dossiers. Le parquet prend très, très sérieusement ce type de criminalité et les dossiers sont traités très rapidement avec une très grande sérénité. Sauf que pour les papas non présents dans la vie des enfants, c'est un réel problème.
1: Bien sûr.
0: Et là, il faudrait, juste pour ce sujet-là, peut-être faire plusieurs émissions radio.
1: Ouais. Salaheddine.
0: Pour pouvoir passer le message.
1: C'était monsieur Salaheddine Ben Omar. J'espère que je prononce bien. Votre français est excellent, monsieur. Bravo, merci de cet
0: beaucoup.
1: Effort. Vous êtes en direct du Maroc. Écoutez, à tous les auditeurs, à la semaine prochaine. Et Salaheddine Ben Omar, merci beaucoup de votre intervention. À tout le monde, au revoir.
0: Je vous en prie. Au revoir.
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4: Bonjour à toutes et à tous, vous êtes sur Radio Libre en Périgord et nous nous retrouvons pour l'agenda quotidien présenté par l'équipe RLP.
5: La médiathèque de Trélissac propose tout au long du mois de mai une programmation d'animation pour tous les âges. Pour les petits, atelier d'éveil sonore le 9 et 15 mai. Séance bébé lecteur les 22 et 23 mai. Pour les adultes, atelier crochet les 22, 23 et 29 mai à 14h. Un atelier d'écriture le 30 mai à 15h. Des conversations en anglais les 12 et 26 mai à 16h. Et aussi une initiation à l'informatique chaque vendredi matin. Toutes les animations sont gratuites sur réservation auprès de la médiathèque.
6: Samedi 30 mai, venez écouter les élèves du Conservatoire à rayonnement départemental de la Dordogne interpréter des musiques contemporaines américaines lors de la déambulation musicale Nowadays. L'événement commence à 14h aux grandes fenêtres sur Excideuil et est ouvert à tous. Dimanche 31 mai aura lieu une balade et rencontre expo bande dessinée autour de démarches artistiques participatives. L'événement aura lieu sous la halle d'Excideuil dès 11h. L'entrée est libre.
4: Merci d'avoir suivi l'agenda du jour sur RLP. Restez avec nous pour la suite de nos programmes.
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7: Les rayons et les ombres. Le roman de l'abjection. Il n'y a pas grand-chose à jeter dans la filmographie de Xavier Giannoli. Depuis 2002 et Les corps impatients jusqu'à 2021 et Les illusions perdues, en passant par À l'origine, Marguerite ou L'apparition. Cette fois, il consacre 195 minutes, mazette, à un drame historique basé sur des faits réels. Pendant la Deuxième Guerre mondiale, l'histoire vraie de Jean et Corinne Lucher, un père et sa fille pris dans l'engrenage de la collaboration. Un très grand film qui ose s'attaquer à une des grandes zones grises de notre histoire. Il fallait un sacré culot pour oser, dans une période aussi fébrile, sortir un film aussi ambitieux sur un sujet beaucoup trop d'actualité. Giannoli l'a fait, merci à lui. Car, à part Louis Malle et son très polémique Lacombe Lucien, et dans une moindre mesure l'Uranus de Claude Berry, la collaboration est un des grands impensés du cinéma français. Il est tellement plus confortable pour nous d'honorer les héros et d'oublier les salauds. Et voilà une douloureuse piqûre de rappel qui a l'audace de mettre en avant un personnage réel broyé dans l'engrenage nazi. On ne sort pas indemne de cette fresque, techniquement admirable, rythmée et documentée comme rarement. Non, on n'en sort pas indemne après avoir écouté le réquisitoire du procureur, excellent Philippe Torreton, qui nous met tous face à nos contradictions. La première qualité du film est de tirer parti de sa longueur et de s'en tenir au sujet premier en se concentrant autour de l'histoire vraie d'un trio, un journaliste pacifiste, sa fille comédienne et leur ami allemand et francophile devenu ambassadeur d'Allemagne à Paris. Il ausculte l'histoire à travers les destinées individuelles, tentant de disséquer les voies par lesquelles les idéalistes se fourvoient. Giannoli a toujours été fasciné par les usurpateurs. Tous ces personnages tentent de franchir les lignes morales et légales pour parvenir. Les rayons et les ombres ne font pas exception, en tentant de comprendre les mobiles d'une trajectoire qui mène à l'indignité nationale. Prenons du recul et regardons de plus près notre pays dans cette période où l'on fabrique la désinformation, où l'on prône la division de la population pour mieux la manipuler par l'idéologie extrémiste d'une poignée. Tout le portrait de notre inquiétante époque résumé par cette sentence définitive « Les mots des salauds arment les bras des imbéciles ». Ce film est un must, pas seulement sur un plan cinématographique, mais la force de son message moral et politique. Évidemment, il fallait un casting à l'image de l'ambition du film. Et là, c'est au-delà de toutes les espérances. Jean Dujardin est tout simplement extraordinaire, d'une sobriété sans égale. Il nous fait partager les débats intérieurs qui habitent son personnage, entraîné dans l'engrenage de la collaboration. On le regarde avec fascination et dégoût, s'enfoncer, verre de champagne à la main, dans un vertige doré dont il ne mesure pas l'abîme. Mais la grande découverte de ce film reste bien la jeune Nastia Golubeva, la fille de Léos Carax, qui prouve qu'elle a tout pour faire une immense carrière, en commençant peut-être par un César de la révélation féminine dans un an. Présence, beauté et justesse de jeu, je le répète, elle a tout. Bien sûr, comme ce drame est un triangle, n'oublions pas le troisième sommet avec Auguste Dill, qui ne m'a jamais déçu. Ajoutons à cette liste Vincent Colombe, Anna Prochniak et André Martin. Ce film, qui fait le pari de la lenteur et de l'ambiguïté, traque durant 3h15 ce qui se passe dans la tête d'un homme qui a choisi le mauvais camp. Giannoli ne nous dit pas « voilà le monstre ». Il laisse les questions ouvertes et signe une œuvre qui a déjà la patine des classiques. Abasourdi par ce film, on trouvera une lueur d'espoir grâce au grand Victor Hugo, dont le poème éponyme donne son titre à ce film, quand il écrit « Si nous n'avions que de tels hommes, juste Dieu comme avec douleur, le poète au siècle où nous sommes irait criant « malheur, malheur ».

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3: Mes chers amis, bonjour. Nous sommes aujourd'hui le mercredi 20 mai 2026. Et je vais vous parler d'une voie pour le vivant. Pourquoi une voie pour le vivant? Notre époque est une époque difficile. C'est une époque de recul de la civilisation. L'homme a toujours eu le souci de ses semblables et le souci de son environnement. Mais actuellement, au lieu d'assister à une expansion de l'humanisme, de la solidarité, de l'empathie envers autrui, des sentiments de justice, de progrès des mœurs et des manières, nous assistons, sur la planète entière, à un pourrissement mental qui fait que les peuples se dressent les uns contre les autres et à l'intérieur même des sociétés, des strates se créent qui ne se comprennent plus. Les hommes ne vivent plus côte à côte, ils vivent face à face. Ils ne se parlent plus, il n'y a plus de dialogue, et il y a progressivement la montée de la haine. Et cela est tout à fait déplorable. L'homme se croit un animal supérieur. Ça ne veut rien dire. Ni égalité, ni identité. Tout être vivant souhaite vivre. Vous qui m'écoutez, vous aspirez au bonheur, bien sûr. Vous aspirez à échapper à la souffrance, au malheur, à la misère, au désagrément de la vie. Et devant vous, il y a plein de problèmes qui se posent. Vous avez des difficultés de santé, vous avez des difficultés d'argent, vous avez des difficultés de sentiment, de cœur, d'estime de vous. Bien sûr, parce que la vie est ainsi faite. La nature est ainsi complexe et nous envoie des épreuves. Et loin de soulager ces épreuves, les hommes les aggravent bien souvent. C'est-à-dire qu'ils ne se contentent pas des malheurs que leur envoient les maladies, l'âge, la difficulté à vivre. Ils s'infligent eux-mêmes des maux, des souffrances et des violences. Alors, l'homme qui se croit supérieur, en fait, prouve à lui-même qu'il ne l'est pas. Oh, bien sûr, un animal autre qu'humain n'est pas capable d'envoyer un satellite sur un caillou au bout de l'espace et au bout de l'univers pour aller prélever des échantillons sur une comète. Bien sûr que non. Seul l'homme est capable de résoudre des équations mathématiques ou des traités de physique ou de concevoir des engins pour se réparer lui-même, essayer de se soigner. Nous avons dans ce domaine-là une capacité cognitive qu'aucune autre espèce ne possède. Mais les autres espèces animales possèdent sur nous d'autres particularités qui les rendent plus efficientes. Un canidé perçoit par l'odorat ce qu'un homme ne perçoit pas et peut déchiffrer l'univers là où nous sommes bien incapables de le déchiffrer. L'oiseau migrateur est capable de parcourir des milliers de kilomètres sans avoir de GPS et revenir fidèlement à son nid tous les ans après une migration qui l'emmène sur un autre continent. Il n'y a pas de supériorité dans tout cela. Car notre espèce, bien qu'intelligente, bien qu'ayant des capacités cognitives supérieures, ne parvient pas à ce degré d'empathie et d'élévation d'humanisme qui fait que l'on abolisse la violence, la brutalité, la cruauté. Actuellement, dans le monde, il y a des guerres. Il y a des peuples qui en exterminent d'autres. Il y a des États qui édictent des lois différentes selon l'ethnie à laquelle vous appartenez, qui conçoivent des suprémacismes ethniques. qui torturent dans leur prison, qui exterminent, qui usent de la brutalité militaire contre des peuples assassinant presque tous les jours des centaines de personnes. On n'a pas besoin de les nommer, car les coupables d'aujourd'hui étaient les victimes d'hier et que les victimes d'aujourd'hui seront peut-être dans quelques décennies à leur tour des coupables. C'est ainsi, la roue tourne. Il y a eu les horreurs du nazisme au XXe siècle et le peuple allemand s'est rendu coupable de crimes. Pas le peuple allemand, une idéologie. Actuellement, d'autres peuples font exactement la même chose. Et cela nous conduit à nous interroger sur la valeur de l'être humain et sur le défi qu'il y a à vaincre la violence. Tout acte de violence est la négation même du caractère humain. Un homme, ça s'empêche, disait Camus. C'est-à-dire qu'un homme ne tue pas un homme. Un homme ne réduit pas un autre en esclavage. Un homme ne torture pas un autre homme, quel qu'il soit. Et on comprend que par-delà les frontières, les nations, les drapeaux, les nationalistes, ces stupidités absolues, que le nationalisme soit français, allemand, corse, algérien ou je ne sais quoi, tout nationalisme ou kanak, tout nationalisme est une aberration. Car il n'y a sur la terre que des hommes et il n'y a sur la terre que des êtres vivants. Et donc, si vous voulez, cette empathie, cette compassion universelle que l'on doit à tout être souffrant. Albert Cohen disait quand il regardait des hommes dans la rue, qu'il voyait passer des morts, des futurs morts. Et oui. Donc, cette empathie, on devrait la partager, elle devrait être universelle envers tous les êtres vivants, y compris envers les autres animaux qui sont aussi des êtres qui éprouvent la souffrance, qui ont besoin de vivre et qui souhaitent vivre. Donner la mort, c'est quelque chose de grave. Alors là, on peut s'interroger en disant, mais au fond, est-ce que toute vie ne se nourrisse pas d'une mort? Tout animal, donc l'être humain, est un prédateur par excellence. Même l'inoffensive et sympathique mésange mange des chenilles. Et la chenille se nourrit de l'arbre. Et tout être vivant vit aux dépens d'un autre être vivant. Sans doute. Mais si l'intelligence a été donnée à l'homme, c'est pour faire que la souffrance recule, que la violence recule, et que l'on soit les uns envers les autres des sources, non pas de maux, de brutalité, de malheur, mais au contraire, des sources de plaisir, de bonheur, d'apaisement. C'est cela, le biocentrisme. C'est cela la philosophie que je défends. C'est une philosophie d'élévation, c'est-à-dire d'hominisation. Car nous serons des êtres civilisés le jour où, au lieu de nuire à autrui, nous ne songerons qu'à apporter du bien-être et du bonheur à tous. Alors vous me direz, oh, c'est angélique. C'est iréniste, c'est imaginaire. L'homme est mauvais, l'homme est cupide, l'homme est cruel, l'homme est violent, par définition. Et pourquoi? Et pourquoi le serait-il? Et pourquoi est-ce que les bons sentiments ne permettraient pas un jour de faire une humanité plus heureuse? Vous savez, les bons sentiments ne suffisent peut-être pas à faire reculer la souffrance et la mort, bien sûr. Mais les mauvais, eux, font progresser le mal et font progresser la souffrance et la mort. Et actuellement, sur la planète, la montée du néofascisme, du nationalisme, du racisme, du suprémacisme ethnique, que l'on voit dans les dictatures, bien sûr, mais aussi dans certaines démocraties comme dans l'Israël et comme dans nos pays européens, où monte actuellement une xénophobie inadmissible au nom de la lutte contre l'islamo-fascisme, qui est aussi un fascisme, c'est vrai, et aussi une haine. Mais si au lieu d'opposer une haine à une autre haine, on invitait les hommes à dépasser tout cela et en leur disant « Conservez vos croyances, Conservez votre langue, défendez votre culture, votre art culinaire, vos goûts musicaux. Mais en même temps, apprenez que ceux qui ne les partagent pas sont aussi des êtres, comme vous, qui ressentent le plaisir et le déplaisir, le principe du plaisir-déplaisir, et auxquels vous devez le respect minimum. Donc, moi j'en appelle, par cette chaîne YouTube, à cette élévation civilisationnelle qui permettra au processus d'hominisation d'avancer. Un peu à contre-courant de ce qui se passe actuellement avec ces affreux courants identitaires qui, en fait, sous couvert d'identité, sont des courants de haine,

0: porte un nom, c'est le sadisme, et c'est une perversion. Mes amis, aimez la vie, respectez la vie. Et puis, si vous le voulez bien, soutenez la chaîne une voix pour le vivant, parce que c'est une voix que nous sommes peut-être les seuls à porter actuellement à ce niveau-là. Donc, je pense que ça mérite que vous diffusiez notre chaîne, que vous la fassiez connaître et que vous la souteniez. Je vous remercie et je vous dis peut-être, je l'espère, à bientôt.
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2: Bonjour à toutes et à tous. Au Liban, des combats directs entre soldats israéliens et combattants du Hezbollah. L'armée israélienne étend ses opérations terrestres dans le sud du pays. Des frappes ont aussi touché les environs de la ville de Tyr. C'est la fête la plus importante de l'année pour les musulmans, l'Aïd El-Kébir, aussi connu en Afrique de l'Ouest comme la Tabaski. Reportage à Abidjan dans ce journal. Au tournoi de tennis de Roland-Garros, le français Valentin Royer, 74e mondial, affronte en ce moment Novak Djokovic. Le Serbe a remporté pour l'instant les deux premiers sets. Au Liban, l'armée israélienne est donc engagée dans des combats au sol contre le Hezbollah pour tenter de gagner du terrain. De son côté, le mouvement chiite affirme résister à l'avancée des troupes israéliennes. Israël qui a demandé à la population d'évacuer deux grandes villes du sud du pays, Nabatieh et Tyr. Bonsoir Abla Jounaïdi.
3: Bonsoir.
2: Et justement, cet après-midi, des frappes israéliennes ont touché les alentours de la ville de Tyr.
3: Oui, des avions de guerre de l'ennemi israélien ont mené une frappe aux abords de la ville, selon l'Agence nationale d'information. L'armée israélienne affirme avoir frappé des centres de commandement du Hezbollah. Peu auparavant, elle avait émis un ordre d'évacuation générale pour la deuxième fois depuis lundi dans la cité côtière. Seuls les quartiers chrétiens du vieux centre étaient épargnés par l'injonction, l'ordre. Certains déplacés de la région y avaient trouvé refuge. Un habitant nous décrivait tout à l'heure des femmes, enfants et personnes âgées pris de panique et d'autres quittant la zone nord de la ville. Il faut dire que la veille, déjà, des frappes aériennes israéliennes sur Bourj el-Chemali, toute proche, avaient fait 14 morts, dont des femmes et des enfants. À l'intérieur des terres, les bombardements sont acharnés dans plus d'une dizaine de localités autour de la ville de Nabatieh, deuxième plus grande ville du sud. L'armée israélienne tente d'élargir sa prise de contrôle au nord de la rivière Litani. Elle cherche aussi à couper les lignes de ravitaillement du Hezbollah en s'attaquant à son autre fief, la plaine de la Beka, plus au nord, là encore à l'aide de bombardements intensifs.
2: Abla Jounaïdi, Israël qui dit aussi avoir tué le nouveau chef de la branche armée du Hamas à Gaza. Dans un communiqué, le mouvement a confirmé la mort de Mohamed Odeh, tué dans un bombardement avec sa femme et ses deux enfants. Dans la ville de Gaza, des centaines d'hommes ont participé à ses funérailles. Son prédécesseur avait déjà été tué dans un raid israélien. C'était à la mi-mai. L'Iran juge peu probable la reprise de la guerre avec les États-Unis malgré les récentes frappes américaines. Téhéran se montre optimiste. Selon la télévision d'État iranienne, l'accord en discussion avec les États-Unis inclurait la levée du blocus des ports iraniens et le retrait des troupes américaines de la région, tout en précisant que rien n'est finalisé, rien n'est signé pour le moment. En Ukraine, Volodymyr Zelensky demande à Donald Trump de lui fournir plus de missiles anti-aériens pour faire face à l'augmentation des attaques russes. Le président ukrainien a peur d'une nouvelle attaque d'ampleur après la frappe dévastatrice qui a touché Kiev dans la nuit de samedi à dimanche dernier. Mais les autorités ukrainiennes sont toujours inquiète car la Russie a appelé lundi les ressortissants étrangers et notamment le personnel diplomatique à quitter Kiev avant de nouvelles frappes. Gaël Vessière est l'ambassadeur de France en Ukraine. Il réagit à ces menaces russes. Écoutez.
4: Pour l'instant, nous restons sereins. Naturellement, l'ambassade est ici à Kiev, elle fonctionne tout à fait normalement. Nous avons preuve d'une vigilance un peu particulière, bien sûr, dans cette période un peu compliquée. C'est la même chose pour nos partenaires, d'ailleurs. Vigilant, ça veut dire qu'il y a un certain nombre de signaux faibles avant des frappes russes d'ampleur. Donc on est évidemment vigilant par rapport à ces signaux qui sont de nature évidemment militaire. Vigilant, ça veut dire qu'on se tient prêt à envoyer des informations à la communauté française à tout moment si c'est nécessaire. Et vigilant, ça veut dire que on est mentalement prêt à réagir. On sait ce qu'on touche, chacun doit savoir ce qu'il a à faire au cas où. Voilà. Après, la réalité, c'est que nous continuons à travailler comme à l'habitude et on ne limite pas ni nos déplacements, ni nos activités. Parce que au fond, ce serait d'une certaine façon donner raison à ces menaces qui sont choquantes en elles-mêmes.
2: Gaël Vessière, ambassadeur de France en Ukraine, joint par téléphone par Arnaud Pontus. Les musulmans célèbrent ce mercredi la El Kébir, plus connue en Afrique de l'Ouest comme la Tabaski. C'est un moment de rassemblement pour les croyants, mais aussi de partage avec la communauté et ceux qui sont dans le plus dans le besoin. Le reportage à Abidjan de Benoît Almeras.
5: Sur ce terrain de sport de Marcory, plusieurs dizaines de croyants sont rassemblés sous les tonnelles. Abrités de la pluie, ils assistent au prêche ce matin. La prière qui s'achève avec le sacrifice du mouton. Pour l'imam Youssouf, la Tabaski doit renforcer l'harmonie dans son quartier.
6: Quand on a notre mouton, on tue, on partage ensemble au quartier. Une fois qu'on mange ensemble, on s'aime davantage. Musulmans et non-musulmans, on est toujours ensemble, main dans la main, dans ce quartier. Et c'est ça l'objectif que nous recherchons également pour cette fête.
5: Abou Bakar fréquente la mosquée voisine. Le partage est aussi un rituel de la fête.
7: Il faut partager en trois parties. Une partie pour le voisinage, une partie pour ceux qui n'ont pas les moyens, et le reste pour votre famille. Nous avons aussi distribué des vivres et puis de l'argent aussi pour faire la popote aujourd'hui.
5: Autre commune à Cocody, des dizaines de personnes sont rassemblées devant une villa cossue. Pour cette Tabaski, Djeneba espère bénéficier de la charité du ministre qui occupe les lieux.
8: Donc avoir pitié des pauvres les jours des grandes fêtes, pour que les pauvres aussi puissent venir à leurs besoins pour fêter avec la famille à la maison.
5: Car pour beaucoup à Abidjan, la Tabaski coûte cher, difficile de trouver un mouton pour moins de 100 000 francs CFA. Benoît Almeras, Abidjan, RFI.
2: À Paris, au procès en appel de l'ancien président Nicolas Sarkozy, la parole était à la défense ce mercredi. L'ex-chef d'État est de nouveau jugé pour le financement présumé libyen de sa campagne présidentielle de 2007. Ses avocats ont demandé la relaxe. Ils demandent que Nicolas Sarkozy soit déclaré non coupable. Ils dénoncent une affaire dénuée de preuves. Le parquet général, l'accusation, a de son côté demandé 7 ans de prison à l'encontre de l'ancien chef d'État. Le verdict sera connu le 30 novembre prochain. Plus de 30 degrés en France. L'épisode de chaleur se poursuit également en Europe. En Italie, en Espagne, au Portugal, un phénomène météo qui bloque l'air chaud en provenance d'Afrique du Nord. Il fait très chaud justement à Roland-Garros, le tournoi de tennis que vous suivez pour nous, Esteban Mirales. Novak Djokovic affronte le français Valentin Royer, 74e mondial. Le Serbe a remporté les deux premiers sets, Esteban.
9: Oui, Charlotte, deux premiers sets expéditifs, hein, 6-3, 6-2, mais le troisième est beaucoup plus serré. Le français mène 5-4 face au Serbe, qui vise une 21e qualification au troisième tour d'affilée à Roland-Garros. Par contre, côté féminin, on a une grosse surprise. La numéro 2 mondiale et récente vainqueur de l'Open d'Australie, Elena Rybakina, a perdu en 3 manches face à l'Ukrainienne Yulia Starodoubtseva, 55e mondiale. Et puis, une mauvaise nouvelle également, on a appris un peu plus tôt dans l'après-midi, le monégasque Valentin Vacherot déclare forfait pour la suite du tournoi en raison d'une blessure au pied. Vacherot qui s'était révélé aux yeux du monde en fin d'année dernière avec son titre surprise au Masters 1000 de Shanghai. En tout cas, ici sur le court Philippe Châtrier, près de 40 degrés ressentis. Et Novak Djokovic, là, a une balle pour égaliser à 5 jeux partout face à Valentin Royer.
2: Esteban Mireles en direct de Roland-Garros. C'est la fin de ce journal en français facile. Vous pouvez le retrouver sur notre site françaisfacile.rfi.fr.
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11: Bonsoir à toutes et à tous, vous êtes sur Radio Libre en Périgord, il est 18h10 et on se retrouve pour une nouvelle heure d'actu le vendredi prochain, vendredi 29 mai à 20h30 à la salle Joséphine Baker. Vous pourrez assister à un concert de solidarité de Grandphonie 24. Les profits de ce concert seront reversés à l'association Périgord Afrique Développement et une jeune slameuse nommée Linda participera aussi à cette manifestation. Et nous parlerons avec Tadi Kalinda, président de Périgord Afrique Développement. Il nous explique tout de suite les objectifs de son association.
12: Comme tous les ans, on propose un ou deux concerts caritatifs dont les bénéfices que nous retirons de notre concert vont tout de suite à une autre association. On a déjà fait pour le Téléthon, on a fait pour Octobre Rose. Et là, on s'est dit que c'était sympa de changer aussi de territoire et de proposer quelque chose pour cette association qui est vraiment à destination en plus de la scolarisation des petits-enfants, des jeunes enfants.
11: Nous continuerons avec le parc des Doubles Origines qui vous invite à un festival de cirque. C'est la troisième édition de cette manifestation et elle aura lieu le samedi 30 mai prochain. Voici Mathilde, bénévole de l'association Les Amis de Doubles Origines.
13: Alors, on est à côté de la forêt de la Double et du coup, il a créé des aides, des habitants de ce parc, de la forêt de la Double. Donc, il les a dit, c'est un mélange.

0: traditionnelle des techniques du début du cinéma. Et donc, il a récupéré des machines qui permettent de projeter des films en Super 8. Donc, ce soir, on va diffuser des films en Super 8. C'est le premier ciné-chamier.
1: Le samedi 30 mai prochain, l'association Trélissac Animation Éducation vous convie à la troisième édition du festival Livre de Sport au Silo de Coulounet-Chamier de 10h à 18h. Il y aura en invité d'honneur Nicolas Karabatic, célèbre joueur de handball. Voici Christophe Rossi, président de l'association Trélissac Animation Éducation, qui nous dévoile un bout de la programmation.
2: Alors le 30 mai prochain, il va se passer le troisième salon du livre de sport. Pour un festival, l'occasion de se trouver et un lieu et un parrain. Le silo de Coulommiers et M. Karabatic nous ont offert les deux, donc nous sommes très contents d'organiser ce spectacle et cette rencontre autour du livre.
3: Ça va être quand les horaires, monsieur ?
2: L'ouverture sera à 10h et nous commencerons à 11h avec une dictée.
1: Je vous rappelle que sur RLP, nous diffusons de la musique entre chaque interview et on commence tout de suite avec notre premier sujet, le concert humanitaire de Grainphonie 24 pour l'association Périgord Afrique Développement.
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6: Notre invité aujourd'hui dans le studio de RLP, c'est Nathalie Valade. Bonjour.
7: Bonjour.
6: On vous reçoit comme présidente de chorale et vous préparez un concert humanitaire. Est-ce qu'on peut en savoir un petit peu plus ?
7: Oui, alors c'est Grainphonie, l'association, justement, Grainphonie 24 de Périgueux. Et nous préparons un concert qui va se dérouler le vendredi 29 mai à la salle Joséphine Baker et à Périgueux. Et c'est un concert qui, dont les bénéfices vont aller directement à l'association Périgord Afrique Développement.
6: Votre ensemble, votre chorale, on a eu quelques informations les années précédentes pendant les émissions consacrées à vos activités. Est-ce que votre équipe a changé ? Comment vous pourriez décrire votre chorale aujourd'hui ?
7: Alors oui, on s'est déjà effectivement vu et rencontré plusieurs fois. Et depuis, notre groupe a un petit peu bougé parce que ça évolue au fur et à mesure des années. Mais nous gardons toujours le même chef de chœur, donc Jean-Clément Grèze, qui est toujours là avec nous pour réinterpréter et réaménager certains morceaux, donc chansons françaises et de chansons anglo-saxonnes. Voilà, donc lui, il est toujours là. Mais le groupe évolue, bah oui, parce que comme tout groupe dans ces associations-là, ça change un peu tous les ans.
6: Et pour vous, le moment de concert, c'est quelque chose de vraiment important parce que là, vous pouvez montrer qu'est-ce que vous avez appris pendant l'année, comment vous travaillez et avoir ce retour du public, c'est quelque chose non négligeable, c'est ça, c'est important.
7: Oui, complètement. On est même un petit peu, on a tous un petit peu le trac avant de monter sur scène, hein, donc voilà, c'est quand même important aussi d'avoir cette espèce de défi qu'on met en place plusieurs fois dans l'année, c'est-à-dire qu'on a quelques concerts qui sont des fois en extérieur, comme la fête de la musique ou à Noël, pour des événements particuliers, puis des fois dans des salles, donc avec quelque chose d'un petit peu plus cadré, avec de la lumière, voilà, les spots qui nous éclairent, donc ça donne tout de suite quelque chose d'un petit peu plus magique aussi, c'est vrai.
6: Mm-hmm. Et cette fois-ci, vous avez en plus une cause humanitaire, rencontre avec une autre association locale qui œuvre pour quel pays d'Afrique ?
7: Alors pour le Congo, pour la République démocratique du Congo. Voilà, et l'association s'appelle Périgord Afrique Développement.
6: Comment ça s'est fait cette rencontre et pourquoi ? Alors, vous voulez chanter pour eux ?
7: Alors comment ça s'est fait ? C'est toujours une question un petit peu de rencontre justement, et puis d'humains, puis de gens qui se connaissent, puis de réseaux, voilà, je crois que c'est ça. Et quand on les a rencontrés, c'est parce qu'il y a aussi quelqu'un qui appartient à notre chorale, qui fait partie aussi de leur association, donc c'est comme ça que se tissent les liens la plupart du temps. Et puis nous, comme tous les ans, on propose un ou deux concerts caritatifs dont les bénéfices que nous retirons de notre concert vont tout de suite à une autre association. On a déjà fait pour le Téléthon, on a fait pour Octobre Rose, et là on s'est dit que c'était sympa de changer aussi de territoire et de proposer quelque chose pour cette association qui est vraiment à destination en plus de la scolarisation des petits-enfants, des jeunes-enfants.
6: C'est leur objectif, et collecte de fonds sera destinée à ces projets.
7: C'est ça, c'est complètement l'objectif de cette association. Parce que cette association, elle œuvre, donc Périgord Afrique Développement, elle œuvre vraiment pour faciliter et aider les jeunes enfants à être scolarisés au Congo. Parce que

0: Le Congo est un pays en guerre depuis maintenant pas mal d'années, et les difficultés évidemment économiques rejaillissent tout de suite sur le système éducatif, sur les familles, etc. Et la formation est payante, comme dans beaucoup de pays, on ne le sait pas, mais voilà, c'est comme ça que ça se passe. Ce qui fait que Tadi, qui est le président de l'association et que nous connaissons justement, originaire lui-même du Congo, a créé cette association, ça fait maintenant quelques années, et son objectif c'est vraiment de permettre aux enfants d'être scolarisés, quoi, de suivre une formation dès leur plus jeune âge.
1: Qu'est-ce que vous avez prévu au programme de votre concert de 29 mai ?
0: Alors, on a prévu un certain nombre de chansons qu'on répète maintenant depuis quelques temps, qui sont des chansons qui parlent... on va dire globalement d'amour, de liberté, de joie, de bonheur, des choses qui égayent un peu la vie et qui vont égayer cette soirée, tout en tissant des liens, bien évidemment, avec ce qui nous préoccupe au sein de cette société congolaise, quoi. Donc, quand même, des questions aussi qui touchent à la guerre, forcément, et à la mort. Mais cette soirée sera heureuse et joyeuse. Et en plus, on est accompagné d'une jeune slameuse, Linda, jeune slameuse d'origine congolaise qui va interpréter elle certains morceaux, et nous allons aussi chanter ensemble quelques morceaux.
1: Voilà, super soirée, 29 mai à Périgueux.
0: À Périgueux, à la salle Joséphine Baker, tout à fait, à 20h30.
1: Est-ce qu'il faut réserver en avance ou on peut venir à la dernière minute
0: Non, il n'y a pas de réservation. Il n'y a pas de réservation parce que la salle est grande, donc on se dit qu'il n'y a aucun problème, qu'on devrait pouvoir accueillir tout le monde. Donc la participation est libre, il n'y a pas un prix fixe. Et on a aussi prévu une buvette et puis des crêpes, quelque chose comme ça à vendre. Pareil, dont les bénéfices iront évidemment tout droit à cette association Périgord Afrique Développement.
1: Et j'espère qu'ils seront présents aussi dans cette soirée et pourront renseigner tous ceux qui voudront savoir un petit peu plus sur leur projet, sur leur fonctionnement.
0: Tout à fait. Ils vont tenir un stand dans le hall de la salle Joséphine Baker, qui a un hall assez important et assez, assez convivial d'ailleurs. Donc ils vont tenir un stand, comme ça ils pourront présenter un petit peu déjà toutes les actions qu'ils ont menées, parler un peu de la création de cette association qui date quand même déjà de 2011, et puis dire un petit peu tout ce qui se passe, et puis tous les enfants qui ont bénéficié de ces aides et qui ont été scolarisés depuis ces années-là.
1: Je vous remercie, Nathalie Valade, au nom de tout le groupe des Graines de Phonie 24, pour cette soirée de 29 mai. Merci à vous.
0: Merci à vous, merci pour votre accueil. À bientôt.

0: 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Cette interview sera réalisée par téléphone et on vient joindre Mathilde au nom d'une association qui gère un lieu insolite qui s'appelle les doublons gènes. Expliquez-nous Mathilde, de quoi s'agit-il ?
1: Alors c'est pas moi qui gère le lieu en fait, c'est d'abord une association qui est plutôt familiale dans un premier temps. C'est l'initiative de Dominique Pérez et de Sylvie Massieu qui étaient des artistes, une comédienne et un sculpteur sur bois. Et en fait, ils ont créé ce lieu un peu atypique dans un ancien verger familial où en gros on peut se balader et à travers cette balade dans ce parc, on peut découvrir, c'est un peu un musée à ciel ouvert, on peut découvrir des sculptures, des œuvres, des sculptures en bois faites par Dominique Pérez, il y a un théâtre de verdure avec une programmation, enfin voilà, c'est un lieu un peu magique où ils prennent la nonchalance, où il y a un petit jardin pédagogique, un labyrinthe, un manège à traction humaine. Enfin voilà, il y a tout un plein de jeux en bois, etc. Et du coup, bah, ce lieu, moi je l'ai investi en tant que bénévole il y a quelques années. Et depuis un an et demi, maintenant je suis salariée et intervenante artistique auprès de cette association, les Amis des Doublons Gènes, dans ce lieu. Et du coup, j'y crée chaque année un festival. Donc là, c'est la troisième édition cette année.
0: Ce lieu qui s'appelle le Parc des Doubleries Gènes, ce nom déjà, il interpelle. Est-ce qu'il y a les explications ?
1: Oui, alors on est à côté de la forêt de la Double, et du coup il a créé des êtres, des habitants de ce parc, de la forêt de la Double. Donc il les a dit, c'est un mélange entre arborigènes, à la forêt de la Double, et on s'est dit, les habitants, ça sera les Doublorigènes.
0: Et tout ça dans un tout petit village à Saint-Vincent-Jalmoutier.
1: Oui, exactement.
0: Déjà, il faut y aller pour trouver ce lieu. Et en plus, il y a les manifestations culturelles, comme ce festival de cirque qui aura lieu samedi 30 mai. Donc, je vous laisse expliquer un petit peu pourquoi et comment.
1: Ce festival, donc moi, je suis passionnée par les arts du cirque. J'ai été professeure de cirque pendant 3 ans là, sur Boulazac quand je suis arrivée dans la région. Donc, je me suis toujours un peu passionnée par les arts du cirque et je me suis dit, bah, il y a ce lieu, on peut accueillir du monde, on est dans un milieu rural, il n'y a pas beaucoup de, voilà, pour l'accès à la culture, c'est pas toujours évident. On a ce lieu qui est extraordinaire, et du coup, je me suis dit, donc c'est devenu un peu de mon initiative, j'ai dit, ben voilà, ça vous dit pas, on crée ce festival de cirque. Et c'est comme ça que c'est né. Donc là, on est à la 3e édition, donc voilà, l'idée c'était de pouvoir, profiter de ce lieu tout en ayant en plus des spectacles de qualité et même des initiations, des ateliers cirque, enfin vraiment une journée dédiée aux arts du cirque et essayer de faire un prix assez, disons, raisonnable pour que la population du coin, enfin tout le monde puisse y participer, quoi.
0: C'est déjà 3e édition que vous dites, ça signifie que ce concept a trouvé les adeptes?
1: Alors là, c'est la 3e édition. Alors la première année, il a fait un temps vraiment mauvais, on a eu à peu près 200 entrées sur la journée. La 2e année, il a fait très beau, on avait aussi 200 entrées. Donc on verra cette année, je pense que voilà, il y a aussi le public, le Parc des Doublons Gènes, il a déjà son public depuis des années, ça fait 10 ans qu'il est ouvert, les gens sont habitués à voir des spectacles de qualité, c'est très familial, et du coup, je pense que ça a facilité le succès de ce festival.
0: Pouvez-nous présenter le programme de cette année 2026?
1: Alors, le matin, c'est des ateliers d'initiation au cirque et à la slackline. Donc, c'est ouvert à tous, enfants comme adultes. Et après, on commence la programmation à 14h30 avec deux corps accordés, avec la compagnie Verticao. C'est un spectacle qui dure 50 minutes. Alors, tous nos spectacles sont tout publics. C'est un spectacle d'aérien, voilà, avec de la corde lisse et il y a pas mal de prouesses acrobatiques. Ensuite, il y a une heure, donc c'est un spectacle qui dure 50 minutes, donc il y a une heure entre chaque spectacle. Après, on a la 16h30, l'histoire qui compte, avec la compagnie Pittoresque. Donc c'est d'une durée de 50 minutes. Donc là, c'est une proposition hybride entre le conte musical et l'acrobatie. Et ensuite, à 18h30, nous avons l'évitation. Donc là, c'est avec la compagnie Sol et Poissons, pareil, d'une durée de 50 minutes. Et c'est une immersion dans l'art clownesque et le théâtre d'objets. Et après, on va finir cette belle journée à 21h par un concert, donc ça s'appelle Oh ma vie, et c'est un trio folk aux reprises diverses et variées, et avec un banjo, de la guitare, un violoncelle, et voilà, ils font des reprises, et c'est vraiment super.
0: Et je vois ceux qui veulent participer qu'au concert aussi, c'est possible.
1: Oui, voilà, cette année, on a fait, on a proposé pour les gens qui sont pas disponibles la journée, mais qui veulent quand même réserver un repas le soir, vont venir manger et puis profiter du concert. Voilà, une fois que les spectacles sont terminés, donc à partir de 19h30, l'entrée c'est 5 euros et les gens peuvent profiter du concert à ce prix-là et venir profiter du parc.
0: Et pour ceux qui veulent avoir plus d'informations, ça suffit d'aller sur le site doubleorigène.com ou sur les réseaux sociaux pour avoir toutes les informations concernant la programmation et organisation de cette troisième édition de Journée du Cirque.
1: Effectivement, on peut retrouver tout ça sur nos réseaux et sur le site internet.
0: Je vous remercie, Mathilde, au nom de tous les bénévoles, parce que vous êtes nombreux.
1: Oui, on est une super équipe et du coup c'est super et c'est aussi grâce à eux. Et aussi grâce, ce qui est très important aussi à préciser, c'est grâce aussi à la commune, à la communauté de communes et au département que ce genre de festival est aussi possible parce que ils nous aident à réaliser tout ça et aussi aux gens du coin qui prennent du temps pour nous aider à mettre en place tout ça.
0: Et ce festival aura lieu dans le parc des Doubles Origines à Saint-Mus. Jean Moutier, voilà, il faut chercher sous la carte où ça se trouve.
1: Mais c'est oui, et village qui est au centre, c'est le centre de la Nouvelle-Aquitaine.
0: C'est ça, il faut savoir, c'est le centre de Nouvelle-Aquitaine, cherchez-le. Et en plus, troisième édition de Festival de Cirque. Merci à vous Mathilde et à tous les bénévoles, merci.
1: Merci.

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1: Le jeudi 21 mai à 20h au cockpit, donc à l'espace de la compagnie Ouidir dans le quartier Jacqueline Auriol, pour cette émission Ma radio, mon quartier, ma ville, on présente l'actualité de l'association et il y a une diffusion de films qui sont faits par des jeunes du quartier et puis aussi de diffusion de films de vacances en noir et blanc. Alors en plus en super 8 avec du vieux matériel, ça demande de voir tout ça à la radio, on peut pas forcément le voir. Et puis il y a une exposition, donc qu'est-ce que c'est la compagnie Ouidir, le cockpit, et puis ensuite qu'est-ce qui est prévu ce soir qui sera diffusé malheureusement après, mais on diffusera aussi un petit tour du quartier pour présenter cet événement.
2: Alors,
3: Marion Renaud.
2: La compagnie Ouidir, c'est une compagnie qui travaille partout, mais qui est une compagnie d'art expérimental, qui a commencé par être une compagnie d'art phonographique, donc plutôt au départ musique expérimentale, et qui aujourd'hui développe un certain nombre d'actions, toujours en rapport avec le réel et en lien avec les habitants.
1: Et le cockpit,
2: c'est un espace qu'on appelle un espace de culture proche, qu'on a ouvert dans la cité Auriol il y a 3 ans maintenant, et qui nous permet aujourd'hui d'être à la fois un espace de création pour les artistes en résidence, parce qu'il y a beaucoup d'artistes qui viennent ici travailler sur place en relation avec les habitants et les changements du quartier. Et c'est aussi un espace de monstration et un espace de partage.
1: Un lieu de rencontre.
2: C'est un lieu de rencontre, mais c'est un lieu de rencontre qui est nourri par l'art, par des pratiques artistiques. Donc disons qu'on pourrait dire que c'est un espace socio-culturel au sens pur de ce que serait un espace social, c'est-à-dire un espace qui fait société, où les gens se rencontrent et où les décisions aussi sont aujourd'hui prises de façon collective.
1: Par exemple, alors, ce jeudi à 20h, là, ça sera diffusé après, hein, mais qu'est-ce qu'ont pu voir les habitants ?
2: Alors, la soirée qu'on organise ce soir, on l'a improvisée cette semaine, c'est deux choses. C'est un travail qui a été mené par Kamel Mad, qui est vidéaste, et qui, lui, connaît des techniques traditionnelles, des techniques du début du cinéma. Et donc, il a récupéré des machines qui permettent de projeter des films en Super 8. Donc, ce soir, on va diffuser des films en Super 8. C'est le premier ciné-chamier qu'on a envie de faire perdurer après sous différentes formes. Il y aura 3 types de films en Super 8, des films qui ont été récupérés par Kamel, qui sont des films de vacances, des films de famille, donc des archives, notamment aussi un film de Buster Keaton qu'il a trouvé à Emmaüs, parce qu'on travaille aussi beaucoup en partenariat avec des structures locales.
1: Et puis ?
2: Et ce qu'on appelle de la pellicule grattée, c'est-à-dire que les enfants et les personnes qui viennent au cockpit ont été invités à travailler sur une bobine pour lui ajouter de la couleur, la gratter, mettre de la texture. Et c'est un film qui sera aussi projeté comme dans l'idée des films expérimentaux, notamment des années 50-60, où il y a eu beaucoup d'expérimentations en fait, matérielles avec la bobine.
1: Et alors, il y a aussi du coup ton exposition,
2: oui,
1: avec 4 volets.
2: Oui, alors c'est en fait en mai 2025, donc l'année dernière, j'ai commencé ce que j'ai appelé un tableau vivant, c'est-à-dire que sur un des murs du cockpit, j'ai au fur et à mesure accroché des poèmes que je tape à la machine à écrire, parce que c'est mon outil de travail principal, et des choses trouvées, des trésors, des cadeaux des habitants. Donc en fait, petit à petit, c'est une œuvre évolutive où les gens peuvent participer aussi, installer des nouvelles choses sur le mur. Et là, comme ça fait 1 an, j'ai renouvelé de façon un peu plus visible le contenu de ce mur en installant 4 tableaux qui sont des tableaux écrits au crayon de papier, donc écrits à la main, de paroles d'habitants qui sont mises ensemble pour produire des poèmes pluriels. Parce que ce qui m'intéresse, c'est 2 choses. Le fait que, comme disait Yazine hier, on est tous poètes. Donc en fait, dans notre vie quotidienne et notamment dans ce qu'on raconte, on fait de la poésie sans le savoir, d'une certaine manière. Et la deuxième chose qui m'intéresse, c'est de voir comment les poèmes des uns et des autres se mélangent. Donc c'est pour ça que j'en arrive à une écriture avec des voix plurielles. Donc sur un tableau, on va trouver Christine, Liliane, Yann, Benji, Yazine, Simon. Donc toutes ces paroles-là forment pour moi un poème complet que je montre de façon graphique, que je traite comme une image.
1: Tu veux d'ailleurs nous en raconter un, non ?
2: Non, c'était pour présenter, en fait, pour présenter l'exposition de ce soir. Les paroles d'habitants cueillies le mois dernier font des poèmes pluriels. Hier, Yazine disait « Nous sommes tous poètes, les échos de nos voix résonnent encore longtemps ». Donc c'est aussi cette idée d'un apprentissage du regard et d'un apprentissage de l'oreille qui font partie aussi de notre pratique d'écoute et de regard sensible sur les uns et les autres et sur le quartier lui-même. Et c'est comment en fait on garde le meilleur et on fait fructifier le meilleur de ce qu'on vit pour construire du futur désirable. Donc ma pratique qui consiste à écouter, à glaner dans les paroles des uns et des autres un certain nombre de... une sorte de petite musique poétique, c'est aussi une manière de récolter des graines sur lesquels nous appuyer pour faire pousser des lendemains un peu plus chantants que les poubelles, les malentendus et les problèmes qui sont en fait, en vérité, qui sont des problèmes que tout un chacun peut avoir dans son quotidien.
1: Alors, il faudra venir à cette soirée et aux prochaines soirées, au prochain Ciné Chamier pour pouvoir construire ensemble. Mais on va faire un tour du quartier pour essayer de présenter cet événement.
2: Je rajoute une chose sur les problèmes Je trouve dommage de réduire toujours quoi que ce soit, une personne ou un quartier, à ce qui va pas. Parce que j'en discutais encore avec Gilbert ce matin. En fait, c'est aussi des habitudes qu'on a de parler de ce qui dysfonctionne plutôt que de parler de ce qui fonctionne. Et un exemple qui remet un peu les choses à leur place aussi, c'est là, il y a encore un habitant qui a débarqué avec un cadeau pour un des artistes. Il y a une autre habitante qui va s'occuper de la salade de ce soir. En fait, il y a le meilleur de chacun qui prend aussi largement de la place si on lui permet d'exister. Donc je trouve que voilà, c'est dommage en termes d'image et de parole justement de réduire toujours à ce qui dysfonctionne. Après, en termes de dysfonctionnement, je préfère toujours parler de réalité sociologique et politique plutôt que de petits comportements individuels qui en fait sont liés à des structures sociales d'ensemble qui sont bien plus grandes que nous.
1: Tu as raison. Donc, moi, je vais demander qu'est-ce que les gens pensent des cockpits et des animations, de ce que vous avez créé, et puis aussi ce dont ils ont besoin aussi pour le quartier. Il faut aussi quand même se plaindre et pouvoir faire avancer.
2: Je pense vraiment qu'il faut rêver, en fait. Et ouais. Je pense qu'on aurait beaucoup plus d'intérêt à travailler nos imaginaires du meilleur que nos imaginaires du pire. Et qu'en fait, je pense que les gens rêvent. En fait, si tu leur poses la question de savoir ce qu'ils voudraient dans le quartier, là, ce que j'ai beaucoup fait ces derniers mois, notamment parce qu'il y avait un réaménagement paysager, donc de tout l'espace extérieur, ce serait une ferme. C'est-à-dire que le rêve de beaucoup d'habitants, là où on peut se mettre d'accord quand on discute, etc., c'est d'avoir des poules.
1: Par exemple.
2: Ce que je trouve intéressant, c'est de se dire en fait comment on tient compte et comment on brasse cette matière-là, qui est une matière désirante, plutôt que de se demander...
1: Un poulailler collectif. Périgord Habitat, ils sont au courant.
2: Un poulailler collectif, s'il vous plaît.
1: Ils sont au courant, qu'est-ce qu'ils ont dit ?
2: Ils en disent rien pour le moment, et après ce qui est intéressant c'est de voir que on est capable d'exprimer ça, et la phrase d'après c'est ils voudront jamais.
1: Ouais.
2: Ils voudront jamais, les poulets elles vont être volées, nanana. Et nous on rit de les habitants sont méchants, parce que les habitants ne sont pas méchants en fait. Et que du coup s'il y a suffisamment de poules et que tout le monde est au courant qu'il y a des poules, ça va très bien se passer.
1: Eh bien innovons, pourquoi pas, il faut demander. On attend le retour de Périgord Habitat sur ce point. Merci Marion. On va détailler les problèmes du quotidien comme tu disais. On vous laisse écouter tout ça. Après cette présentation de l'exposition de Marion Renaud et des diffusions de films réalisés par Kamel Mad au cockpit, avec Radio Libre en Périgord, vous le savez, on a une émission qui parle des personnes oubliées avec Parlons Campagne pour le milieu rural, mais aussi une émission Ma Radio, Mon Quartier, Ma Ville pour parler des personnes délaissées aussi dans les quartiers. On va partir maintenant faire un tour du quartier Jacqueline Auriol pour avoir des présentations et puis l'avis des habitants sur cette animation. Est-ce qu'ils étaient au courant ? On va le savoir. Donc, bonjour madame, vous êtes dans quel immeuble, quel appartement et qu'est-ce que vous pensez du quartier ? Et vous m'avez dit que vous ne connaissiez pas le cockpit et que vous ne saviez pas qu'il y avait un film ce soir. Donc maintenant vous connaissez. Et qu'est-ce que vous avez besoin ici ?
3: Ben, on voudrait bien que la commune rajoute des conteneurs pour les poubelles, parce que bon, c'est un peu pas bien aussi pour l'environnement et pour les gens qui habitent dans la cité, quoi.
1: Oui, c'est moche, c'est dégradé. Il en faudrait plus, c'est ça?
3: Voilà, il faudrait plus de conteneurs pour les poubelles.
1: Bah maintenant, le message est passé. Et je vais passer le micro maintenant à d'autres personnes. Toujours sur la porte 27. Alors, est-ce que vous connaissiez le cockpit déjà?
4: Le cockpit, c'est ma première fois que j'entends passer cette association. Bon, je ne sais pas quoi il présente. Bon, on se va présenter sur la place là.
1: Oui. Mais sinon, est-ce que vous auriez une recommandation à faire, un besoin que vous auriez à faire remonter?
4: Ben, écoutez, on a besoin de beaucoup de choses ici. Par exemple, c'est parce que dans cet bâtiment qu'on vit, il y a beaucoup de carrefour, il y a beaucoup de blattes qu'on ne sait pas débarrasser d'ici ça. Et en plus, moi, je suis handicapé, je suis malade du rein, j'ai une infection sur le rein. Mais en fait, moi, j'ai besoin d'une maison que je peux sortir avec un jardin. Bah, c'est ça, c'est pas possible pour moi. Je sais pas, c'est parce que les personnes, ils se foutent de nous, que nous sommes étrangers ici à la France. Je ne sais pas, non, beaucoup de besoins.
1: Est-ce que vous avez fait une demande à Périgord Habitat, parce que c'est eux qui possèdent?
4: Oui, on a fait beaucoup de demandes, c'est parce que côté arrière de ce bâtiment, ils se sont fait des maisons,
1: des nouveaux
4: logements que nous avons posé notre demande. J'ai posé ma carte invalidité, oui. Périgord Habitat. Une maison disait que vous ne pouvez pas aller là. Déjà fait pour l'autre personne.
1: Les bâtiments qui ont été détruits, notamment. Vous êtes arrivé quand?
4: Moi, je suis venu en 2024.
1: 2024?
4: Oui.
1: C'est peut-être des personnes qui étaient là avant. Bon, je ne connais pas après tout le dossier. Mais au moins, c'est bien d'en parler. Et peut-être que votre demande va être entendue.
4: Je ne sais pas. J'espère, oui. Et maintenant, on attend toujours. On attend un nouvel appartement, maison. C'est parce que la notre situation, qu'on se trouve comme ça, on est obligé de rester comme ça.
1: Est-ce que vous connaissez le cockpit déjà?
5: Oui, je le connais, oui. J'y suis parfois, c'est sympa, ça met une bonne ambiance dans le quartier, ça calme le quartier, c'est. Voilà, c'est bien.
1: Et puis, est-ce que vous avez des demandes, des besoins à formuler?
5: Non, moi, des demandes, des besoins, non. Je ne suis pas du genre à me plaindre. Après, pour l'incivilité et tout, ce n'est pas à vous de le faire, c'est à la mairie. Il y a une incivilité, ça existe partout, c'est pas...
1: Vous avez vécu des incivilités?
5: Ah oui, des incivilités, oui. Les gens entre les poubelles, les machins... Ah oui. Je ne vais pas prendre de photos et tout. Non, mais voilà, après, il y a de l'incivilité. Mais on ne peut pas quand même trop se plaindre, c'est pas trop mal à Chamiers. On n'est pas comme à Marseille, ou etc., ou à Toulouse, ou etc.
1: Ah, parce que vous êtes là depuis combien de temps?
5: Pour moi, ça fait 30 ans.
1: Et vous avez connu Marseille, alors?
5: Non, j'ai jamais connu, mais je regarde la télé quand même.
1: Ah oui.
5: Non, mais je prends Marseille ou d'autres villes, quoi, où il y a des... Non, ici, on n'a pas d'attaque ou de...
1: Il y a moins à se prendre, oui, c'est vrai.
5: Voilà, et on n'a pas de bon.
1: Bon, bien, merci pour votre témoignage. Merci.
5: De rien. Après, il y a du trafic de cas, mais ça, on le sait tous. Je m'en fous, les gens m'embêtent pas, dans la mesure où nous gênent pas. Bon, le cockpit, on ira, moi j'irai là, mais il connaît pas, il n'y a jamais été lui.
1: Monsieur, vous connaissez le cockpit et qu'est-ce que vous appréciez?
6: Mais l'ambiance, la convivialité des gens qui y sont, quoi.
1: Et vous êtes là depuis combien de temps?
6: Ah, moi, ça fait, je vais vous dire, ça fait plus de 20 ans que je suis là. Mais depuis que le cockpit y va, j'y vais pas mal, parce que j'ai pas mal de personnes que je connais, quoi, là-bas.
1: Et là, ce soir, alors, à 20h, vous saviez qu'il y avait une diffusion
6: de films? Non, je ne savais pas.
1: Bon, on est toujours porte 26, et on se connaît parce que vous faites partie du conseil citoyen, monsieur Desportes, c'est ça?
7: Oui, monsieur Desportes, oui. Je connais Copit depuis, je connais les WeDir, la compagnie WeDir, depuis qu'ils sont sur Chamiers. Donc, ils sont intervenus souvent avec nous, et nous avec eux.
1: Depuis combien de temps vous êtes au quartier Jacqueline Auriol? Vous connaissez tout?
7: Ah, moi, ça fait plus de 40 ans, moi.
1: Vous avez tout connu? Vous avez de la famille qui était...
7: Non. Enfin, moi, j'habitais le Haut-Chamy à la base.
1: Ouais.
7: Oui, moi, je connaissais beaucoup de gens qui étaient dans la cité Jean Moulin derrière, là. Et puis quelques gens qui étaient aussi dans les HLM, là, qui étaient avec moi à l'école. Ou...
1: Vous pouvez rappeler un peu ce que c'est que le Conseil citoyen? Ça ne mange pas de pain, c'est toujours bien de rappeler.
7: Le Conseil citoyen, c'est issu de la loi Lamy. Ça a été créé pour, dans les quartiers prioritaires de la politique de la ville, mais pour informer les habitants, pour qu'ils aient un droit de parole dans les réunions de l'État avec la préfecture, la mairie, le Grand Périgueux. On a aussi un centre social qui est quand même assez important sur Chamier, qui a beaucoup d'activités. Donc nous, on fait partie aussi du centre social, d'ailleurs le Conseil citoyen. C'est eux qui nous gèrent, c'est eux qui font la gestion du Conseil citoyen. Voilà.
8: D'accord.
1: Hey, Christine, toi tu habites dans quel appartement?
8: 25.
1: Et donc tu connais le cockpit visiblement parce que tu y étais ouais, déjà présente.
8: Ça fait déjà un petit moment que je viens, que je participe à des... trucs comme aujourd'hui, ce soir, éplucher des légumes, faire des plants de tomates. Moi, ça me plaît.
2: Christine, c'est la jardinière officielle du cockpit.
1: Donc là, c'est Marion Renaud qui rappelait cette petite description. Et Christine, tu parlais aussi, parce qu'on en discutait, du fait que ça devient très beau ici, mais qu'il ne faut pas que ça se passe contraste avec les poubelles à côté.
8: Non, après, c'est vrai que moi, je suis derrière, justement, et je vois beaucoup de gens qui mettent leurs poubelles à côté.
1: Parce que c'est fermé.
8: Et parce qu'il n'y a pas... Voilà, ils n'ont peut-être pas la carte ou... Je ne sais pas. Mais enfin, c'est bizarre quand même. Moi, j'ai la carte et je m'en sers.
1: Est-ce que ce ne serait pas possible de trouver un moyen? Parce que dans les deux programmes au municipal, les deux candidats maires de Coulon-Chamier s'étaient engagés pour qu'il y ait des ouvertures illimitées.
9: On pourrait très bien ouvrir... Les bornes noires, on pourrait les ouvrir.
1: Et vous remarquez que c'est une proposition à faire au SMD3, alors que vous ne pouvez pas le décider
9: vous-même.
1: Fait.
9: Mais oui. Je le referai,
1: hein,
9: voilà, parce que je veux dire, c'est une question de civilité, c'est une question que les gens pourront amener gratuitement leur poche noire. Je pense que maintenant ils sont habitués au tri, et de toute façon il peut y avoir des sanctions si c'est mal fait. Oui, je pense ça. Deuxièmement, je pense que l'ouverture des déchetteries, elle devrait être gratuite, parce que déjà les gens font l'effort d'aller amener leurs déchets important aux déchetteries, je pense que, et là, ça limite.
8: Mais c'est pas le cas, mais après, effectivement, il faudrait peut-être un peu plus de conteneurs de poubelles, pas au niveau du verre, ni au niveau du carton, mais les noirs et les jaunes.
1: Ça, c'est une demande aussi qu'on a entendue en faisant le petit tour du quartier. Voilà.
8: Mais après, je participe. Quand je suis arrivée, c'est vrai que j'étais un peu isolée. Et puis, quand j'ai commencé à connaître le cockpit, j'ai fait des choses qui me plaisaient. Et puis après, voilà quoi, ça me plaît.
1: Vous avez rencontré du monde et fait des amitiés.
8: Ouais, des amitiés, ouais. Ça, c'est clair, des amis, des gens que j'adore.
1: Cadra Cellier,
8: oui.
1: Membre du Conseil citoyen, et de Ouidir, donc le cockpit qui est aussi un espace de cette association.
3: Oui.
1: Qu'est-ce que tu as pensé de leur travail? Tu les as vu travailler sur cette exposition et ces deux diffusions de films?
3: C'est toujours sur des expositions qu'ils travaillent très bien. Et moi, j'adore quand ils font ce travail-là, parce que ça rassemble des gens. On est là à écouter, et ils font un travail extraordinaire. Donc on a besoin d'eux de temps en temps.
1: C'est le point central, le vecteur du lien social de tout le quartier.
3: Tout à fait.
10: tout à fait, même si des fois on ne s'entend pas avec certains et tout ça, mais c'est un truc qui rassemble les gens. Et moi, j'adore quand ils sont là. Et moi, quand ils ne sont pas là, ça me manque.
1: Quand on ne s'entend pas avec certains, Cadra, il faut savoir enterrer la hache de guerre, des fois.
10: Non, je ne peux pas. Ça, c'est clair et net. Je ne peux pas parce qu'ils se prennent pour beaucoup de... Moi, j'ai été habituée à donner ce que j'ai dans le cœur.
1: Il faut faire des concessions, c'est comme dans une thérapie couple des fois aussi.
10: Oui, mais la thérapie de couple,
1: ça va dans les deux sens.
10: Il y a longtemps que je ne l'ai plus. Mais ouais. Je veux dire, quand on vit comme ça, il faut arrêter, quoi. On est dans un endroit où on peut se voir, on peut se parler, on peut faire des choses ensemble, mais il ne faut pas détruire, quoi. Parce que moi, je vais te dire une chose, on a un rosier magnifique. Que je dis, c'est un rosier qui est né de ses cendres. Parce qu'il a été coupé, il a été machiné. Et quand je vois qu'il y a des gens qui sont en train de le détruire, je ne suis pas d'accord.
1: Qu'est-ce qui s'est passé sur ce rosier?
10: Il y a une personne que ça ne lui a pas plu, il a arraché toutes les fleurs. Et comme il y avait des fleurs qui étaient très ouvertes, il a secoué et tout est tombé. Je lui dis, mais c'est de détruire quelque chose qui est beau, quoi. Ouais. On est là pour faire des choses belles. On est là pour rendre le quartier et le cockpit et le truc très beau, qu'on ait des belles choses. Alors maintenant, il faut qu'ils arrêtent, quoi.
1: Et bientôt, ça sera l'histoire ancienne, tout ça.
10: J'espère bien.
1: Voilà. Voilà. Le sacré du lien, finalement. On en revient toujours.
10: Sacré du lien.
1: Il faut échanger.
10: Je crée des liens avec tout le monde. Mais je dis, il faut que tout le monde accepte. Quand ils font des conneries, ils acceptent des réflexions, quoi. De ne pas détruire, de ne pas machiner, c'est comme ça, quoi. Moi, j'ai cette éducation, c'est respecter le travail des autres.
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1: Pour vous situer un peu le contexte, je me suis retrouvé ce matin à l'hôtel Kyriad de Boulazac à Saint-Laurent-du-Manoir afin de participer à une conférence de presse pour le Salon du Livre de Sport qui va se passer le 30 mai prochain de 10h à 18h. Il va y avoir 17 auteurs qui vont présenter leurs livres. Il va y avoir aussi une table ronde sur la féminisation du sport, mythe ou réalité, une séance évidemment de dédicace avec l'invité d'honneur Monsieur Karabatchik. Mais sans plus attendre, nous allons écouter Monsieur Christian Rossi, le président de l'association Trélissac Animation Éducation. Vous êtes toujours bien sur Radio Libre en Périgord 102.3 et je suis avec un monsieur qui fait partie de l'organisation du Salon du Livre de Sport. Bonjour monsieur.
2: Bonjour et merci de me recevoir.
1: Avec plaisir, merci pour l'invitation. Qu'est-ce qui va se passer le 30 mai prochain?
2: Alors le 30 mai prochain, il va se passer le 3e Salon du Livre de Sport. Pour un festival, l'occasion de se trouver et un lieu et un parrain. Le silo de Coulommiers et monsieur Karabatchik nous ont offert les deux, donc nous sommes très contents d'organiser ce spectacle et cette rencontre autour du livre.
1: Ça va être quand les horaires, monsieur ?
2: L'ouverture sera à 10h et nous commencerons à 11h avec une dictée qui est le style, le genre traditionnel d'un festival. C'est la première fois que nous allons le faire, mais j'ai beaucoup de demandes déjà d'inscription, donc il semblerait que sport et culture puissent faire bon ménage et nous allons, je pense, passer un bon moment.
1: Ça va être quoi le programme, monsieur, de cette journée ?
2: Alors, le programme, ça va être surtout, bien sûr, rencontre avec les auteurs qui seront là. Ils sont plus de 15 à présenter leur ouvrage qu'ils ont réalisé sur leur parcours, essentiellement. Et puis, bien sûr, il y a le moment phare, c'est la présence de Monsieur Karabatchik qui va venir dédicacer son livre et puis se livrer à une série de photos. Et puis aussi, il y aura une conférence à 15h autour de la féminisation du sport. Est-ce que c'est un mythe ou une réalité? Car la féminisation, le sport féminin, le handicap font partie du fil conducteur de tous les festivals que nous avons organisés pour le moment.
1: C'est la combien d'éditions que vous faites là ?
2: La 3e.
1: J'ai une dernière question, monsieur. Quelle est votre association ?
2: Trélissac Animation Éducation.
1: Comment est-ce qu'on peut vous contacter ?
2: Par téléphone. Je peux laisser mon numéro, bien sûr. Donc 06 52 05 38 33.
1: Qu'est-ce qu'elle promeut cette association ?
2: Elle promue surtout l'effort. Je crois que l'essentiel, c'est de faire comprendre que, à travers l'effort, la discipline, librement choisie, on peut s'accomplir, se définir et même se dépasser. Et chercher chez les auteurs qui ont réussi ce parcours l'inspiration, ça peut donner envie, surtout à des jeunes, de s'accomplir. Voilà.
1: Un livre sur le sport, c'est quoi l'intérêt ?
2: L'intérêt, c'est de terminer peut-être totalement l'aventure. C'est-à-dire que lorsqu'on fait un effort, lorsqu'on accomplit quelque chose, on ne pense pas forcément à ce qu'on fait, on pense à le faire. Ce n'est que lorsque c'est fini qu'on se dit, comment j'ai fait ? J'ai fait ci, j'ai fait ça, j'ai pris mon souffle là, j'ai passé moi le ballon ici. Et en l'écrivant, on finit réellement ce que l'on a fait. Et ainsi, on peut le transmettre.
1: Ça parle de transmission, donc.
2: Voilà, surtout de transmission.
1: Merci, monsieur.
2: Je vous en prie.
1: Je rappelle donc que le samedi 30 mai prochain, samedi 30 mai 2026, à partir de 10h, va se trouver le Salon du Livre de Sport au silo à Coulommiers-Chamiers. Nous remercions donc Christian Rossi, donc le président de l'association, aussi Nathalie Salomon, qui est la secrétaire de l'association, ainsi que Sylvain Tessot, le créateur de l'affiche, mais aussi le concepteur de 24 Sports, un magazine sportif de Dordogne. Nous vous souhaitons une bonne lecture et une bonne visite pour ce festival du Salon du Livre de Sport. Au revoir.
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Bonjour et bienvenue dans l'actu des oubliés. Ce mois-ci, nous revenons sur la victoire populaire qui a marqué le combat contre l'ICE aux États-Unis lorsque le 12 février, l'administration fédérale des États-Unis annonce la fin de l'opération de l'ICE des villes jumelles de Minneapolis et de Saint-Paul. Nous n'allons pas revenir en détail sur l'histoire de l'ICE et la manière dont Trump en a fait sa milice depuis son retour au pouvoir. Pour cela, nous vous invitons à réécouter le premier épisode de cette saison 6 consacré aux émeutes de Los Angeles contre la présence de l'ICE en juin dernier. Rappelons seulement que le néo-fasciste au pouvoir a élargi les prérogatives de cette police aux frontières, lui permettant d'arrêter et d'expulser n'importe quelle personne née à l'étranger et incapable de prouver qu'elle réside depuis plus de 2 ans dans le pays. Son budget a lui aussi été augmenté à 170 milliards de dollars, davantage que les armées espagnoles, turques ou australiennes. Le magazine In This Times titrait ainsi en octobre « La 13e armée du monde déchaîne sa violence à Chicago ». La force de frappe et de célérité avec laquelle l'ICE peut désormais agir aboutit dans les faits à une constellation d'abus. Toute personne non blanche est une cible potentielle, et si par malheur elle n'a pas de preuves sur elle, il peut arriver qu'elle soit expulsée avant d'avoir pu justifier légalement de sa présence aux États-Unis. Des personnes sont même arrêtées alors qu'elles se rendent à un jugement nécessaire dans leur parcours de régularisation. Et même en cas de libération, le traumatisme reste et la peur se répand dans les communautés. Les opérations s'accompagnent d'une campagne médiatique nauséabonde, déshumanisante et xénophobe. Trump utilise le terme « alien » pour parler des personnes nées à l'étranger. On compare les personnes ciblées à des Pokémon en reprenant le slogan du jeu « Attrapez-les tous ». Les interventions de l'ICE se sont filmées et diffusées sur les réseaux pour créer la terreur dans la population. Les coups d'éclat contre l'ICE se multiplient et un véritable mouvement local comme national se construit. Car après LA, Washington et Portland, où la garde nationale est systématiquement envoyée pour réprimer les oppositions, l'ICE s'apprête à mettre les pieds à Chicago. La tension est maximale, en particulier dans la capitale de l'Oregon. En ce mois de septembre, Trump clame « Portland est un enfer sur Terre et les antifas sont des terroristes ». Voilà des semaines que le site hébergeant l'ICE est encerclé. Tournant en dérision le président, on défile déguisé en animaux dans des cortèges carnavalesques. Dans le New Jersey, c'est un autre centre de détention qui est envahi. Son activité doit être interrompue durant plusieurs mois.

0: Et voilà que Trump déclare la guerre à Chicago, ville sanctuaire et de résistance. On y observe un changement de méthode. Désormais, l'ICE fait des rondes à bord des SUV banalisés et arrête les gens au hasard dans les rues, sur la seule base de leur aspect physique. À Logan Square, quartier du nord-ouest de la ville qui abrite une importante communauté latino, les rues se vident. L'animation habituelle, les vendeurs ambulants, la musique, tout disparaît au profit d'un silence pesant, l'eau de toute société vivant sous un régime fasciste. Et pour celles et ceux qui décident de résister, les mêmes méthodes qu'à LA ou Portland sont mises en place. Dans les quartiers, les solidarités émergent sous quatre formes principales. D'une part, des groupes d'information diffusent toutes les informations nécessaires à la fois aux personnes menacées et aux personnes qui souhaitent soutenir. Première chose à savoir, l'ICE n'a pas le droit de pénétrer dans un domicile privé. À New York, le maire de la ville fraîchement élu, qui s'est rendu célèbre durant la campagne pour afficher son soutien au peuple palestinien, fait lui-même la promotion du fascicule « Connaître ses droits ». Deuxième chose, comme les personnes menacées par l'ICE se sont contraintes de demeurer chez elles, des réseaux d'entraide se mettent en place. À Chicago, à peine l'ICE est arrivé qu'elle tue. Le 12 septembre, un père de famille d'origine mexicaine est assassiné alors qu'il amenait ses deux enfants à l'école. La police de l'immigration l'accuse d'avoir voulu renverser les agents avec sa voiture. Version démentie par les médias. L'événement terrorise la population et dans les quartiers, on s'organise pour soutenir les personnes qui pourraient être menacées en leur faisant des courses, en emmenant leurs enfants à l'école. Ou en les soutenant financièrement lorsqu'elles ne peuvent plus aller travailler. Cynthia Cortez dit ainsi à Mediapart.
1: Je sais que les gens ont peur de sortir de chez eux. Les gens ne font pas leurs courses. Les enfants ne vont pas à l'école. Je le fais donc pour eux. Les gens ont du pouvoir. Une seule personne peut changer beaucoup de vies.
0: Troisième idée, l'ICE Watch, la surveillance. Les communautés s'organisent en groupes de réponse rapide afin de repérer les déplacements de la police de l'immigration et de pouvoir se mobiliser rapidement lorsqu'elles se positionnent pour procéder à des contrôles et à des arrestations. Repérer les hélicoptères noirs, les véhicules aux vitres teintées, relever systématiquement les plaques des voitures, patrouiller dans son quartier pour repérer les uniformes. Un grand nombre de signes peut indiquer une intervention imminente. Les militants et militantes sont entraînés à les repérer. No cap uptown ready for lift off, but I can't even get up in a ball with Tim's on. Why not? Well, that is obvious as why when I see sirens in the rearview with his ominous BLM doesn't mean I want a politic catch a backhand like a compliment. Et comme les interventions de l'ICE sont de plus en plus imprévisibles, l'outil le plus utilisé devient le sifflet. On le porte quotidiennement pour pouvoir alerter à tout moment. Le code, des petits coups irréguliers pour prévenir la présence de l'ICE. Un long sifflement pour avertir qu'une interpellation est en cours. Le but, faire se réunir un maximum de gens en un minimum de temps. Encercler les voitures de l'ICE pour les empêcher d'avancer. Cerner un bâtiment et ne laisser sortir les paramilitaires que lorsqu'ils acceptent de quitter les lieux sans arrêter personne. Former une foule, faites du bruit, devient le slogan d'une population où tout le monde se sent concerné par une autodéfense populaire devenue nécessaire face à l'État fasciste. L'Illinois Coalition for Immigrant and Refugees Rights tient en permanence une ligne téléphonique où toute personne peut obtenir de l'aide dans 15 langues différentes, dont le Quichua, l'Ourdou, l'Hindi, l'Ukrainien, le Vietnamien ou encore le Polonais, dans un but de support légal, de services sociaux ou de dénoncer toute activité de l'ICE. Le Chicago Tempest Collective écrit.
2: Parmi les milliers de citoyens de Chicago qui ont rejoint les groupes de surveillance de l'ICE, beaucoup n'avaient jamais participé à des mouvements sociaux auparavant. On y apprend en s'organisant. Des quartiers entiers se mobilisent pour manifester dans les rues lorsqu'ils sont informés que l'ICE harcèle leurs voisins. Les enseignants syndiqués des écoles tiennent tête aux agents fédéraux et refusent de laisser leurs élèves ou leurs parents être enlevés.
0: Quatrième levier, l'occupation, en particulier aux abords des QG et des centres de détention de l'ICE, comme à Portland. À Chicago, c'est chaque vendredi avant même le lever du jour que le centre de détention de Broadview est bloqué. Il est une plaque tournante de la détention de personnes dites étrangères dans le Midwest. Les centres de détention de l'ICE sont limités à 150 personnes dans l'Illinois, ce qui représente un problème logistique. La police de l'immigration peut arrêter autant de personnes qu'elle veut. Si elle ne peut pas les enfermer, elle sera obligée de les relâcher. Les blocages ont lieu le vendredi car c'est le jour où les transferts de prisonniers ont lieu vers l'aéroport et vers d'autres centres de détention, notamment vers le Texas. Le 19 septembre, comme le raconte CrimeThink, les contestataires arrivent dès 4h30 du matin pour bloquer la sortie des premiers fourgons qui tentent de quitter le centre de détention. Ils sont obligés de faire demi-tour. Et toute la journée, la foule harcèle l'ICE qui tente des sorties à coups de gaz au poivre pour disperser la foule. Les vidéos qui sont diffusées sur les réseaux participent à amener toujours plus de monde face au centre. Des familles parviennent même à entrer en contact avec leurs proches à l'intérieur. Mais la violence de l'ICE connaît peu de limites. Des personnes sont blessées, parfois les agents menacent la foule de leurs armes à feu. Et lorsqu'ils sont dépassés, c'est la police locale qui vient en soutien. Fin septembre, le centre de détention s'équipe finalement de grandes grilles qui limitent les affrontements directs.
3: ICE out!
0: À Chicago, la plateforme Hands of Chicago coordonne les actions de tous les collectifs de quartier et s'articule aussi autour des luttes LGBTQIA+ et des résistances féministes, notamment pour l'avortement. Elle est également en première ligne lors des mobilisations nationales, comme celles qui ont été baptisées les No King's Day, le jour du refus du roi. La deuxième du genre est organisée le 19 octobre. Elle réunit 250 000 personnes à Chicago et 5 millions dans l'ensemble du pays. L'histoire antiraciste de la ville y est rappelée, comme cet héritage datant de 1850 où Chicago avait refusé d'appliquer la loi qui imposait d'expulser vers les États du Sud les esclaves qui avaient fui et trouvé refuge au Nord. Le site d'info anarchiste Crime Think rappelle alors le double rôle de l'ICE. D'une part, la police de l'immigration a des objectifs affichés, chiffrés même, puisque Trump vise l'expulsion d'un million de personnes par an durant son mandat. Mais d'autre part, elle sert le dessein plus silencieux d'élever de plusieurs crans le niveau de terreur dans le pays. L'État fédéral veut normaliser l'utilisation de la garde nationale contre une population dissidente ou contre des villes qui s'estiment sanctuaires. Et si à Chicago l'envoi de la garde nationale est bloqué par une juge, le fait que le président utilise la menace suffit à montrer l'autoritarisme qui avance. Plus largement, la frange fasciste au pouvoir veut briser toute initiative solidaire, éroder le lien social, diviser les communautés et isoler les minorités. Et c'est au service de la domination capitaliste que cette violence est utilisée. Il est plus facile de dominer, d'exploiter une masse où chaque personne est isolée, laissée à elle-même, sans soutien ou support pour faire respecter ses droits ou les défendre. Utiliser la violence pour répandre la confusion, la division, et finalement dominer les corps et les esprits pour en extraire la richesse, nous avons là l'un des éléments clés du fascisme comme prolongation de l'empire capitaliste colonial. Le site À l'encontre écrit
1: « Au cœur du capitalisme se trouve la demande d'une main-d'œuvre à la fois vulnérable et facilement exploitable, souvent fournie par des travailleurs et travailleuses sans papier. Les frontières agissent comme des mécanismes de contrôle de la main-d'œuvre, dictant qui peut participer à la population active et dans quelles circonstances. Les lois sur l'immigration ne sont pas vraiment conçues pour protéger les travailleurs et travailleuses des États-Unis de la concurrence. Il s'agit plutôt d'un outil permettant de créer un marché du travail à plusieurs niveaux, où certains travailleurs peuvent être surexploités, tandis que d'autres restent précaires et divisés.
0: Malgré des salaires inférieurs au minimum légal et des conditions de travail illégales marquées parfois de violences régulières, ce sous-prolétariat ne peut se plaindre à cause de la menace constante d'expulsion. À l'encontre poursuit.
1: Cela profite au capital de deux manières. Premièrement, en fournissant aux employeurs une main-d'œuvre bon marché et exploitable. Et deuxièmement, en exerçant une pression à la baisse sur les salaires et sur les conditions de travail de l'ensemble de la population laborieuse. L'effet le plus néfaste de l'ICE est peut-être son rôle dans la division de la classe ouvrière. En cultivant la peur et le ressentiment envers les immigrants, l'ICE sape la solidarité nécessaire à une organisation syndicale efficace et à un changement politique.
0: Et c'est bien pourquoi l'ampleur de l'auto-organisation des populations pour faire échec à l'ICE est une immense victoire. Le 11 novembre, lorsque prend fin l'opération de l'ICE à Chicago, Crime Think célèbre la résistance que la population de l'Illinois lui a opposée. Seulement 0,5% de toutes les personnes privées de papier vivant dans la région ont pu être arrêtées, dit le site, ce qui constitue tout de même 3000 personnes. On peut encore lire.
2: Nos premières confrontations avec l'ICE étaient terrifiantes. Ils ne se comportent pas comme les forces de l'ordre habituelles, mais comme des soldats. Ils sont habillés de tenues de combat intégrales, sont à l'aise avec le fait de gazer tous ceux qui les défient, ne font pas la différence entre une contestation violente et non violente, et ne modulent généralement pas leur niveau d'agressivité selon les circonstances. Et pourtant, nous avons pu constater au fil du temps que tant qu'ils n'étaient pas soutenus par la police locale envoyée par les élus démocrates, leur capacité à contrôler la rue est fragile.
0: Malgré cette résistance exemplaire, Trump poursuit son œuvre. C'est un véritable changement de régime qu'il tente d'instaurer avec un relais dans les États qui sont acquis à sa cause. Dernier exemple en date, fin février, le Kansas a notifié aux personnes trans que leur papier d'identité n'était plus valide et qu'elles devaient en demander d'autres sur lesquels serait inscrit le genre qui leur a été assigné à la naissance. En attendant, elles ne peuvent notamment plus conduire ou faire toute autre chose qui nécessite des papiers en règle. Là encore, la résistance s'organise. Le Colorado voisin s'érige en état-refuge et offre de fournir tous les moyens nécessaires pour accueillir les personnes trans qui souhaiteraient déménager dans un état où elles seraient en sécurité. À la mi-novembre, lorsque l'ICE quitte Chicago, elle investit Minneapolis. Le premier affrontement a lieu le 18 novembre. Pas tout à fait le premier, car le 3 juin, 6 mois plus tôt, il y avait déjà eu une réaction populaire lorsque l'ICE avait prétexté de démanteler un réseau criminel pour pénétrer dans un restaurant et tenter de kidnapper des salariés. Le quartier avait aussitôt réagi, empêchant les agents de se déplacer. Une escarmouche qui avait précédé de 72 heures le soulèvement de Los Angeles. Par la suite, sans être totalement épargné, il semble que la capitale du Minnesota soit restée plutôt calme. Ville démocrate et bastion des luttes antiracistes et du mouvement Black Lives Matter depuis l'assassinat par la police de George Floyd en 2020, elle demeurait cependant dans le collimateur de Trump jusqu'à l'automne. 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En ce 18 novembre, le pays entier est sous pression. L'ICE occupe la Caroline du Nord. Des défilés massifs ont lieu à Raleigh, Memphis et Charlotte avec le slogan « Pas de justice, pas de paix, la police est raciste ». À Minneapolis, dès 9h, c'est la première alerte. Des véhicules se montrent et disparaissent aussitôt. 9h30, seconde alerte. Cette fois, ils sont garés. Très vite, 200 personnes se rassemblent en face d'un entrepôt cerné par un cordon de policiers. Des agents finissent par sortir avec des personnes menottées, déclenchant la colère de la foule qui paralyse les véhicules. Les gaz ne se font pas attendre et les voitures de l'ICE se sont attaquées, les vitres brisées. Finalement, elles parviennent à s'enfuir et un débat naît dans la foule, certains clamant « N'utilisez pas la violence, c'est exactement ce qu'ils veulent ». D'autres répliquant « Là c'est bon, on en a assez, il faut se battre ». Peu après, un homme confie à un journaliste de Crime Think.
3: Ils ont pris mon père. C'est pas un criminel, il bossait. C'est un père de famille. Ils viennent de nous l'arracher. Je suis dévasté. Mon père bossait là depuis plusieurs années pour soutenir la famille. C'est un bon gars, c'est pas un criminel. Il prenait soin de nous. Il a appelé ma mère ce matin. Il a dit que l'ICE arrivait à son boulot. Je dormais parce que je travaille jusque tard dans la nuit. Mais dès que j'ai su, je suis venu direct ici. Ma sœur était déjà là. Ils l'ont poussé et ils ont pris mon père.

Les attaques de ce que de plus en plus de gens nomment désormais l'armée d'occupation se multiplient, surtout à partir du 2 décembre. Les agents de l'ICE sont si nombreux qu'il est impossible de traverser la ville sans les voir plusieurs fois. On parle de pogrom racial, des personnes non blanches sont kidnappées en pleine rue, à l'arrêt de bus, parfois à l'aide d'un logiciel de reconnaissance faciale. C'est parfois plusieurs jours après qu'elles sont libérées, à condition qu'un proche amène leurs papiers au centre de détention. Les 81 réseaux d'intervention rapide de Minneapolis sont sur le qui-vive en permanence. Au départ 4000, mais on parle bientôt de 10 000 personnes qui patrouillent, alertent les voisins, suivent et encerclent les agents de l'ICE dès qu'ils en voient. Dès que possible depuis l'été dernier, des personnes sont postées aux portes du Whipple, le QG de l'ICE, pour prévenir de ces allées et venues. Un chat internet est créé pour récolter tous les signalements dans le Southside, et des discussions sont entretenues en permanence sur le réseau Signal pour tous les lieux sensibles, établissements scolaires par exemple. Autre méthode, épuiser l'occupant. Les hôtels où dorment les agents sont assaillis par des fanfares et des groupes bruyants. Parfois 25 personnes suffisent à réveiller tout un escadron à 3h du matin. Des formulaires ont été mis en ligne pour que les employés des hôtels puissent avertir de manière anonyme que l'ICE a pris quartier dans leur établissement. Des groupes signal sont créés spécialement pour l'occasion, afin que l'info ne fuite pas, et on se retrouve pour se répartir les rôles. Une personne médiatrice si la police se pointe, une personne chargée d'expliquer voire de recruter des passants, etc. On vient avec des lampes torches surpuissantes pour éclairer les fenêtres, et avec des alarmes portatives qui se déclenchent lorsqu'on retire la goupille et ne s'arrêtent pas tant qu'on ne l'a pas remise. Lorsque la police arrive, il suffit de se fondre dans la ville et de passer à l'hôtel suivant. L'idée de déclencher des alarmes de voiture dans le quartier surgit aussi assez rapidement. Début janvier, des appels circulent à renforcer encore la pression. L'ICE est une agence en crise, dit-on. Elle peut être vaincue. Trump, de son côté, a fait de Minneapolis son champ de bataille le plus symbolique. Le 5 janvier, il déploie de manière inédite 2000 agents de l'ICE supplémentaires, portant le total à 3000. Le lendemain, un résident de Minneapolis meurt dans un centre de détention au Texas. Et le surlendemain, le 7, Jonathan Ross, agent de l'ICE, abat de sang-froid Renee Nicole Good, alors qu'elle était en train de dégager son véhicule de la chaussée. Le crime a lieu à seulement 6 pâtés de maison de là où George Floyd a crié « I can't breathe, je ne peux pas respirer » juste avant de mourir sous les coups de 4 policiers en 2020. Non seulement la femme de 37 ans ne présentait aucun danger, mais l'ICE empêche ensuite un médecin présent sur place de lui porter des premiers secours. Un meurtre pur et simple, pourtant justifié par Trump et sa secrétaire à la sécurité intérieure, qui accuse Renee Nicole Good de terrorisme, alors qu'elle était simplement présente avec sa femme pour observer et dénoncer l'ICE. La scène est filmée, y compris par la caméra piéton du meurtrier, que l'on entend traiter la victime de salope, juste après lui avoir tiré 3 fois dessus. La foule émerge de partout. Ce n'est que grâce à l'intervention de la police municipale que les agents parviennent à quitter la scène de crime. La Portland Avenue est rapidement noire de monde. On crie « Fists up, feds down, get the fuck out of town !» Les poings en l'air, les fédéraux à terre, cassez-vous de notre ville ! L'ICE surgit à nouveau. Elle tire des balles de poivre à bout portant dans les visages. Des barricades sont érigées, dont certaines vont rester plusieurs jours. L'une d'elles porte l'inscription « Protégez les vivants, honorez les morts !» Plus tard dans la journée, l'ICE essaye encore de kidnapper l'élève d'un lycée. La résistance les fait fuir. Et au même instant, dans le centre-ville, un groupe d'une cinquantaine de personnes brise les portes du palais de justice et entame une occupation. De nombreux cortèges se forment dans les quartiers. Le soir, 10 000 personnes se rassemblent sur Portland Avenue.

0: le pays, le monde peut-être, sont atterrés. Mais les personnes qui surveillent l'ICE depuis plusieurs semaines ne sont pas surprises. Nombre d'entre elles ont été intimidées, menacées avec une arme, ont vu leurs pneus crever ou ont même été kidnappées par l'ICE et relâchées en rase campagne, parfois de nuit et par des températures négatives. Les émeutes sont quasi quotidiennes. Une semaine après l'assassinat de Ronnie Good, dans la nuit du 14 janvier, des coups de feu sont entendus. L'ICE a encore tiré à balles réelles. Les téléphones se mettent à sonner. Combien de personnes, vivantes ou mortes? Un garçon de 12 ans, vénézuélien. L'ICE a tiré sur la maison parce qu'il refusait d'ouvrir la porte. Julio Sosa Celis se terre chez lui, terrorisé, mais il a besoin de soins. Un témoignage anonyme relate.
1: Je ne savais pas quoi croire. C'est toujours comme ça quand une nouvelle urgence survient. Au cours des 45 derniers jours d'occupation fédérale, se frayer un chemin dans le brouillard de la guerre pour découvrir ce qui vient de se passer est devenu une sensation familière. Quelqu'un m'a envoyé une vidéo en direct, montrant une foule en train de s'enfuir alors que des agents de l'ICE leur lançaient des grenades lacrymogènes et assourdissantes.
0: Deux jeunes sont arrêtés après avoir tiré des feux d'artifice sur l'ICE, puis sont libérés par la foule. Malgré un soutien de la police locale qui tire des gaz lacrymaux et des grenades assourdissantes en totale complicité avec les agents fédéraux, l'ICE bat en retraite. Elle abandonne plusieurs véhicules. À l'intérieur, les émeutiers et émeutières découvrent quantité de documents, dont les plans tactiques des opérations que l'ICE prévoyait de monter, mais aussi du matériel comme un kit de prise d'empreintes digitales. Ils découvrent aussi des médailles avec des têtes de mort qui servent de récompense pour les agents lorsqu'ils réussissent à expulser des gens. L'ensemble est diffusé en direct sur Internet. Les voitures sont détruites et estampillées « Natives ».
1: Une ambiance festive de fête de quartier s'installait. Les gens allumaient des feux d'artifice. Quelqu'un dansait sur le toit d'un véhicule, tandis qu'une autre personne passait à plein volume le morceau « I don't fuck with you » de Big Sean. Certains automobilistes qui passaient par là levaient le poing par la fenêtre et criaient « Fuck ICE !»« Je suis tellement fière de ma ville », me suis-je surprise à murmurer à voix haute. Après 7 semaines d'atrocités commises par ces fascistes, les gens ripostaient enfin.
0: Le 14 janvier fera date. Un quartier est parvenu dans l'émeute à faire fuir l'ICE et la police. La peur changerait-elle de camp? En tout cas, c'est un tournant. L'événement pose aussi, et à nouveau, la question du soutien de la police à l'ICE, malgré l'apparente hostilité de nombreux maires démocrates à la présence de la police de l'immigration dans leur ville. Comme à Chicago ou à Los Angeles, les forces de police de l'État et de la ville permettent à l'ICE de mener à bien ses opérations. On entend aussi les libéraux dire parfois de ne pas se rendre sur les lieux des enlèvements. Et pourquoi? D'abord parce qu'il y a un enjeu pour les politiciens de maintenir l'ordre, c'est-à-dire de perpétuer le fonctionnement habituel de la société, même si celle-ci sombre dans le fascisme. La paix sociale leur est précieuse, mais qu'est-ce que la paix sociale au juste? C'est un privilège pour des responsables politiques de pouvoir attendre avant d'agir, c'est-à-dire de négocier et d'espérer une sortie politicienne à la crise, ou d'attendre la fin du mandat de Donald Trump et éventuellement de réparer ensuite les dégâts causés. Or, pour les personnes qui sont arrêtées par l'ICE, l'expulsion et le traumatisme dû à la violence est un danger immédiat et définitif. Comme le dit Crime Think, il est peut-être dans l'intérêt des maires libéraux de maintenir l'ordre alors que des mercenaires kidnappent et tuent des personnes, mais ce n'est pas dans le nôtre. Enfin, la résistance autonome, en dehors du cadre autorisé par les partis, est systématiquement vue comme une menace. Lorsque le peuple se rend compte qu'il n'a pas besoin de l'État ni des forces de l'ordre pour vivre en paix, la raison d'être des politiciens disparaît. Les démocrates, bien que plus libéraux que Trump, appartiennent au même camp et défendent tout autant l'emprise de l'État-nation dont le fascisme n'est que le prolongement. L'élément colonial n'est pas à occulter ici. D'ailleurs, le QG de l'ICE à Minneapolis est étrangement situé à côté d'un fort qui marque l'une des premières installations coloniales dans la région. Jadis, s'y trouvait un centre de détention pour les natifs Dakota. Les collectifs anti-ICE de Minneapolis veulent passer à la vitesse supérieure. Une grève générale est annoncée pour le 23 janvier. Or, juste avant, le 20 janvier, une photo fait le tour du monde. Celle d'un enfant de 5 ans, Liam Ramos, coiffé d'un bonnet de lapin bleu, arrêté avec son père près de son école primaire. La scène se passe à Columbia Heights, tout proche de Minneapolis. L'enfant et son père sont finalement déportés dans un centre de détention au Texas, à 2000 km de là, quand bien même la famille n'est pas en situation irrégulière, puisqu'elle a une demande en cours de procédure. On saura plus tard que l'ICE a utilisé l'enfant comme appât pour tenter de faire sortir la mère de la maison familiale afin de l'arrêter elle aussi. Mary Granlund, présidente des écoles de la ville, dit à la presse.
2: Nos écoles et nos communautés doivent être des lieux sûrs où les enfants et les familles peuvent s'épanouir et nous avons besoin d'une solution diplomatique à cette situation. Et nous avons besoin de votre aide car au final, nous avons des sifflets et ils ont des armes.
0: Et le 23 janvier, la grève est un succès. Tôt le matin, par moins 35 degrés, une petite centaine de personnes bloquent le centre de détention, tandis que quelqu'un abandonne une caravane au beau milieu de la route qui le relie à l'aéroport. Dans la journée, entre 50 et 100 000 personnes défilent sur les avenues où les commerces ont fermé leurs portes. On dénombre un millier d'entreprises qui ont rejoint la grève. Un adulte sur quatre vivant à Minneapolis serait mobilisé. Et 8% de la population aurait séché le travail à l'échelle régionale. Dès le lendemain, une autre personne est assassinée. Alex Jeffrey Pretty, infirmier, 37 ans lui aussi. S'interrompant alors qu'il filmait des violences de Lice pour venir en aide à une femme, il est pris à partie, aspergé de gaz, mis au sol et frappé. Lorsqu'un agent s'aperçoit qu'il porte une arme dans sa poche arrière, il est froidement abattu. 10 balles dans le dos. Son pistolet sera utilisé comme justification. Trump prétend qu'il voulait faire un massacre. Alex Pretty détient pourtant un permis de port d'armes et sur les images, à aucun moment il ne fait un geste qui puisse indiquer qu'il compte s'en servir. Une fois de plus, la colère explose dans les rues des villes jumelles, mais aussi à New York, LA, San Francisco et Oakland. Le quartier de Whittier, où Pretty a été assassiné, se soulève, les habitants et habitantes offrant du mobilier de jardin ou des vieux canapés pour faire des barricades. La foule abonde de tous côtés, mais d'après plusieurs témoignages, c'est surtout la peur et la confusion qui se lisent sur les visages des agents. Ils fuient finalement sous un feu nourri de boules de neige, plusieurs pierres venant même briser les fenêtres de leur voiture. Eat Square est renommé Alex Pretty Square et des prises de parole se succèdent. Un homme d'une vingtaine d'années s'exclame.
3: Nous avons écrit l'histoire hier. Nous avons lancé une grève générale. Nous avons paralysé toute cette putain de ville. C'est la meilleure arme dont disposent les gens. Personne ne viendra nous sauver. C'est nous qui faisons fonctionner le monde. Et c'est nous qui pouvons le faire s'arrêter. Mais un jour, ce n'est pas suffisant. Nous devons continuer lundi.
0: Dans la foulée, Greg Bovino, le commandant en chef de l'ICE, ouvertement néo-nazi, est rétrogradé et quitte Minneapolis. Le soir même, une manifestation vient célébrer son départ auprès de l'hôtel où sont hébergés les agents. On crie « ICE égale Gestapo ». À partir de là, les manifestations sont quotidiennes. Des cortèges sillonnent les rues pour empêcher les arrestations. Devant les hôtels, c'est tous les soirs que des gens se réunissent. De plus en plus d'établissements refusent d'ailleurs d'héberger les agents. Certains ont carrément fermé leurs portes. Il ne s'agit plus de seulement faire du bruit. Le 25, en bas de l'hôtel Home to Suites, des barricades sont érigées, des vitres de l'hôtel sont taguées, des tueurs vivent ici. Le hall est envahi et la déco est refaite. Même des clients de l'hôtel se joignent à la manif et des personnes circulant en voiture viennent simplement se garer en plein sur l'avenue. Après deux heures de boucan, Lice tente une sortie. La foule réplique en lui lançant des casseroles et des boules de neige. Puis tout le monde se disperse. Une demi-heure plus tard, on revient pour reprendre le concert et taguer plus de murs. Cette fois, c'est la police qui arrive et qui suit le rassemblement dans les rues adjacentes. Or, non loin de là, un autre groupe attendait son tour et prend le relais. Le quartier sera ainsi animé pendant plus de 6 heures. Début février, la pression populaire ne se relâche pas, et la tension devient telle que c'est finalement Trump qui craque. Après un premier retrait de 700 agents, la fin de l'opération de l'ICE est annoncée le 12 février. Les collectifs célèbrent cette première victoire. Plus de 30 000 personnes auraient participé de près ou de loin au comité de réponse rapide. 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

0: La bataille de Minneapolis, avec l'ensemble du mouvement anti-ICE aux États-Unis, doit faire date dans notre référentiel de résistance contemporain. Il démontre que des villes unies et organisées autour du lien social, de l'action simple d'assister, d'alerter et d'être en présence, peut faire face à la 13e armée du monde, dirigée par un fasciste tel que Donald Trump. Bien sûr, la victoire n'est pas totale et l'ICE est toujours là. Le 17 février, elle a tué une enseignante dans l'état de Géorgie. À Minneapolis, les comités de réponse rapide sont en ce début mars en plein dans une semaine de mobilisation pour ne pas relâcher la pression. C'était l'actu des oubliés, merci de nous avoir écoutés. Au doublage, Marie-Lou, Mona et Antonin. Vous retrouverez toutes nos sources sur l'audioblog L'actu des oubliés. Quant à la musique, vous avez pu entendre trois chansons liées à la lutte contre l'ICE. La première du rappeur Nourdey,
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Bonjour à toutes et bonjour à tous, bienvenue à vous dans ce 20e épisode de cette 18e saison de Frères de Chaussures FDC, une émission consacrée à la musique rap, principalement au rap français, et ce depuis une quinzaine d'années maintenant, un peu plus, et oui, à l'époque la trap n'existait pas en France, Jul n'était pas encore là, PNL n'avait pas encore tout retourné, l'autotune restait confinée dans d'autres types de musique, et même s'il y avait déjà eu des artistes qui avaient testé des fusions rap, rock, rap électro, ça restait quand même très très marginal et le rap n'était qu'orthodoxie. Pour le meilleur souvent, pour pas mal d'ennuis parfois, mais en tout cas c'est assez fou de pouvoir avoir été spectateur et auditeur surtout de cette décennie 2010-2020, et même cette quindécennale 2010-2025, parce que j'aime bien trouver des mots nouveaux, parce que la petite période post-Covid 2020-2025 a aussi, elle, amené son lot de révolutions dans ce courant musical, et on n'a pas fini. On va voir comment ça va évoluer dans les prochaines années. On dit souvent que c'est comme la mode, que les courants musicaux, c'est cyclique. Et d'ailleurs, ça s'est observé notamment avec le retour en grâce du boom bap, avec l'évolution drumless, etc. Donc je suis assez curieux de voir qu'est-ce qui va revenir, sous quelle forme, qu'est-ce qui va être créé dans les prochaines années. Est-ce que la cloud va revenir à fond? Est-ce qu'on va être à retour au crunk, au dirty rap, la trap qui n'est jamais vraiment partie, mais elle prend des nouvelles formes? Bref, tout ça, ce sera à suivre. Et évidemment aussi, à l'heure actuelle, l'influence qu'aura l'IA, l'intelligence artificielle, sur cette musique. Mais pas que sur la musique, sur la société en général, mais en tout cas sur la musique rap pour ce qui nous concerne. On a les premiers artistes qui commencent à péter là et qui reconnaissent publiquement avoir recours à l'IA, que ce soit pour composer ou écrire des chansons. Il y a un artiste qui s'appelle Willy l'Ancien là, qui cartonne tout en ce moment sur les réseaux et qui est dans les tops d'écoute, etc. Et qui est un des premiers à assumer totalement avoir recours à l'IA, et je pense que ce n'est qu'un début. Donc voilà, ça va être assez intéressant. On est au 20e numéro donc de cette 18e saison de Frères de Chaussures, qui est donc aussi l'antépénultième de la saison, parce que j'adore placer ce mot à chaque fin d'année, pour dire qu'effectivement on s'arrêtera cette année à la 22e. On laissera la place ensuite au repos et à un été sûrement caniculaire, voire même le printemps qui a déjà commencé. Certaines radios peut-être rediffuseront quelques émissions pendant l'été, mais sinon il n'y aura plus d'émissions originales jusqu'à la rentrée, histoire de recharger les batteries et reposer les esgourdes pour revenir encore plus fort en septembre prochain. Et donc pour cette 20e émission, on va parler de l'excellent Zek qui a enfin sorti son EP Grand Luxe Volume 1, et on passera le featuring incroyable avec Infinite et Souffrance. En deuxième, on ira à la redécouverte d'une jeune rappeuse que j'ai découvert grâce à TikTok. Comme quoi, elle s'appelle Lena et elle est très talentueuse. En trois, ce sera Souffrance qui reviendra, mais cette fois pour un feat avec Lion, puisqu'on va parler de la mixtape de Lion qui sent bon la crapulerie. Le quatrième morceau, c'est une découverte avec la rappeuse Toera. Les morceaux 5 et 6 sentiront bon la jeunesse et les Cévennes, puisqu'on va parler de Marin et de Naïko, chacun dans leur style bien différent, mais vraiment fort tous les deux, et qui doivent être à peu près de la même génération, si je ne m'abuse. Et enfin, pour le morceau numéro 7, on ira en direction des États-Unis d'Amérique, évidemment, avec deux rappeurs très très établis sur la scène drumless, justement. On aura Boldy James de chez Griselda, ainsi que Rome Street de chez Griselda, qui ont sorti un album commun. Voilà, et on écoutera évidemment un extrait dans cette émission. Et tout ça, vous allez l'entendre encore une fois sur 19 radios associatives, que je remercie encore et toujours à chaque début d'émission, même si c'est un peu rébarbatif pour vous, c'est comme ça, c'est de la simple politesse. Grand merci donc à Radio Escapade, à Radio Larzac, merci à Radio Sommière, à Radio Vassivière, et ça rime, à Radio Grille Ouverte, à Radio Coquelicot, et ça rime pas, l'autre radio, Radio Temps Rodez, Radio Calade, merci à Radio Valois Multien, à Couleur FM, merci Fréquence Mistral, merci Radio Aldo, Booster FM, merci à Radio Libre en Périgord, Frequenza Nostra, Radio Gay Mozo, Radio FM 43 et enfin Fréquence Luz. Je ne sais pas si elles diffuseront toujours toute mon émission l'année prochaine, peut-être qu'il y aura des petites nouvelles, peut-être qu'il y en a qui partiront, ça dépend aussi un petit peu de vous. Si vous m'écoutez par exemple sur internet et que vous avez des radios assos près de chez vous qui ne diffusent pas encore Frères de Chaussures, n'hésitez pas à leur en parler, moi ce sera avec plaisir que je prêcherai le bon rap sur toutes les ondes qui m'accueilleront. Et puis pour celles qui voudront plus de moi, ben tant pis, c'est comme ça, c'est la vie, il faut savoir évoluer. En tout cas voilà, moi je remercie encore toutes celles qui m'ont fait confiance cette année, elles étaient 19, et voilà, je remercie grandement ces radios associatives de diffuser l'émission Frères de Chaussures. Fin de cette longue intro, et maintenant, place à la musique.

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1: Là, c'est autre chose. Si ce n'est pas luxueux, enfin, le cadre est agréable, la cuisine est bien faite, elle est propre, on peut choisir son menu. Mais enfin, quand je dis c'est pas luxueux, on peut économiser sa bourse.
2: On commence cette émission avec ce feat de l'espace entre trois très grands kickers, chacun avec un style bien différent. Le morceau s'appelle Isaacin et donc c'est Zec Infinite et Souffrance au micro, le tout sur une prod de Hugo Cervantes. Et c'est extrait de l'EP Grand Luxe volume 1 du rappeur Zec. C'est un 7 titres qui est sorti le 6 mai dernier. Pour ce retour qu'on attendait depuis longtemps, eh bien Zec a proposé un projet avec quasiment que des featurings. Il rappe seul sur le premier morceau et sur le dernier morceau, et sinon après il n'y a que des feats, donc il n'y a que des invités, mais pas n'importe lesquels parce qu'il a invité vraiment des grands grands rappeurs. Donc en plus des deux qu'on a déjà cités, qui est dans l'extrait que je vous ai passé, il y a aussi Hashim, Caballero, Dime, Eloquence, Furlax, H Jeune Crack, Jewel Sain, Jungle Jack, Rob et Sti. Et forcément, comme il y avait tous ces bons rappeurs, il a aussi convié de très bons beatmakers. Donc il y avait Hugo Cervantes qui est souvent à la prod pour Zec. Mais là sur le projet, on retrouve aussi Aguir, Ajeune Crack lui-même, Jean Jass, Johnny Ola, Sheldon, Stal et Zec lui-même. Puisqu'on oublie trop souvent que c'est aussi un excellent beatmaker, le Zec. Il est là depuis très longtemps, il est né en 86, donc déjà forcément... C'est un bon gars puisqu'il est de la bonne génération 8-6, tu connais. Il vient du 91 et on l'a vraiment découvert depuis son intégration avec l'équipe Neochrome aux alentours de 2007, à l'époque sous le nom de Zecue Ramos. Il a longtemps gravité dans l'écurie Neochrome, beaucoup travaillé comme producteur, voire même comme directeur artistique de projets, mais sur les projets d'autres rappeurs de Neochrome. Il va sortir les projets par contre en tant que rappeur Celesao et Celesao 2.0, toujours chez Neochrome, avant d'en sortir de ce label. Et en 2016, il enlève le Ramos de son blaze, il revient sous le blaze donc de Zecue, et il propose en 2016 donc le projet Frappe Musique, qui n'a malheureusement pas connu le succès qu'il aurait mérité, parce que ce projet était tout bonnement incroyable. Mais voilà, il explique d'ailleurs dans une interview dont je parlerai plus tard. En tout cas, il n'a pas eu la lumière qu'il aurait dû avoir, et du coup, en parallèle, il est devenu daron, il doit ramener de l'oseille à la maison, et du coup, il met le rap entre parenthèses pendant 4-5 ans, jusqu'à 2020-21, l'époque du Covid, à une époque aussi où Limsa Dolné commence à l'engrainer à reprendre ce foutu jeu parce qu'il bosse avec lui et qu'il sait qu'il est fort, donc il lui dit « mais il faut que tu retournes au rap ». Et donc toute cette histoire, vous la retrouvez entre autres dans une excellente interview qui vient d'être diffusée et sur le très bon site internet, le très bon média rap lebonson.org, auquel je collabore régulièrement. Et donc là, c'est Olivier qui a interviewé Zec dans le format 10 bons sons. C'est un format en fait qui permet de retracer la carrière d'un artiste en sa compagnie en lui proposant des sons qui ont jalonné son parcours, donc au nombre de 10. Et donc là, celle de

En gros, c'est l'objectif du contrat que j'avais signé avec Pias. Donc Pias, c'est un label qui diffuse Zec. Il nous dit 4 EP dans le but de créer de la demande sur un album qui sera le projet ultime de Zec. Donc il y avait 2 EP solo prévus et 2 EP de feat dans le contrat. Il a déjà sorti un solo l'année dernière, ou peut-être 2024, mais en tout cas, voilà, ça s'est fait. Il a déjà sorti donc Le Grand Luxe volume 1, qui est un EP avec que des feats. Donc il nous dit, il reste un EP 100% solo, un autre EP Grand Luxe volume 2, et après on passe à l'album. Ces deux EP-là sont là pour peaufiner notre truc au max et livrer un album dont je sois vraiment fier, qui me permettra de me lancer, de faire une tournée. Un truc qui me ressemble de A à Z, avec peut-être 2 ou 3 feats, mais pas n'importe lesquels. Peut-être ma daronne. Un truc vraiment qui me corresponde. Et donc on a hâte, parce que Zec, il est très fort, je vous le disais, dans beaucoup de domaines. C'est-à-dire que là, vous l'avez entendu en découpeur de prod avec ses copains, tout en attitude, en flow qui rebondit avec des rimes qui arrivent à des endroits où on les entend pas, et surtout des rimes très originales. Quand il lâche là dans ce morceau, il dit 10 millions de fils de pute, mais c'est la faute d'aucune mère que leurs larmes sèchent lentement comme nos molars sur la photo du maire. Mais il peut aussi envoyer des morceaux beaucoup plus introspectifs, voire même mélancoliques, et même s'il peut pas s'empêcher d'envoyer quelques petites saloperies à quelques détours de rimes, ça peut être quelqu'un qui est vachement émouvant aussi. Donc c'est quelqu'un que je trouve moi très très fort, Zec. Et là il est accompagné par d'autres rappeurs donc très forts. On a le Niçois Infinite, dont j'ai beaucoup parlé dans mes émissions, qui a sorti 2 très très très très bons projets l'année dernière notamment. Je vous le conseille fortement. Et lui aussi, il est tout dans le découpage avec l'attitude. Là, il nous lâche. Nous, on garde l'esprit solide. Eux font des récits comiques. Ils ont ni pèse ni brolique. On les écrase à la presse hydraulique. Et le troisième larron qu'on retrouve sur le morceau, c'est pas des moindres, c'est Souffrance, Montreuil 93, membre du groupe, l'usine avec un Z. Et lui, c'est tout en pareil, tout en stature. Il fait plus d'1m90, il a une grosse voix qui impose le respect. Et une écriture aussi pleine d'énervement et de pavé dans la gueule. Notamment quand il nous dit « Nique sa mère l'indique, c'est un traître comme son nom l'indique. 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Et donc chaque morceau et chaque feat sur ce projet Grand Luxe volume 1 sont vraiment de très très grande qualité. Je vous recommande fortement d'aller écouter ce Grand Luxe volume 1. Et il me tarde déjà moi le prochain solo de Monsieur Zecoué Ramos.

0: Lena avec le morceau Petite Fille, c'est sur une prod de Lena elle-même sous son nom réel, à savoir Lena Zeytoun. Lena, moi je l'avais découvert l'an dernier avec un morceau qui s'appelle Galbi, qui avait un refrain très très entraînant et très politique, puisqu'elle chantait entre autres Fuck un facho tous les jours. Donc quant à ce genre de son qui revient souvent dans tes propositions d'algorithme TikTok et qui devient viral sur TikTok, tu te dis que finalement les réseaux sociaux ont évidemment un rôle à jouer dans la politisation de nos jeunes, et que de juste dire moi je suis vieux, les réseaux c'est de la merde, ça rend débile, ou autre argument assez peu convaincant, c'est juste fermer les yeux sur une grande partie de nos futures générations qui s'informent, se cultivent et apprennent plein de choses par ces médias-là. Et oui, ils n'écoutent pas forcément France Culture et ne sont pas forcément abonnés au monde diplomatique. Est-ce pour autant qu'il faut les montrer du doigt en les traitant d'abrutis parce qu'ils scrollent sur TikTok, Insta ou Snap? Et surtout, est-ce que c'est bien constructif de faire ça auprès de nos jeunes qui est le futur de la nation? Bah, la question, elle est vite répondue, ce me semble. Bref, Lena, jeune rappeuse, chanteuse, artiste pour faire l'âge, qui avait donc sorti un projet en 2024 qui s'appelait Radio Princesse, elle revient avec le projet Independent Princess, qui est sorti le 10 avril dernier, dont est extrait le titre Petite Fille qu'on vient d'écouter. Il n'y a pas grand chose à dire sur elle parce que c'est une artiste qui est encore en développement, pas grand chose à dire en tout cas. Elle n'a pas donné beaucoup d'interviews, il n'y a pas beaucoup d'articles qui parlent d'elle. Moi j'ai trouvé une bio officielle sur les internets qui nous dit que Lena est une jeune artiste qui mêle ses différentes influences de son héritage culturel qui s'étend du Maghreb jusqu'à la France en passant par Malte. Sa musique se nourrit aussi de ses inspirations musicales, donnant naissance à un genre hybride entre sonorités du nouveau rail, pop et R&B, à travers lesquelles elle s'exprime sur ses expériences de vie de jeune adulte et celles de ses proches. Voilà, c'est assez concis comme biographie, en même temps assez précis aussi. Et effectivement, moi j'aime beaucoup le mélange qu'elle propose déjà sur la forme, on sent toutes les influences qui l'ont façonné, il y a des influences du Maghreb évidemment, sur le son qu'on vient d'écouter ça s'entend très très fort. Il y a quand même le flow rappé qui vient dessus, parce que ça fait partie du son qu'elle écoute au quotidien, je suppose. Il y a aussi évidemment une musicalité et un sens de la mélodie qu'elle ramène avec ce côté potentiel pop, donc sur les refrains notamment, et quand je dis pop, c'est dans le sens populaire, ce qui fait que le morceau par exemple comme Galbi l'année dernière est devenu viral sur les réseaux, c'est parce qu'il y avait quand même quelque chose dans la musicalité de très entraînant et qui reste en tête, et c'est grâce, moi je trouve, à cette popularité qu'elle peut envoyer des messages sur le fond pour que ça touche le plus grand monde, et je trouve ça donc très malin de garder une forme ultra grand public pour envoyer des messages plutôt politiques dans le fond, et ça fonctionne très bien. Elle dit dans son texte, je fais écouter mes exclus à mamie, fuck un facho, même repas de famille, en attendant, je sais pas à quoi j'appartiens, mes pensées se font la guerre du jour au lendemain. Voilà le genre de texte qu'elle aime bien envoyer, où donc ça mélange effectivement le fait qu'elle soit assez jeune, et donc qu'elle nous fasse part de ses doutes, de ses interrogations, mais aussi qu'on sent qu'elle est très concernée par les questions politiques, et voilà, elle envoie des messages clairs, et elle passe pas par quatre chemins pour exprimer ce qu'elle ressent et ses valeurs. Donc je trouve que c'est quand même assez courageux de sa part de se positionner, d'envoyer des messages comme ça, tout en continuant à douter de pas mal de choses sur des questions plus perso. Et je trouve que c'est assez révélateur aussi de cette génération-là. Voilà, j'aime aussi cette fragilité-là qu'elle dégage. Donc moi, j'aime beaucoup Lena. Allez écouter Independent Princess, c'est un 6 titres qui est disponible partout.
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0: On remet un petit coup de souffrance, cette fois-ci invité par un rappeur qui s'appelle La Hyène. La Hyène, souffrance, ça sent l'underground. Ça, hein. Le morceau s'appelle À l'anglaise, c'est le morceau qu'on vient d'écouter. C'est extrait d'un projet qui s'appelle Mixtape en attendant l'album du rappeur La Hyène. Donc c'est un 14 titres qui est sorti le 3 mai dernier. Il y a Souffrance qui est invité dessus, mais aussi Jeff Lenner et DJ Dino. Et au niveau prod, là, sur le morceau À l'anglaise, c'était Spiral Prod. Mais il y a aussi All In Beats, Corrado, Finishim, Sex Beat, Tony Beat Trap et Tony Toxic, beatmaker de l'usine avec un Z, évidemment. Vous l'avez entendu, c'est du rap bien vénère, du rap à message aussi, parce qu'au milieu de toute cette colère, ils envoient des bonbons gros missiles, du genre H24 dans la merde, loin du paradis, posé, je vends mes CD comme des balles 10. 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Voilà, ça c'est cadeau. Sur la biographie de Rap Genius, on apprend que La Hyène, c'est un rappeur français originaire de Champigny-sur-Marne dans le 9-4. Il est actif depuis 2006. Il est membre à la base d'un groupe qui s'appelle 400 Hyènes. Et il se lance en fait en solo à partir de 2012 avec une première mixtape qui s'appelle Ma Violence Volume 1. Puis en 2015, Ma Violence Volume 2. Le 20 avril 2018, il sort Tugs Mixtape, un projet qui le fera connaître à un peu un plus large public rap hardcore. Mais il s'arrête pas là, puisqu'en décembre 2019, il sort l'album Tugs of Anarchy, sur lequel on retrouve notamment un morceau de 20 minutes qui s'appelle 2019. Voilà. Et c'est un mec qui a déjà collaboré avec Niro, avec La Rumeur, avec Rof, avec Green Money, enfin pas mal de monde. Donc voilà, il est resté beaucoup dans l'ombre. Il s'est fait un nom dans ce rap underground. Il a une aura auprès d'un certain public rap qui aime beaucoup ce rap hardcore là. Et pour en savoir plus, je suis retourné en 2018, et oui, je peux voyager dans le temps grâce aux interviews de l'ABCDR du son, puisqu'en 2018, à l'occasion de la sortie de la Tugs Mixtape, il avait répondu à une interview de B2 pour l'ABCDR du son, un entretien très intéressant que je vous conseille de lire, que vous pouvez retrouver dans son intégralité sur le site de l'abcdrduson.com. Et donc, pour vous lire quelques extraits, il a posé pour poser le sujet et présenter le rappeur, B2, il a écrit « Depuis le début des années 2000, La Hyène a vu passer quelques générations de rappeurs. Sa musique, elle n'a pas bougé d'un iota. Un rap de rue, franc, direct, sans concession. Peu coutumier de l'exercice promotionnel, le rappeur de Champigny revient sur sa carrière et sur sa conception du rap pour l'ABCDR. » Donc sur le côté engagé de sa musique, B2, le journaliste de l'ABCDR, demande à La Hyène « Dans ta musique, tu ne caches pas tes convictions politiques, sociales, voire géopolitiques. Penses-tu que tes positions ont pu te causer du tort en termes d'exposition médiatique ?» Et là, il répond « C'est évident, carrément. Quand j'ai fait le morceau Palestine, on me l'a dit. Des directeurs des radios m'ont dit « On ne peut pas t'inviter parce que tu as des positions trop hardcore. » Et je pense que ça a joué. Après, je ne vais pas entrer dans une forme de paranoïa, mais c'est sûr que ça n'aide pas. Ça et mes positions sur la police, puis sur d'autres trucs encore. Mais je dis ce que j'ai envie de dire, et comme j'ai envie de le dire, je ne me cache pas derrière mon stylo. J'aimerais ne plus avoir à l'aborder, ce serait synonyme de paix, mais je suis l'actualité et j'écris dans mon temps. Or, aujourd'hui, le problème n'est pas réglé et j'ai envie d'en parler, mais je souhaite sincèrement que ça se règle. Ensuite, B2 lui parle de son style aussi, il lui parle de son écriture qu'il qualifie, B2 il la qualifie de brutale et il parle de son interprétation très agressive. Et donc La Hyène qui répond « J'essaie d'interpréter mes textes avec conviction. Tu ne peux pas faire un morceau sur ta maman et le rapper comme s'il parlait de la police. J'essaie de vivre le texte, c'est comme ça que tu captives les gens et puis moi, je fais de la musique pour moi. Les morceaux que je fais, je les aime et pour ça, il faut que mon interprétation soit crédible. Sinon, je n'y croirais pas moi-même. » Et enfin, il y a un dernier extrait de cet entretien que je voulais vous lire sur la vision qu'il a du rap français, sachant que je vous le rappelle, cet entretien date de 2018. B2 l'interroge sur le regard extrêmement critique qu'il porte sur la production actuelle du rap français et sur ses tendances. Et donc La Hyène répond « Ce qui me déplaît, c'est l'appellation rap français. Tu ne peux pas la donner à n'importe qui, à n'importe quoi. À partir du moment où un mec rappe sur une instru de zouk ou de zumba, personnellement, ça me dérange que l'on appelle ça du rap. Je n'ai rien contre ce style de musique. De toute façon, c'est le public qui valide ou non. Et si déjà ça, tant mieux. Mais pour moi, ce n'est plus du rap. Il y a des gens qui, en écoutant ma musique, me disent que c'est trop du rap. C'est un paradoxe de fou quand même. C'est comme si je venais dans un match de foot avec une raquette. J'invente une nouvelle règle et on me laisse jouer. » Donc voilà, c'est assez intéressant de voir la vision qu'il a, et sachant que je suppose que sa vision en 2026 n'a pas dû beaucoup changer, puisque au contraire, le rap a continué à s'ouvrir à plein d'horizons, et donc je suis pas sûr que ça aille vraiment, que ça convienne au rappeur La Hyène et à beaucoup d'autres rappeurs qui sont vraiment très hardcore et qui sont assez orthodoxes sur la manière qui est sur la vision qu'ils ont du rap. Donc voilà, ça c'est leur point de vue. En tout cas là, il revient avec une grosse mixtape 14 titres, je vous le dis, elle s'appelle donc En attendant l'album, et donc ça veut dire qu'il y a un album qui arrive et je serais curieux d'écouter ça quand ça sortira. La Hyène mixtape En attendant l'album, c'est disponible partout. 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

La découverte de l'émission, c'est avec Toera. T-O-E-R-A. Je ne sais pas si je le prononce à l'espagnol ou pas, mais non, je ne pense pas. Toera, ici, elle est en featuring avec Masguel. C'est sur le morceau Grave. La prod est signée 2L Prod et c'est extrait du projet de Toera qui s'appelle Zénith et Nadir. C'est sorti le 22 mars dernier. Moi, j'ai vu passer ce blaze, Toera, sur les réseaux il n'y a pas si longtemps parce que je crois qu'elle avait gagné un tremplin Buzz Booster ou un truc comme ça, enfin un truc national. Et donc, voilà, ça m'avait un peu attiré l'œil, mais j'avais pas eu la curiosité encore d'aller écouter. Et encore une fois, grâce à la magie de l'algorithme, j'ai vu quelques freestyles passer sur les réseaux où elle kick vraiment bien en mode énervé. Là, le morceau que je vous ai passé, ça m'a permis de voir justement qu'elle est aussi balèze en mélodie. La prod de 2L Prod, qui est à moitié électro, la fonctionne à merveille aussi. Et le rappeur Masguel, que je connaissais pas du tout, qui est vraiment très très très très fort aussi. Là, la connexion est vraiment limpide entre les deux. C'est un morceau qui m'a beaucoup touché. Après, je vais pas faire le mytho non plus, je la connais vraiment pas plus que ça, juste ce que je vous ai dit. Ça tourne pas non plus en boucle sur mon MP3 parce que je viens de la découvrir et que j'ai pas non plus... voilà, je trouve que ça bien, mais j'ai pas non plus un coup de foudre immense, mais j'aime beaucoup quand même. Donc, puis là, c'est un EP de 3 titres, donc c'est assez facile à écouter, c'est rapide, mais je suis pas retourné sur ses anciens projets, etc. Par contre, je suis retourné sur l'ABCDR du son parce que eux, ils en ont parlé aussi, ils sont vraiment penchés sur ces sons. Et c'est une nouvelle plume de l'ABCDR qui a chroniqué donc ce projet Zénith et Nadir. C'est Yoshan, et voilà quelques morceaux choisis de la chronique qu'il ou elle a écrite, parce que Yoshan, je sais pas si c'est un garçon ou une fille. Donc, c'est écrit, le titre Zénith et Nadir, dernier EP de Toera, est une vraie trouvaille. À la fois symbole d'ascension et de chute, il est particulièrement représentatif de ce que la jeune rappeuse inspire. En à peine trois courts projets, la Lyonnaise a brûlé les étapes méthodiquement pour obtenir un brasier qui s'élève à présent surprenamment haut. D'abord chanteuse aux influences punk, Toera se passionne pour le rap lors du confinement à travers les figures du rap parisien de la dernière décennie, comme elle l'expliquait aux médias Conscientious, donc des figures comme Fix Pencil, Népal et Alpha One, qui lui donnent ses bases en 2024 pour son EP Petite Conne. Et donc c'est un EP qui est à leur image abusivement scolaire. Elle distille pourtant déjà des éléments intrigants pour les plus avertis. À la fin de cette même année 2024, le niveau grimpe brutalement avec Petite Conne volume 2 et plus pesant, la rappeuse y est encore plus crue et use de multisyllabiques fluides avec un flow en ligne de tension. L'aboutissement arrive en mars 2026 quand sort Zénith et Nadir. Les trois titres de l'EP sont nerveux rythmiquement mais profondément mélancoliques dans leur sonorité, leurs interprétations et dans ce qu'ils racontent. La Lyonnaise use d'effets vocaux et de mélodies pour intensifier l'émotion mais reste strictement rap dans son approche. L'aspect ludique des précédentes sorties persiste légèrement dans des rimes bien trouvées ou des tournures de phrases plus cyniques que sombres. Excepté ces moments qui arrachent des sourires amusés à l'écoute, Toera rappe cet éternel pincement qui comprime tes poumons lorsqu'on t'arrache les ailes, comme le disait McGregor. L'EP achève sa descente dans des abîmes douces, en polyharmonie, rappée entre Toera et le rappeur de Lyon Masguel, accompagnant les notes de piano et les synthés saturés. Toera propose, au-delà du ton de force de sa formation accélérée, un rap enrichi aux influences alternatives en restant résolument une kickeuse. C'est par le médium rap qu'elle exprime le mieux son rapport aux autres, au sexe, à ses engagements ou à ses oppositions. Une démarche sincère, intense et pleine d'une hargne à lui faire grimper les parois du gouffre avec les ongles. Voilà pour les extraits choisis donc de cette chronique parue sur l'ABCDR du son et écrite par Yoshan. Voilà, moi je trouve que je voulais vous en parler parce que je trouve effectivement la propale artistique très intéressante de Toera. Je me suis pas encore assez penché donc sur ses sons et sur sa carrière pour pouvoir en parler plus longuement, mais j'imagine que cette EP3 titre est une carte de visite pour de futurs projets plus longs. Et si le contenu continue à me plaire comme ça a été le cas pour ce 3 titres, ben je ne manquerai pas de reparler de Toera.

On vient d'écouter Frustration, c'est Marin qui est le rappeur et c'est une prod de Soli. Frustration, morceau éponyme du EP 4 titres de Marin qui est sorti le 1er mai dernier. Un projet en entière collaboration avec son frère Soli qui est au prod et c'est disponible partout. Et commençons pour les prods pour une fois, tiens, comme vous l'avez entendu, on est sur des instrus très complexes, tout en distorsion, en sonorité électro et en évolution aussi, parce qu'il y a ce qu'on appelle là, en tout cas sur le morceau qu'on vient d'écouter, je crois qu'en anglais ils disent des beat switch, donc des changements quasi complets de prod au milieu d'un morceau qui fait qu'on passe vraiment d'une ambiance à une autre, on a quasiment l'impression d'écouter deux morceaux et il y a juste la voix du rappeur comme élément de fil rouge et donc c'est assez intéressant, même si certains en abusent beaucoup, ce qui n'est pas le cas de Marin évidemment. Le Marin donc c'est le rappeur, un jeune rappeur du côté de chez moi qui avait déjà sorti un EP en 2023 qui s'appelait Excès. Moi je vous avais proposé un extrait de son EP Ailleurs qui était sorti en 2025. Vous l'avez entendu là aussi, donc c'est un rappeur qui travaille beaucoup sur les voix, il y a beaucoup d'effets sur les voix avec de la saturation, parfois de l'autotune, etc. Il y a aussi des envolées en termes de musicalité, de mélodie où il est très très fort. Et en même temps il alterne avec des couplets où il y a des flows parfois quasi parlés, où il y a même très peu de scansion rap finalement parfois. Et donc toute cette diversité fait que... Alors certains y trouveront peut-être un côté un peu trop foutraque. On se perd un peu dans toutes les propositions entre ce qui, tous les effets et les changements de rythme au niveau de la voix et des prods qui peuvent nous perdre un peu. Et à l'inverse, il y en a qui trouvent que ça joue aussi sur le fait qu'il y a beaucoup de choses à écouter et qu'au final on s'ennuie jamais. Donc c'est vraiment, je trouve, une opposition vraiment entre la forme parfois trop fouillée et complexe qui pourrait nuire à la compréhension du fond qu'il veut envoyer, mais en même temps ça fait un fourmillement d'idées, de propositions artistiques qui force déjà moi le respect et l'admiration pour ce rappeur qui est en début de vingtaine, si je ne me trompe pas, et qui fait tout ça en mode artisanat avec son frère, et ça sonne quand même très très très très très bien. Et là où j'ai beaucoup beaucoup aimé le projet Frustration, c'est qu'en fait, si vous écoutez vraiment ce qui est assez rare, pour je l'ai fait pour Sheldon dernièrement, mais c'est rare que j'écoute des projets en entier dans l'ordre. Souvent, soit c'est en aléatoire sur mon MP3, soit j'écoute même pas tous les morceaux. Et donc là, j'ai écouté les 4 titres en entier à la suite. Et c'est bien parce que c'est un format court. Moi, j'aime beaucoup les formats courts dans le rap et dans la musique en général. Et en fait, quand on écoute les 4 morceaux, il y a une vraie cohérence artistique, une vraie ligne directrice. Les morceaux, ils s'enchaînent tout naturellement avec une logique et une souplesse admirable. Et du coup, ça fait que c'est très, très agréable à écouter. Ça passe très rapidement et c'est vraiment du très, très, très bon travail. Donc, un gros big up à Marin et Soli et une grosse force à eux pour la suite. Je vous le rappelle, Marin, M-A-R-I-N. Vous tapez ça sur n'importe quel moteur de recherche. L'EP, c'est Frustration et c'est disponible partout.

On change de style, mais on reste dans les Cévennes avec un autre rappeur extrêmement talentueux pour quelqu'un qui a effectivement là aussi à peine 20 ans. Je disais, je pense que c'est à peu près la même génération entre Marin et Naïko, puisque c'est Naïko que vous venez d'écouter, qui a donc envoyé son tube de l'été qui s'appelle Souris pour moi. C'est sur une prod Mathilde, trouvée sur YouTube. Et donc c'est un single qu'il a envoyé, comme souvent avec lui. Hein, j'ai pas l'impression qu'il ait vraiment l'envie de bosser sur des projets plus longs comme des EP ou des albums, ou en tout cas pas pour l'instant. Lui, il envoie juste des morceaux de temps en temps, comme ça, quand c'est prêt. Et donc là, cette fois, il a décidé de partir sur une prod bien différente de ce qu'il fait d'habitude, sur la forme en tout cas. Ce qui montre aussi qu'il sait s'adapter à peu près tous les styles. Et qu'il a aussi beaucoup de talent, lui, pour trouver des top lines et des refrains chantés qui vont très très bien sur les prods qu'il trouve. Parce que sur ce morceau, je trouve que bah, c'est super efficace en termes de musicalité et de ce qu'il envoie sur le refrain. Et c'est marrant parce que d'ailleurs le refrain il sonne presque années 90, alors que bon bah il était même pas né à cette période, hein, vu que effectivement c'est la nouvelle génération. Mais il fait ça très très très très bien. Sur le fond, ben vous l'avez entendu, ça raconte toujours à peu près la vie qu'il mène en ce moment, avec sa vision des choses, son petit côté fleur bleue, parce qu'il y a quand même ça parle un peu d'amour, de rencontres, des meufs, etc. En tout cas d'envie de rencontre. Ça parle aussi de son quotidien. Et à un moment il parle du bus, etc. Le bus qui l'emmène jusqu'à la grande ville de Montpellier, sûrement pour aller zoner dans les studios de la ville jusqu'à la fin de la nuit pour enregistrer quelques voix et rentrer le lendemain à Sumène pour traîner au City ou gagner des matchs avec la réserve. Naïko, on se sait. Bref, petite dédicace. Toujours est-il que Naïko, il envoie des sons depuis longtemps maintenant, parce que si on fouille bien sur les internets, on retrouve les premiers freestyles qu'il avait envoyés à 12-13 piges, justement toujours à Sumène dans le parc pour enfants. Et depuis, il continue d'être très créatif. Il en parle souvent dans ses chansons du fait que qu'il ne sait faire que ça, qu'il a envie de faire que ça de la musique, qu'il aimerait en vivre, mais pas à n'importe quel prix. Et c'est là aussi où je trouve qu'il est très, très intéressant, c'est qu'il a une vraie vision de la musique et de la vie artistique. Il a une facilité, j'ai l'impression en tout cas, de créer, de proposer des morceaux, d'écrire. Alors effectivement, c'est pas un rappeur qui va écrire des trucs hyper techniques comme Souffrance ou Zek qu'on a pu écouter un peu plus tôt, mais en tout cas il a le talent pour lui de trouver des mélos et d'avoir une capacité d'écrire assez rapide. Et dans son style, je trouve qu'il est vraiment très très fort, et j'aimerais vraiment qu'il arrive à avoir un peu plus de visibilité et avoir un peu plus de notoriété pour pouvoir en faire encore plus sérieusement, parce que je pense que c'est quelqu'un que si il arrivait dans un endroit où il était un peu coaché, un peu machin, et qu'on le mettait sur les bons rails, ça pourrait être vraiment quelque chose qui irait vraiment très très loin. Donc on verra ce que l'avenir lui réserve. C'est tout le mal que je lui souhaite, mais en attendant, ce qu'on peut faire, nous, c'est continuer à l'encourager, à écouter ses sons. Naïko, c'est N-A-Y-C-O, et là, le morceau, c'est Souris pour moi. Et puis après, vous avez d'autres morceaux qui sont disponibles sur toutes les plateformes.

Et on finit avec un beau duo de rappeurs américains, Baldy James et Rome Streets, qui ont envoyé un album commun qui s'appelle Manhunt, qui est sorti le 27 février dernier, dont est extrait le morceau qu'on vient d'écouter qui s'appelle Like Biggie Did. J'adore le dire. Like Biggie Did, c'est produit par Nicholas Craven. Outre l'excellent producteur canadien qui a produit le morceau qu'on vient d'écouter, sur les 7 autres titres que compose Manhunt, on retrouve d'autres très bons beatmakers, puisqu'il y a Chuck Strangers, Denny Laflair, DRTWRK et Wavy Da Gaud. Donc un album quasi full drumless, donc à savoir les prods avec très peu d'éléments rythmiques type batterie, je vous le rappelle, ou alors elles sont vraiment mises en retrait, elles sont étouffées, et donc toute la place est laissée au sample du beatmaker et à la voix des rappeurs. Et c'est le cas donc sur ce très bon album Manhunt. Baldy James, tout comme Rome Street, ils sont signés chez Griselda, donc l'écurie de Conway The Machine, Westside Gunn et Benny The Butcher, qui ont donc popularisé à eux seuls quasiment cette nouvelle vague drumless dans le boom bap américain, et qui a ensuite essaimé un peu partout en Europe. Ce sont également deux rappeurs quarantenaires. Baldy est un peu plus vieux parce qu'il est de 82, et Rome Street est de 86, encore un très bon garçon, puisqu'il est né en 1986, n'est-ce pas? Vous le savez. Et c'est des rappeurs donc, qui traînent leurs semelles depuis un bail maintenant dans ce rap-jeu. Et là, la collab elle fonctionne à merveille, je trouve, entre la voix grave de Baldy James, pleine de flegme, qui s'oppose à une voix plus nasillarde, aiguë, et un flow un peu plus dynamique, dirons-nous, de Rome Streets. Et le tout donc sur des prods effectivement très bien sentis, comme celle de Nicholas Craven qu'on vient d'écouter là, avec le sample de voix féminine sur le morceau. Je trouve ça absolument parfait. Moi, bon, en tout cas, c'est le rap américain que j'aime. Et je suis pas le seul, parce qu'il y a Jeff qui écrit pour le média Goût Mes Disques, qui a écrit sur le projet, et il a écrit donc un avis très intéressant que je vais vous proposer tout de suite. Il nous dit: les buddy movies sont aujourd'hui devenus une niche fort peu rentable dans laquelle les bons acteurs n'aiment plus trop se réfugier. C'est simple, depuis l'énorme The Other Guys d'Adam McKay en 2010, on a un mal fou à citer un long métrage digne de ce nom dans lequel deux acteurs pleinement investis dans leur rôle sont à la hauteur d'un concept exigeant plus de talent qu'il n'y paraît. Alors, ce que le cinéma ne nous donne plus, on essaie de le trouver ailleurs, et avec Manhunt, on l'a trouvé. En effet, bien qu'ils tournoient tous les deux autour de la nébuleuse Griselda et qu'ils se soient déjà retrouvés sur un même titre par le passé, jamais l'opposition stylistique qui oppose Baldy James et Rome Streets n'avait pu s'exprimer sur la totalité d'un projet. Et bien que celui qui nous occupe soit court, 18 minutes pour 6 titres et une intro, il suffit à ouvrir un champ des possibles exaltant. D'un côté, on a donc un Baldy James dont le flow au bord de la neurasthénie nous plonge dans une forme de douce léthargie. Et de l'autre, un Rome Streets qui aime montrer toute l'étendue de sa technique dans des logorées verbales qui filent le tournis. Bref, quand le premier commence à nous endormir, le second est là pour nous réveiller. Et pour cadencer ces street dreams, les deux MCs ont fait appel à des gens qui les connaissent bien, tels Nicholas Craven, coucou la belle boucle Soulful sur Like Biggie Did, ou Denny Laflair, coucou Hot Plate et le genre de prod sur laquelle excellerait un West Side Gun. À dire vrai, si on n'allait jamais remettre en cause la pertinence d'une telle association, on doit noter deux choses. On ne pensait pas que la sauce prendrait aussi facilement, que chaque entité trouverait aussi vite sa place dans l'écosystème, et dans la foulée de ce constat, on se demande surtout pourquoi un projet comme celui-ci ne s'est pas matérialisé plus tôt, tant il y a plus d'envie d'y croire dans un morceau comme Tricky que dans tout le dernier EP de Larry June et Currency, pourtant produit par cette chèvre de The Alchemist. Entre références obscures à la préparation de Cook, il faut faire quelques recherches sur internet avant de comprendre ce que veut dire une phrase comme « Half brick of Martha Stewart cut it with Katie Mason ». Là, je vous laisse vous débrouiller. Évocation de sa revente et investissement du produit de cette activité dans le luxe, Baldy James et Rome Street font de leur différence une force. Peut-être que le cinéma a laissé tomber les buddy movies, mais le rap, lui, n'a manifestement pas encore reçu le mémo, pourvu que ça dure. Toujours très bien écrit par Jeff de Goût Mes Disques, merci beaucoup. Le projet s'appelle Manhunt, c'est Baldy James, c'est Rome Streets, c'est dispo partout, et ce depuis février, donc profitez-en. C'est la fin de cette 20e émission de cette 18e saison, merci beaucoup à vous de m'avoir suivi. Je vous rappelle que si vous voulez m'envoyer un petit message pour me proposer des sons à écouter, pour me faire vos retours, etc., vous le pouvez en envoyant un mail. Mon mail est disponible sur le blog Arte Radio, un blog sur lequel vous pouvez aussi écouter et télécharger les émissions. Vous pouvez aussi m'envoyer un message sur Instagram si vous l'avez, en passant sur le compte Frères de Chaussures. Et sinon, vous passez un petit message à vos radios respectives et elles me feront passer vos missives. Et ça me ferait grandement plaisir de vous lire. Moi, je vous dis à la prochaine pour toujours plus de bons groupes.

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